0: Tiron, Klemt, un coup de cœur ici même. 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
1: Bonjour, c'est Thierry Sagardeuilto. Si vous êtes un fidèle d'Affaires classées, il y a sans doute un épisode que vous avez préféré, une histoire qui vous a particulièrement marqué. Venez nous le dire en nous laissant un commentaire sur votre plateforme d'écoute préférée. Tous vos messages sont les bienvenus. Bonne écoute.
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1: Bonjour à toutes et tous, bienvenue dans Affaires classées, le podcast. Nous sommes au printemps 1824. Une vieille dame habitant Saint-Faust est jetée vivante sur un bûcher. Des villageois l'accusent en effet d'être une sorcière qui jetterait des sorts maléfiques sur la population. Que cache ce fait divers digne d'un autre temps? La suite dans un instant.
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1: Nous sommes en l'an 1824. Au matin du 29 avril, le préfet des Basses-Pyrénées est de fort mauvaise humeur. Il vient d'apprendre qu'à 8 km de son palais, dans le village de Saint-Faust, une vieille dame connue sous le nom de Marie Payon a bien failli périr brûlée sur un bûcher improvisé par un groupe d'individus au prétexte qu'elle serait une sorcière. Des villageois se sont emparés d'elle afin de la ligoter. Ils ont entassé du bois, attachant la malheureuse à un pieu avant d'allumer le feu. Mais tandis que les flammes faisaient leur œuvre, elles cramèrent aussi les cordes qui entravaient les mains de la pauvre Marie, laquelle parvint à s'échapper comme elle le put. Grâce aux soins d'un médecin, elle échappa à la mort et put lentement panser ses plaies malgré d'horribles souffrances. Quelques jours plus tard, Marie songea à alerter monsieur le maire du village, pensant qu'il lui viendrait en aide en prévenant les gendarmes du crime commis sur sa commune. Que nenni ! Fort embarrassé par cette affaire d'un autre temps, l'élu commença par mener son enquête en identifiant les suspects. Dans ce village rural de quelques centaines d'âmes, les langues finirent par se délier. Les auteurs du crime ne sont autres que les membres et proches d'une famille honorablement connue à Saint-Faust. Suspectant la vieille dame de leur vouloir du mal, ils ont tenté de la supprimer par le feu. L'affaire fait tache. Elle rappelle ces pratiques d'un autre temps, en Béarn, au Pays Basque ou en Bigorre, où l'on brûlait ces femmes que l'on taxait de sorcellerie. Le maire s'interroge. Doit-il dénoncer l'affaire ou bien l'étouffer?
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1: Selon les premiers témoignages, une fillette du village souffrant d'un mal implacable semblait vouée à une fin prochaine. Et comme souvent à l'époque, lorsque la médecine s'avérait incapable à soigner, les proches recouraient aux soins du guérisseur ou du sorcier du coin. Ça tombe bien. À Saint-Faust, les villageois racontent que Marie Payon, une vieille femme un peu marginale, aurait le pouvoir magique de guérir toutes sortes de maladies. Croyant en un miracle, les parents de la fillette implorent Marie de leur venir en aide. La vieille dame se déplace, elle examine l'enfant, et là, stupeur, elle refuse, se disant incapable de soigner ce mal sournois. L'incompréhension, la colère gagnent les parents de la fillette, prêts à payer tout ce qu'elle voudra, mais rien n'y fait. Marie refuse. Un refus qui pourrait bien lui coûter cher. Au village, la veuve Payon est surnommée la poussouère. Comprenez, celle qui connaît les poussous, autrement dit, les poisons. Aussi admirée que redoutée, elle offre, dit-on, ses potions miracles, ses breuvages mystérieux lorsque la médecine ne peut plus grand-chose. Les proches de l'enfant malade s'interroge. Pourquoi Marie a-t-elle refusé ses soins ? Sans doute se sentait-elle impuissante face à ce mal incurable, mais les parents meurtris ne l'entendent pas de cette oreille. À leurs yeux, son refus signifie qu'elle leur a jeté un sort. Ivre de chagrin, il s'imagine que la vieille veuve a pactisé avec le diable. Et comme on le croyait naguère par ici, il faut brûler la sorcière afin que ses cendres chassent le mal dont la fillette souffre. Une pratique pourtant interdite par le roi Louis XIV depuis l'an 1682. Circonstances, le maire du village aurait dû alerter les gendarmes et le procureur du roi afin qu'une enquête soit ouverte et que les suspects soient identifiés, jugés et châtiés. Or, en cette année 1824, marquée par l'avènement du roi Charles X, il en ira tout autrement dans cette commune béarnaise connue pour ses coteaux de vignes, de maïs et d'apiculture. Redoutant le scandale et voulant sans doute éviter la paille de la prison aux acteurs de cette affaire honorablement connue dans le canton, l'édile de Saint-Faust va tout faire pour l'étouffer, avec de l'argent, tout bonnement. Il convainc les parents de la fillette de mettre la main dans leurs économies et lui remettre des espèces sonnantes et trébuchantes qu'il se propose de porter au chevet de Marie Payon, accompagnée du notaire de Gand. Au mépris des lois du code pénal napoléonien en vigueur depuis 1810, monsieur le maire lui met le marché en main, moyennant une somme d'argent destinée à réparer le prix de ses souffrances. La vieille dame serait bien inspirée de signer un papier officiel par lequel elle s'engage à ne pas déposer plainte contre ceux qui ont allumé les flammes du bûcher. Une transaction qui éteindrait le feu, en somme. Lorsqu'il apprend la nouvelle, le préfet palois manque de s'étrangler. Qui est donc ce maire de campagne, ce petit notable qui fait fi des lois ? Aucun élu ne doit se prêter à un tel chantage, tonne le préfet palois. Furieux, il demande au procureur du roi l'ouverture d'une enquête qui sera confiée le 2 mai aux gendarmes de l'Escar. La malheureuse Marie Payon va enfin pouvoir livrer son récit des faits aux autorités.
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1: Âgée d'une soixantaine d'années, Marie était la benjamine d'une famille nombreuse des environs. Sa vie durant, elle avait exercé le métier officiel de fileuse. Ses connaissances en matière de plantes lui ont vite valu la réputation de guérisseuse. Les témoins entendus par les gendarmes confirment qu'en mars dernier, Marie s'est présentée dans l'état le plus affreux, pieds et mains brûlés. Marie accusa spontanément les nommés Sagette, Broc, Pondac et la sœur de ce dernier d'être les auteurs de son calvaire. L'un d'eux avait d'ailleurs fui le village, redoutant sans doute d'être envoyé en prison par les gendarmes. Il revint 3 semaines plus tard, proposant sans honte par l'entremise de monsieur le maire ce qu'il appelait un accommodement, une sorte de transaction destinée à éteindre l'affaire. Interrogé à son tour, l'édile de Saint-Faust masque mal son embarras. Laurent Luc jure qu'il ne savait rien des raisons de ce bûcher improvisé. Marie lui aurait confié qu'elle avait été attachée à un piquet, le feu sous les pieds et sur la tête, se disant victime d'un mauvais tour. L'omerta frappe aussi un couple de vignerons qui, bien que présents près du bûcher, disent tout ignorer de l'histoire. Sur la foi des accusations de Marie Payon, les 2 principaux acteurs de cet acte barbare sont identifiés et arrêtés. Le premier est un certain Jean Broc. Marié à la nièce de la victime, il est tailleur d'habits de métier. Lui nie envers et contre tout. Jamais, jure-t-il, il n'a brûlé les jambes de celle qu'il taxait naguère de sorcellerie, l'accusant d'avoir donné une maladie à une enfant.

0: 28 juillet 1824, le juge d'instruction palois met Brock et Pondac en accusation du crime de tentative de meurtre sur la personne de Marie Payon. Dans son ordonnance, le magistrat écrit que la victime fut soupçonnée de sortilège par l'opinion publique parce qu'elle avait eu le tort de refuser ses soins dont chacun espérait de prompts résultats. Aux yeux des villageois, Marie fut accusée d'avoir, par ses maléfices, ses sortilèges, généré des maux qu'elle ne pouvait guérir. L'ignorance commune et les préjugés firent le reste. Les esprits s'irritèrent. Ainsi naquit l'idée de brûler une présumée sorcière. Le procès s'ouvre au Parlement de Navarre le 20 novembre 1824. L'instant est grave. L'affaire Marie Payon sera l'ultime procès palois de l'histoire où l'on parlera de sorcellerie dans un tribunal. 12 jurés venus du Pays Basque, du Béarn, et 3 magistrats vêtus de leur robe rouge et noire sont réunis pour juger 2 accusés, 2 hommes honorablement connus. Très vite, l'audience vire au calvaire, non pas pour les accusés, mais pour la victime, Marie Payon. Certes, les 2 hommes ont bien commis les faits reprochés, mais selon les juges, c'est Marie, par ses maléfices, ses sortilèges, qui a fait naître ses blessures et les a envenimées. Incroyable, la victime passe pour une simulatrice, une victime si peu innocente que la cour acquitte les 2 accusés. Ils seront libérés sur le champ.
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0: Le malheureux destin de Marie Payon, c'était l'épisode Requiem pour une guérisseuse. Dans un prochain épisode, je vous raconterai une affaire survenue en juin 2014. Une fillette âgée de 30 mois décède d'une asphyxie soudaine dans son lit près de Saint-Jean-Pied-de-Port. Selon le médecin légiste, c'est une mort naturelle, mais les gendarmes nourrissent pourtant quelques doutes.
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4: 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J'espère que vous allez bien. Aujourd'hui, on va parler d'amour ou alors de célibat. Enfin, je sais pas, parce que on voit tellement de choses sur les réseaux sociaux. Oui, les hommes ceci, les femmes ceci. Une femme, elle m'a fait du mal au cœur. Mon mec m'a fait du mal au cœur. Il m'a trompé. Il est parti. Mais en fait, pourquoi vous vous mettez en couple? Vous savez qui vous vous mettez en couple? Vous vous mettez en couple avec un être humain. Alors un être humain, je vous rappelle quand même ce qu'il est capable de faire. Un être humain, ils ont créé la guerre, l'esclavage, la torture, le viol, le génocide et la télé-réalité. Et après, vous êtes surpris quand votre partenaire, qui est un être humain, il vous a mal parlé ou alors il vous a trompé, machin et tout. C'est vous qui choisissez de sortir. Pourquoi vous sortez avec un être humain? Et après, vous êtes surpris quand ça se passe mal. Vous avez l'arrogance de croire qu'un être humain, il va bien vous traiter pendant 30 ans. Il y a des êtres humains, ils trichent au Scrabble. C'est quoi l'intérêt de tricher au Scrabble? Et vous, vous leur confiez vos émotions, vous leur confiez votre cœur à un être humain et vous êtes surpris quand l'être humain il vous fait un coup de Trafalgar, mais vous n'êtes pas bien. Arrêtez de vous mettre en couple. Mettez-vous en couple avec un esprit, voilà. Tu mets en couple avec un esprit, voilà, l'esprit au moins il va pas t'emmerder. Enfin, en même temps, un esprit, c'est un ancien être humain, donc si ça peut être emmerdant. Non, mais pas les esprits. Arrêtez de faire confiance aux êtres humains. T'as cru que ton partenaire, c'était qui? C'était Jésus. D'ailleurs, même Jésus, ils l'ont tué, les êtres humains. Même lui, s'est fait avoir. Et vous, vous exigez une loyauté pendant 30 ans. Arrêtez ça. Arrêtez de vous mettre en couple avec des humains. Mettez-vous avec un arbre. Voilà. L'arbre, c'est solide, calme, silencieux, stable. Et en plus, il est enraciné, il peut pas partir. Voilà. Ton ex, il aurait dû essayer. L'arbre, tu peux lui faire des câlins. Il parle pas, il t'engueule pas. Tu peux oublier les sacs poubelles, il dit rien. Tu peux lui raconter ta journée, il te juge pas. Et c'est mieux qu'un mec, c'est mieux qu'une meuf, c'est mieux qu'un psy. Alors après, niveau sexe, bah écoute, c'est du bois. Il est toujours dur. Alors après ça dépend de ce qu'on aime, hein, ça dépend de ce que t'aimes, tu vois. En même temps, si c'est pas très fun, au moins il te ghoste pas, l'arbre, tu vois. Il a pas d'insta, il poste pas de story ambigu en mode je suis dans une forêt chelou. Et le pire, c'est que des fois tu parles à un arbre dans la vie, tu vois. T'as plus de réponses que quand tu parles à une copine, parce qu'un arbre, lui, il te fait pas rien, non rien. Non, c'est pas ça, mais laisse tomber. Alors moralité, si vous vous mettez en couple avec un être humain, n'oubliez jamais qu'en face de vous, bah, vous avez un être humain. 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
1: Anthony est un enfant de Galiria. Et au village, il a tous ses souvenirs.
2: J'ai grandi ici depuis mon enfance. J'ai toujours vécu ici. J'ai été à l'école à Galiria. Et j'ai essayé de m'investir associativement à Galiria. Donc voilà, c'est pour cela qu'on a repris il y a maintenant 2 ans avec des amis à moi d'ici, des jeunes de Galiria, l'association du village qui se nomme l'Asso Dufalazor Minku. Donc c'est vrai qu'on met plutôt en avant tout ce qui est associatif pour Galiria, pour les jeunes, les futures générations et les plus anciens bien sûr. Donc on essaye de faire vivre Galiria au maximum en toute saison.
1: Et l'association propose plusieurs rendez-vous sur l'année.
2: Des balles, on fait 2 à 3 balles par saison en été. On fait également des concours de boules qu'on fait pareil en été. Et on a aussi également des concours de belote ainsi que des concours de beach soccer.
1: Le but, réunir les gens et les générations.
2: C'est plus ou moins difficile dans certains points. Mais bon, c'est vrai que quand on fait un bal, il va y avoir toute génération. Pareil pour des concours de boules, ceux qui aiment jouer aux boules. La belote, c'est vrai que ça rapproche vraiment pas mal de monde parce qu'on a beaucoup d'anciens qui jouent. On a appris avec eux. On joue tout le temps avec eux, que ce soit au bar, à la maison. Voilà, c'est vrai que ça rassemble vraiment beaucoup de monde et c'est très important. Il y a plus de locaux qui participent à ces événements qu'au tourisme, quoi, on peut le dire.
1: Parallèlement à son engagement associatif, Anthony est étudiant à Corté.
2: Je suis en 2e année de technique de commercialisation en BUT. Alors à côté de ça, je suis aussi impliqué pour les pompiers volontaires à Galiria. Donc je suis pompier volontaire, ça fait maintenant 1 an que je suis rentré. Donc c'est vrai que ça m'aide beaucoup, que ce soit pour le village, pour le lien avec les gens, parce que vis-à-vis de ma famille ou les gens du village, c'est très important pour moi. Donner ma passion, apporter de l'aide aux personnes qui sont en cas de danger, être là et présent pour les gens d'ici, ça me tient vraiment beaucoup, beaucoup à cœur.
1: Anthony ne quitterait pour rien au monde son village.
2: Alors, ma vision sur le village, c'est que c'est un très bon village avec une très bonne mentalité. On essaye de le refaire vivre d'ailleurs, beaucoup plus qu'avant. Il faut continuer sur cette voie-là et on est bien parti pour mettre en avant Galiria.
1: Anthony Spinoz y fait partie de ces jeunes du village qui comptent pour l'avenir de Galiria. 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
1: Enchantée.
2: Enchantée. Ah, vous inquiétez pas, j'ai un gros chien, mais il est très peureux.
1: D'accord. C'est quelle race?
2: C'est un bosseron.
1: Ah oui.
2: Oui, c'est un gros morceau. Chien, oui.
1: Allez-y. Allez-y. On peut lui dire bonjour quand même?
2: Mais je pense pas.
1: Comment s'appelle-t-il?
2: Bokis. Il a vu, il a un prénom arménien.
1: Même le chien a un prénom arménien.
2: Ouais.
1: C'est rigolo.
2: Ouais. Asseyez-vous.
0: Claudine Katcha-Dourian, merci de nous accueillir chez vous. Vous êtes totalement imprégnée par l'histoire de vos grands-parents qui ont fui le génocide.
2: Oui, tout à fait. On a vécu à Marseille et j'ai vécu avec mes grands-parents. Donc je les ai vus et j'ai vu leur souffrance aussi. Ils sont arrivés à Marseille, on les a mis dans les quartiers nord. Et donc mon grand-père avait construit sa maison. Et je voyais ces gens qui ne parlaient pas français, bien sûr, puisqu'ils venaient d'arriver, qui étaient toujours malheureux et qui parlaient entre eux et qui étaient tristes et qui pleuraient. Je me disais, mais qu'est-ce qu'ils ont, tous ces vieux, à pleurer tout le temps comme ça? Et c'est vrai que quand on m'a expliqué, beaucoup plus tard, j'ai compris qu'il y avait eu un problème. Et je me suis effectivement imprégnée de ce génocide qui est devenu mon génocide, en fait, comme tous les Arméniens de la diaspora, je pense.
0: Ça vous a marqué? Vous étiez gamine?
2: Oui, j'étais gamine parce que j'étais à Marseille et dans les premières années, nous, gamins, on s'amusait, mais on les voyait quand même. Et il y avait le prêtre arménien qui venait régulièrement. On nous a pas expliqué, comme si on avait un peu honte de ce qui s'était passé. Un peu comme les Juifs, quand ils sont revenus des camps, ils voulaient pas en parler. Les grands-parents, notamment, qui l'avaient subi, ne voulaient pas en parler.
0: Comment s'appelaient vos grands-parents?
2: Alors, mon grand-père s'appelait Stéphane et ma grand-mère Vartoui.
0: Et donc, ils sont arrivés en France en quelle année?
2: Alors, ils sont partis en 1915, mais ils sont passés par Constantinople. Et ils ont atterri en Bulgarie. D'où là, j'ai eu deux oncles qui sont nés en Bulgarie. Et comme j'avais de la famille qui était partie à New York, on leur a donné un peu d'argent pour qu'ils viennent en France. Ils sont arrivés en 23-24 en France, à Marseille, en fait.
0: Ils ont vécu donc plusieurs mois dans des camps, peut-être?
2: Oui, il y avait le camp Odo à Marseille. Et le camp Odo à Marseille, c'était le camp vraiment où on mettait les Arméniens. Et après, on leur a donné une terre à Marseille, dans les quartiers nord. Et là, mon grand-père a construit la maison.
0: Ils avaient donc un statut de réfugiés?
2: Oui, tout à fait. Ils sont passés par l'OFPRA. Mes grands-parents, ils n'ont jamais obtenu la nationalité française, même s'ils l'avaient demandé.
0: Il y a un titre de Charles Aznavour qui vous plaît particulièrement. Qu'est-ce que vous aimez dans ce titre?
2: C'est toute cette tristesse qui est décrite et que moi, je ressens à chaque fois que j'écoute cette chanson. Et c'est pour ça que tous les 24 avril, sur la place d'Arménie, on écoute cette chanson, parce que je pense qu'elle est le reflet de ce qu'a vécu tout le peuple arménien en 1915, en fait.
0: Vous la connaissez? Vous connaissez les paroles?
2: Je la connais par cœur, mais je ne vais pas vous la chanter.
0: quelques mots?
2: Je vous laisse écouter la chanson, je préfère.

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1: Son titre, Les Cadors, c'est l'histoire d'un homme qui se croit être l'un des fils de Kadhafi. Il part dans le désert du Sahel, dans l'espoir de retrouver le trésor de l'ancien dictateur libyen. Jérémy Ferrari, lui, est né en 1985 à Villesmeuse. Son nom de famille, c'est Larzière. Il grandit à Charleville, ses parents sont commerçants. C'est un passionné de théâtre depuis son adolescence. Dès 15 ans, il pousse les portes du théâtre de Charleville pour apprendre le métier. À 16 ans, il se choisit comme nom de scène Ferrari. Il se produit dans des bals et des maisons de retraite des Ardennes. Il met en scène ses premiers one-man shows et suit aussi des cours de théâtre à Paris, au célèbre cours Florent. Jérémy se distingue des autres humoristes car il aborde des sujets graves de manière cynique et souvent décalée. Il navigue entre provocation et réflexion. Dès octobre 2010, ses apparitions dans l'émission On ne demande qu'à en rire sur France 2, animé par Laurent Ruquier, ne passe pas inaperçu.
2: Jérémy Ferrari.
1: Jérémy fait vite partie des invités réguliers comme Olivier de Benoît, l'humoriste rémois. Vent de pièces à Beyrouth confirme son talent de comédien engagé. Il traite de la guerre et des conflits géopolitiques.
3: Alors, Action contre la faim, ils ont un petit peu d'argent de côté. Ils ont 40 millions d'euros de côté et ils t'expliquent pourquoi dans leur bilan comptable, c'est un cas de coup dur.
4: Mais quel coup dur ?
3: C'est parce qu'il y a des gens qui meurent de faim qu'il y a Action contre la faim.
4: Donc le coup dur, ça serait qu'ils aient plus faim alors.
1: En 2017, il frappe encore plus fort avec Anesthésie Générale. Ce spectacle est une véritable critique de notre société et de ses dérives. Politique, économie, santé, tout y passe. Il se raconte aussi dans un livre où il dévoile ses addictions, dont l'alcool. C'est un artiste attachant et à part dans l'humour français. Il aime revenir dans son Ardenne natale. Il n'oublie pas ses racines. Jérémy Ferrari, c'est l'un des trésors de Champagne Ardenne.
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5: Il y a des coins de chez vous, vous vous y baladeriez il y a 90 ans, vous les reconnaîtriez pas parce que la ville est en perpétuelle évolution. Et puis il faut dire que la Seconde Guerre mondiale, par chez nous, elle a un peu chamboulé certains de nos jolis coins. Eric, le gars que je vais vous présenter, il est à la fois amoureux du passé et du présent.
6: C'est toi ?
5: On a rendez-vous au Parvis, le bistrot de la rue du Maréchal Foch.
6: Ça va, Eric ?
7: Ça va, merci. Et toi ?
6: Il y a de la vie, hein, aujourd'hui.
7: Il y a de la vie, et oui, il fait beau, c'est magnifique, c'est une belle ville.
5: Le Parvis a installé des hôtes téléphériques sur le trottoir. Ah. On s'y installe pour boire un coup.
6: C'est bien, là. Ça devrait être pas mal.
5: On va pas y rester bien longtemps.
6: Alors, on va peut-être faire un petit tour à un moment, tu montres un coin ou deux. Non ?
7: Ouais, c'est ça, ouais.
5: Ah, voilà le serveur.
6: Si tu veux, toi ?
7: Un diabolomante, s'il vous plaît.
5: Et toi ?
6: Qu'est-ce que vous avez avec des bulles ?
7: Du champagne.
5: Ce sera une limonade, s'il vous plaît.
6: Légère, voilà.
5: Son truc à Eric, c'est l'histoire.
7: Ça m'a toujours un peu passionné. Alors, je me suis d'abord intéressé à ma généalogie, qui m'a ouvert l'esprit sur l'histoire en général et sur l'histoire locale, pour le coup, parce qu'on recherche un peu ses origines et donc sa propre histoire. Et je suis tombé sur une photo de Louviers ancienne. Je me suis dit, mince, ce serait pas mal de faire un parallèle entre la nouvelle et l'ancien lieu.
5: Ah bah, voilà nos verres.
6: Merci, Mathieu.
7: Merci à vous.
5: Voilà ce qu'il fait, Eric. Il trouve de vieilles photos de Louviers et il les refait avec le point de vue d'aujourd'hui. Puis il les poste et les commente sur Insta et Facebook, ce qui lui permet
7: de se rattacher à l'histoire, se dire que mince, il y avait ça là il n'y a pas longtemps, et le fait de me remettre dans les mêmes conditions, dans le même plan de vue, ça me donne un peu cette impression de toucher du doigt ce qui a été créé, ce qui a été fait, et ce qui malheureusement est beaucoup détruit ou ce qui a changé, forcément.
5: Mathieu vient nous rendre la monnaie.
6: Merci Mathieu.
5: Donc Eric refait aujourd'hui des photos prises hier.
7: Voilà, s'il faut, je ramène un escabeau parce que une photo a été prise, par exemple, le premier étage d'un bâtiment qui n'existe plus, et ben je reviens avec mon escabeau parce que j'aime bien vraiment me remettre exactement dans les mêmes conditions. C'est mon petit kiff à moi, hein, bien sûr, mais pour le coup, j'ai commencé à le partager, et puis fil en aiguille, je crois que ça a plu aux gens.
6: Tu ne te contentes pas d'exposer des photos comme ça, tu expliques, tu racontes des histoires autour de ça.
7: Alors effectivement, j'explique et je raconte des histoires, mais je ne suis pas historien, je le dis, hein, je prends ce qui a déjà été fait par des historiens, et je source en fait mes données comme ça.
5: Allez. Allons faire un petit tour.
7: Donc là, on arrive dans une rue, la rue du Matré, qui est une rue très très très connue et très ancienne de Louviers, au carrefour en fait de la rue du Marché aux Œufs et de la rue du Matré, et à cet endroit-là, il y avait un vieux manoir qui datait du XVIe siècle environ.
6: Il y avait un manoir ici ?
7: Un manoir, oui. Ça a été édifié par les archevêques de Rouen, si je ne dis pas de bêtises.
6: À la place du restaurant japonais ?
7: C'est ça, ça empiétait sur le restaurant et un peu sur la rue.
6: Alors là, quand tu fais la photo avant, après, il faut avoir de l'imagination pour arriver à faire connecter les deux photos, quoi. Tu l'as faite, cette photo-là ?
7: Oui, je l'ai faite.
5: Changement de décor ?
7: On est cette fois sur la place du Parvis, là où on était tout à l'heure, avec un autre restaurant qui était très connu aussi, l'hôtel du Mouton d'Argent, dans lequel Victor Hugo est venu passer une nuit.
5: Donc là, sur la place du marché, c'était couvert ici, là.
7: Exactement, il y avait une halle, en fait, mais qui était deux fois plus petite que celle qui est actuellement. Là aussi, c'était un très très bel endroit, très apprécié de tous les commerçants, puisqu'ils avaient l'obligation de venir faire leur étal chaque samedi matin.
5: Pour voir les photos d'Eric, vous tapez Louvier avant-après sur Insta ou Facebook.

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1: Bonjour.
2: Bonjour.
1: Alors, on m'a dit de venir vous voir pour découvrir un peu votre métier. Vous êtes vidéaste, c'est ça ?
2: C'est exactement ça. Je suis vidéaste à Poitiers, aux alentours, et France et au-delà.
1: Alors, il y a les caméras classique, j'ai envie de dire celle que tout le monde voit, tout le monde visualise, imagine. Mais aujourd'hui, ce qui marche aussi, c'est les drones.
2: Exactement, parce qu'effectivement, j'ai la chance d'être aussi télépilote de drone professionnel. Et aujourd'hui, on va pouvoir peut-être regarder quelque chose, ça peut être chouette. Donc, effectivement.
1: C'est compliqué à contrôler, à piloter un drone.
2: Alors, aujourd'hui, avec toutes les aides qu'on a, oui et non. Dans la mesure où quand on fait ça, moi je fais ça très souvent, donc non, ça va. Mais quand on débute, c'est assez intuitif parce que bah, y a beaucoup d'aides au pilotage. Et effectivement, quand on est dans la bonne réglementation et qu'on vole bien, bah non, en fait, c'est assez facile, c'est des joysticks. Hein. Je ne sais pas si vous jouez aux jeux vidéo. C'est un peu comme un jeu vidéo, donc c'est vraiment sympa, quoi.
1: Si je pose la question, c'est parce que du coup, je vais vouloir essayer. Forcément, on est dans le jardin et on peut pas voler trop. Il y a des réglementations, mais
2: exactement. Mais là, on est vraiment autorisé à, on est autorisé à voler parce que moi, je suis dans une zone complètement ouverte, donc on est ce qu'on appelle en catégorie ouverte, et donc il y a aucun souci ici pour voler. Tout va bien.
1: Trop bien. Eh ben, allez, on y va.
2: On va le faire décoller. Donc, il est en train de récupérer notre signal GPS pour pouvoir voler correctement. Hop là. C'est très facile. Pour vous montrer, on a en fait deux joysticks. On a un joystick qui va gérer l'altitude, donc haut, bas. Et là, le même joystick qui va faire le lacet, donc droite et gauche. Et donc là, on va avoir ce qu'on appelle le tangage, donc pour aller vers l'avant, pour aller vers l'arrière et pour aller sur les côtés. Voilà.
1: C'est l'image est parfaitement fixe, c'est incroyable.
2: Et effectivement, l'image est très fixe parce que là, on est sur un drone gimbal, donc il est lui stabilisé. En fait, quand on se met ici, je sais pas si vous voyez, mais là, quand on va à droite et à gauche, et ben là, la caméra en elle-même, en fait, elle bouge pas.
1: Mais alors, ça peut voler combien de temps un drone comme celui-là ?
2: Ça dépend des versions. On peut aller sur du 40 minutes, 45 minutes par batterie. C'est quand même pas mal parce que nous, effectivement, quand on a des plans, alors la plupart les plans sont réfléchis en amont, donc on sait exactement ce qu'on veut, mais il faut quand même tester les cadrages. Donc ça nous permet vraiment d'être en l'air correctement, et une fois qu'on lance notre enregistrement, on a déjà tout ce qu'on veut, on a encore de la possibilité.
1: Est-ce que je peux essayer ?
2: Mais bien sûr, avec
1: allez, hop, tac, ça c'est pour...
2: Ouais, ça c'est pour l'altitude, donc haut,
1: okay.
2: Et bas.
1: Et est-ce que vous avez le contrôle de la caméra ?
2: Alors oui, effectivement, vous avez le contrôle de la caméra avec la petite molette qui
1: ouais.
2: est ici. En fait, si vous baissez en haut et en bas, et bien là, du coup, vous pouvez directement cadrer ce que vous voulez.
1: Donc, là, c'est un joujou à combien ça ?
2: Alors, celui-là, c'est un petit joujou, on va dire. C'est un joujou à 1600, 1700 euros. Mais j'ai une autre grosse machine qui aujourd'hui est adaptée pour la réglementation. Et là, on est plus aux abords de 5000 euros, 6000 euros.
1: Bon, s'il n'y avait pas la réglementation, il pourrait monter à combien ?
2: Alors, s'il n'y avait pas la réglementation, on imagine qu'on pourrait aller jusqu'à du 500 mètres d'altitude, 600 mètres.
1: Bon, pas assez encore pour atteindre la station spatiale.
2: Alors, non, pas assez pour atteindre la station spatiale. Et heureusement, parce que vu la vitesse qui passe, ça serait compliqué pour eux. Pas encore, mais peut-être, c'est ça l'innovation dont vous parliez. Ça se trouve, ça sera pour aller dans la station spatiale en drone.
1: Voilà ce que je vais créer. C'est ça l'idée.
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4: Complètement gaga avec Olivier Glin. Alors, bonjour Olivier. On parle d'eau aujourd'hui ?
5: Vouille, sagassouille. Bonjour les amis. Aujourd'hui, on va voir des mots comme on en trouve nulle part ailleurs. Chez nous, dans le Parler Gaga, on a des termes pour tout. Et pour patauger dans l'eau ou la gadoue, on n'a pas un mot, mais trois. Bassouiller, gabouiller et gassouiller. Oui, trois verbes pour exprimer le bonheur de tripoter de la flotte ou de barboter dans la boue liquide. Et, comme on est généreux, hein, quand même, on ne s'est pas arrêté là. Et on a même des noms qui vont avec. On appelle ça des déverbaux, car ces noms viennent des verbes. On a la bassouille, la gassouille et la gabouille. Ces mots sont employés dans la Loire, mais également dans le Lyonnais et le Beaujolais. Et puis de façon plus générale dans une bonne partie de la région Rhône-Alpes. Voici une maxime qui nous est donnée par Jean-Baptiste Martin. T'as beau gabouiller la bassouille, t'en feras pas rien des œufs à la neige. La plupart du temps, c'est juste remuer l'eau, éclabousser, patauger. Bref, faire ce que les mamans, elles y trouvent à redire quand les enfants reviennent avec le pantalon trempé. Et s'il y a des gens qui aiment bien gassouiller, ce sont bien les enfants. Les matrues, il n'y a pas besoin de faire grand-chose pour leur faire plaisir. Tu sors une petite bassine, tu mets un peu d'eau au fond et c'est parti pour la gassouille. C'est que ça peut gassouiller jusqu'à l'évaporation totale. La gassouille, c'est révélateur de la personnalité profonde des gens. Hein. Comme le dit l'adage, dans la gassouille, il y a deux sortes de gens. Ceux et ceux qui y tombent et ceux et celles qui t'y poussent. Bon, la nage n'existait pas hein, jusqu'à aujourd'hui, mais mieux vaut tard que jamais. Ou alors celui-ci, d'adage. Quand t'as les pieds dans la gabouille, c'est pas le moment de chercher tes pantoufles. Et oui, chez nous, la gassouille, c'est souvent un souvenir d'enfance. Mais entre nous, on est tous encore un peu des garagnas, hein. On y aime bien parfois encore. Quel plaisir de gassouiller un peu.
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3: C'est l'heure de vous écouter, le rendez-vous des authentiques azuréens. Et aujourd'hui, c'est un jeune garçon de 19 ans de Beaulieu-sur-Mer. 5 mois après un gros accident duquel il est sorti amputé d'un bras, il a repris la compétition de son sport de prédilection, c'est-à-dire la voile. Il compte pas s'arrêter là. Il s'appelle Nathan et son histoire, il l'a raconté à Alias et Gaoula. Il se décrit d'abord en 3 mots, écoutez.
6: Résilient, têtu, je suis très têtu. Je dirais que je suis drôle. J'espère que c'est drôle en tout cas. Je me dis que j'aurais pu y passer. J'aurais pu être tétraplégique, paraplégique. Et finalement, en fait, un bras, c'est pas grand-chose. Voilà, je décide de sauter sous un train en rentrant chez moi après les cours. Donc pour le civil capital, était engagé toute la soirée. Moi, j'ai eu beaucoup de chance finalement. Je suis pas passé loin d'y passer, mais j'ai eu de la chance. Les deux images que j'ai, c'est le train qui m'est boué avec ses phares avant de me percuter. Et ensuite, moi, sous le train, parce que du coup, le train s'est arrêté une fois que j'étais dessous, en train de crier de douleur et avec les secours qui essayaient de me sortir de là. C'est les images que j'ai. Après, je sais pas si elles sont réelles, mais en tout cas, c'est les images que j'ai depuis.
7: Vous étiez passionné de sport avant cet accident et ça a décuplé, j'ai l'impression, tous les cas, cette envie de faire quelque chose de ce sport.
6: Cette passion de la voile, c'est ce qui m'a permis de me relever en fait, après mon accident. En fait, je me suis dit que si j'ai eu la chance de rester en vie et que si j'étais en vie ce soir-là, c'était pour une raison. Donc il fallait que j'en fasse quelque chose quoi, et je me suis tourné vers la voile. C'était ce que j'aimais. Quoi. De vivre des choses difficiles, forcément, ça renforce le mental. En tout cas, j'essaye juste d'être le mieux possible. Quoi, et je sais pas si je suis mature. Mais en tout cas, moi je suis content de ce que je suis aujourd'hui, de ce que j'ai fait après cet accident.
7: Alors justement, est-ce qu'on se sent pas un peu porte-drapeau? Il y a un message vous derrière ce parcours qui est le vôtre, ce côté oui, j'ai perdu un bras, j'ai que 19 ans, mais je suis plein d'envie et je vais pas m'arrêter.
6: Pour tous ceux qui ont des doutes, à qui on a dit que c'était impossible leur projet, voilà, qui ont eu des moments difficiles dans leur vie, pour montrer que c'est possible, que la vie elle est belle, elle est courte et que on doit réaliser nos rêves et on a le droit de réaliser nos rêves et on est pas trop jeune, pas trop vieux en fait, on est qui on est. Et aujourd'hui, si j'ai un regret, c'est pas de plus avoir de bras ou j'aimerais revenir comme avant, pas du tout. Moi aujourd'hui, mon regret, c'est d'avoir fait du mal aux gens qui m'entourent, que ce soit mes proches ou pas d'ailleurs, ceux qui étaient présents en gare ce jour-là, que j'ai peut-être traumatisé, le cheminot notamment, je pense. Si je devais avoir un regret, en tout cas, c'est celui-là. J'ai envoyé une lettre pour m'excuser, pour lui dire que j'allais bien, parce que c'est vrai qu'après, ils n'ont pas de retour, ils ne savent pas si je suis vivant ou pas. Enfin, il n'a rien demandé, lui, il a son travail comme tous les jours et percute un gamin de 15 ans, donc ouais.
7: Qu'est-ce que ça a changé dans votre vie ce soir de 2022, Nathan?
6: Maintenant, j'ai goût à la vie, quoi. J'aime vivre et je suis content d'être là. Et je profite de chaque instant parce que je sais que tout peut s'arrêter du jour au lendemain. On peut avoir des moments difficiles dans notre vie. Enfin, la solution, elle n'est pas de partir. La solution, justement, elle est de se relever. Et juste croyez en vous, quoi. Personne ne le fera à votre place. Moi, on m'a beaucoup dit que c'est impossible ce que je faisais, même après mon accident d'aller au championnat de France. Mais en fait, juste, j'ai cru en moi. J'ai préféré écouter personne et j'ai bien fait. La vie, elle est belle et vous êtes plus capable que ce que vous pensez.
7: Le prochain gros objectif pour vous, Nathan, c'est lequel?
6: Là, à court terme, ça serait la qualification de la course, qui je vais faire sûrement en mai-juin. On doit partir en solitaire pendant 10 jours autour de la Méditerranée. Je dirais qu'à moyen terme, ça serait la course. Du coup, la Mini Transat 2027, ça serait mon objectif à moyen terme. L'objectif ultime, ça serait de faire le Vendée Globe. J'en rêve depuis que j'ai 6 ans, donc un jour, j'y serai.
3: Et Nathan Mesiano qui donne rendez-vous ce soir pour une vente aux enchères caritative pour l'aider à financer l'achat de son bateau qui va permettre de participer à cette compétition. Rendez-vous à 18h au casino de Beaulieu-sur-Mer.
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1: Direction le sud Mayenne, Biernay, les villages où je vous emmène au Mixelli. C'est un restaurant qui propose un menu ouvrier le midi. Et c'est le gérant qui m'accueille avec un carnet à la main.
2: Eh oui, bonjour à tous. Le petit carnet pour prendre les petites commandes pour ce midi.
1: Alors, qu'est-ce que vous notez sur ce carnet?
2: Comme il y a deux choix pour ce midi, poisson ou viande, donc on fait des petits bons comme ça, ça se passe très très bien quoi.
1: Donc vous, c'est Mickaël, et si ça s'appelle le Mixelli, c'est parce qu'il y a une deuxième personne, évidemment, dans l'aventure.
2: Voilà, ma femme, Céline, donc Mick et Céline, Mixelli.
1: Alors, on va s'avancer dans la salle. Vous avez une petite place pour moi, pour
2: ouais,
1: ce midi, évidemment.
2: Pas de problème, on va vous trouver ça, il n'y a pas de souci.
1: Alors, je vois qu'il y a des tables qui sont dressées.
2: Voilà.
1: Et puis alors, attendez, je vois une collection de véhicules miniatures également. Alors ça, c'est une passion qui vient de
2: ouais,
1: vous.
2: Ouais, alors ça, c'est une grosse passion depuis tout petit, puis très mordu des années 50-60. Donc, comme on est toujours au boulot quasiment, la déco est là, quoi. Donc, on adore aller travailler et on vit dans son quotidien, quoi.
1: Vous en faites profiter tout le monde, en fait. Il y en a combien, là, de véhicules? C'est impressionnant.
2: Ouais, là, les petites, à une dizaine près, il y en a 600, quoi.
1: 600 petits véhicules. Ouais. On a aussi des plaques émaillées. Voilà. Franchement, il y a de la déco partout, en fait.
2: Ouais, là, on tripe à fond dans les années 50 et les gens aiment beaucoup parce qu'ils ne s'attendent pas à voir ça du tout ici. Donc, ça rappelle beaucoup de souvenirs à quelques personnes quand ils disent « Oh, j'avais ce meuble-là. Ah, oh, ça, j'ai connu ça. J'ai des pompes à essence. J'ai une vieille glacière Coca-Cola, quelques frigos. Tout est un peu typé 50-60, en fait.
1: Où est-ce que je vais m'installer, moi, pour ce midi, Mickaël?
2: Je vais vous laisser vous installer au pire au soleil, comme ça, vous allez être super bien.
1: Voilà, il y a une table de 5, ça veut dire qu'il y a peut-être d'autres personnes qui vont me rejoindre, c'est ça?
2: Ouais, il y a d'autres personnes qui vont pas tarder à arriver, ouais.
1: À ma table, il y a 3 collègues qui bossent sur un chantier dans une commune voisine et j'en rencontre aussi à mes côtés Laurent. Bon, j'ai l'impression que vous vous régalez, c'est le cas?
3: Ah oui, très bien. Moi, j'ai mes habitudes de venir ici assez rapide et puis bon, quoi.
1: Alors, vous venez d'où pour venir ici régulièrement?
3: Je fais secteur sud de Mayenne. Quand je suis à proximité de Biernay, je vais manger là, quoi.
1: Ouais, donc vous avez un métier, vous êtes en déplacement, c'est ça?
3: Oui, contrôleur machine à traire. Donc, je vais de ferme en ferme. Et puis, les restaurants, ça court pas les rues. Alors, je vais là où on mange bien quand même.
1: Et puis, le poitrou, il est sympa, on peut le dire quand même.
3: Oui, il est sympa. Ça...
1: je crois qu'il est derrière nous.
3: Ah bon?
1: Ah non, finalement, il est pas là, on peut dire qu'il est méchant.
3: Ah non, ça va.
1: Oh, Mickaël, en plus, il est super sympa. C'est lui qui assure le service. Alors, au menu, il y a entrée à volonté au buffet. Pour le plat, j'avais pris du jambon grillé accompagné d'un riz préparé avec de petits légumes. Crème brûlée en dessert. J'ai super bien mangé et c'est ce que je dis à Mickaël quand je le retrouve au comptoir.
2: Bon, j'espère super, c'est principal.
1: Et dites-moi, j'ai remarqué, vous avez une énergie incroyable quand vous faites le service. Comment vous expliquez ça?
2: Il faut avoir la patate si c'est pour pas avoir les deux mêmes pieds dans les mêmes chaussures, je vois pas l'intérêt, quoi.
1: Bon, faut peut-être que je passe payer quand même. C'est là-bas. Ce serait pas mal, hein. Alors, dites-moi combien je vous dois.
2: Alors, 15,50, s'il vous plaît, monsieur. Et voilà, monsieur.
1: Merci beaucoup, Mick.
2: Merci à vous, au plaisir, à bientôt.
1: C'était un plaisir de vous avoir à mon Mick.
2: Super, merci beaucoup.
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1: Révolutionner un domaine, ça tient à pas grand chose. Et le destin de l'Isérois dont on va parler en est peut-être le meilleur exemple.
2: Nom de Dieu.
1: Adolphe Pégou vient au monde le 13 juin 1889 à Montferrat, à côté du lac de Paladru, dans une famille d'agriculteurs.
3: Paysans, c'est dégueulasse.
1: Mais labourer des champs, s'occuper des semailles, c'est pas le projet pour Adolphe. Dès qu'il a 18 ans, bye bye la ferme, bonjour la grande muette, il s'engage dans l'armée et c'est là qu'il va faire une découverte qui va changer sa vie, le pilotage aérien. Revenu à la vie civile, Adolphe Pégou ne chôme pas. En moins d'un mois, il passe du statut de débutant à l'obtention du brevet de pilote.
4: Vous avez fait à 4G un piqué inversé avec un MiG-28.
1: D'ailleurs, un mois, c'est encore le temps qu'il lui faudra pour être embauché comme pilote d'essai par Louis Blériot, l'une des références de cet univers à l'époque.
5: Waouh ! Tout le monde se calme !
1: Mais Adolphe ne va pas s'arrêter là. C'est un enchaînement de premières qui va faire sa légende. Parce que le 19 août 1913, première, il est le premier pilote à sauter en parachute.
6: Hé hey Adolphe, on pensait t'attacher un gros drap dans le dos pour que tu sautes d'un avion qui pourtant fonctionne très bien en plein vol. Qu'est-ce que t'en penses ?
1: Et alors que la descente se fait tranquillement, il observe son avion qui descend tout seul. Sans personne aux commandes, Pégou voit son appareil faire des figures qu'il n'a jamais vues de sa vie. Sa première pensée, c'est de se dire
2: « C'est de toute beauté !»
1: Et la seconde, mais des manœuvres comme ça, ça pourrait permettre à un pilote de se sortir de situations désespérées. Une réflexion qu'il va mettre en application un mois plus tard, c'est décidément une constante, en réalisant le premier vol tête en bas de l'histoire. 400 mètres, la margoulette inversée, et devant son patron Louis Blériot.
7: Quelle histoire ça aussi.
1: Le 21 septembre 1913, moins d'un mois après cette performance, le bougre accélère. Adolphe Pégou réalise cette fois tout un programme de figures acrobatiques qui se termine par le désormais célèbre loupé.
8: Attends que je t'explique mon idée, enfin.
1: Adolphe Pégou est-il le premier à l'avoir réalisé ? Les historiens n'arrivent pas à trancher entre lui et le russe Piotr Nesterov, mais ça n'empêchera pas la légende de l'Isérois de naître à ce moment.
9: Impeccable, non ?
1: Toute la presse relate sa démonstration. Il est demandé de partout, en Europe, en Russie, même en Allemagne, où on n'est normalement pas très fan des Français à l'époque. Cette star de la voltige se produit devant parfois des dizaines de milliers de personnes. Et alors que les États-Unis réclament aussi de voir Adolphe dans leurs cieux, la Première Guerre mondiale éclate. Adolphe Pégou est affecté au 2e groupe d'aviation de Reims et rapidement, le professionnel des acrobaties aériennes utilise son savoir-faire pour s'imposer dans les airs. Premier pilote à remporter 5 combats aériens de l'histoire, Adolphe Pégou devient donc le premier as de l'histoire de l'armée française.
10: Et Verboten aussi.
1: Pégou, pionnier, jusqu'au bout. Sa légende prendra fin le 31 août 1915. Il rencontre dans le ciel Otto Kandulski, l'un de ses anciens élèves et pilotes allemands, là-bas dans les airs, pas loin de Belfort. L'aviateur germain et son mitrailleur lui rendront hommage quelques jours plus tard en déposant une couronne de fleurs ornée de l'inscription « À Pégou, mort en héros pour sa patrie ». Ses inventions ne furent pas suffisantes pour lui sauver la vie. Adolphe Pégou, le pionnier de la voltige aérienne, est un Isérois, illustre Isérois.
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2: Salut à toutes, salut à tous, bienvenue dans Décibel. À ma droite se trouve Catherine Ringer, rockeuse fabuleuse Rita Mitsouko Forever et qui nous a offert la meilleure Marseillaise depuis la libération de Paris. Bonsoir Catherine.
3: Ah bah ça c'est gentil, merci.
2: Et à ma gauche, Mauro Gioia, chanteur, acteur et metteur en scène, mais on m'a dit napolitain avant tout.
4: Oui, c'est vrai.
2: C'est très important.
4: Je confirme.
2: Mauro, c'est vous qui mettez en scène Catherine Ringer, donc sur scène, cet érotisme de vivre qui part en tournée, on va tout vous raconter. Tous les deux, vous vous êtes rencontrés en 2002 sur une comédie musicale qui s'appelait Concha Bonita, c'est ça? Vous jouiez le rôle titre, Catherine?
3: C'est ça, je jouais la Concha.
2: La Concha, et vous étiez l'amant de Concha.
4: Le secrétaire amant.
2: Secrétaire amant, c'est bien, faut toujours faire plusieurs choses pour se rendre utile.
3: C'est ça. C'était une drôle d'histoire, c'était l'histoire d'un footballeur argentin qui finalement était devenu transsexuel, disons, et était arrivé à Paris en emmenant ses couilles dans le formol qu'il avait mis dans le buffet.
2: Dans une boîte.
3: Oui. Ça faisait une chanson où il disait « Eh, mes couilles sont dans le formol !» ou je sais plus quoi. Et donc, il avait pris avec facilité une femme pour jouer un homme trans. Mais bon.
2: En tout cas, c'était votre point de départ,
3: voilà.
2: À vous. Et donc, vous vous êtes retrouvés en 2021 autour de cet érotisme de vivre. Au départ, un spectacle pour la réouverture du théâtre de la Huchette après le Covid. Mais en fait, c'est vite devenu un projet important au long cours autour des poésies d'Alice Mendelssohn. Alors, qui était-elle, Alice ?
3: Alice Mendelssohn, née en 1925, fut une petite fille très heureuse dans les rues de Paris où elle avait la chance d'aller jouer. Son père était et ses parents tenaient un salon de coiffure. Et puis, pendant la guerre de 39-45, comme ils étaient d'origine juive, son père a été pris au Veldiv, etc. Et ça a beaucoup l'a marqué. Elle et sa mère ont pu s'échapper grâce à la police française qui ne les a pas arrêtés, ils les avaient prévenus. Donc elles sont parties dans le sud, là.
2: En zone libre.
3: En zone libre. Elle a été résistante à ce moment-là. Et après, elle est devenue une professeure de français passionnée, parce qu'elle était passionnée de français. C'est même elle qui l'a appris à ses parents, en fait, qui venait de Pologne et qui parlait surtout le yiddish. Et elle est devenue... une professeure passionnée. Ensuite, elle a pris sa retraite il y a bien longtemps et elle est devenue conteuse. Elle a raconté des histoires. Elle s'occupait d'ateliers d'écriture et elle a rencontré mon père dans les années 82-83 parce que c'est pas trop long.
2: Non, ça m'intéresse. Okay. Donc votre père Sam Ringer.
3: Mon père, mon père Sam Ringer, comme il disait, ouais. Et qui était peintre. Et ils se sont rencontrés dans un vernissage et ils sont devenus très amis. Ils ont eu 4 années d'amitié comme ça, très belles, où ils me racontaient d'ailleurs rien du tout parce qu'ils faisaient pas. Bon, c'est trop long là, je m'arrête. Okay. Allez, une autre question.
2: J'enchaîne. Ouais. 1925-2025, pendant toute sa vie, Alice Mendelssohn, elle a écrit des poèmes. Et donc, vous en avez sélectionné pour ce spectacle, L'érotisme de vivre.
3: Avec Mauro d'ailleurs.
2: Avec Mauro.
3: Justement,
2: ouais,
3: c'était
2: ensemble.
3: À la base de la sélection. D'abord, a été sélectionné par un conteur, Pascal Quéret, qui s'était occupé de tous ces textes, parce qu'en fait, il y en a plein d'autres. Ouais. Je ne sais pas.
2: Et même dans le livre, il y en a d'autres d'ailleurs. Il n'y a pas que ceux du spectacle.
3: Ah, oui.
2: Voilà,
3: oui.
2: Il y en a d'autres.
4: Ce qui est, j'ai trouvé vraiment touchant quand Karim m'a parlé pour la première fois d'Alice Mendelssohn, c'est qu'en effet, elle, à partir juste après la guerre de 1946, elle n'a jamais arrêté d'écrire des poèmes jusqu'à ces derniers jours, parce que on a mis dans le recueil des poèmes qui ont été dictés parce qu'elle pouvait pas écrire quelques mois avant sa mort. Donc c'est une vie dans le signe de la poésie, des poèmes et de l'érotisme, parce que elle était une femme, on peut dire, libre, une femme qui a aimé énormément la vie et elle a aimé aussi des hommes.
2: Et vous l'avez beaucoup aimé, Alice Mendelssohn. Vous racontez, Catherine, dans la préface de ce livre qui vient de paraître, qu'elle vous a même inspiré une chanson sur votre album Chronique et Fantaisie. Vous cherchiez un thème, vous lui avez demandé un thème.
3: C'est ça. Et j'étais allée chez elle pour écrire, parce que des fois, quand on fait un album ou une série de chansons, il manque quelques textes, et souvent je vais ailleurs pour me concentrer et faire. Et là, je me suis dit, tiens, si j'allais chez elle, et je cherchais un thème, je lui ai demandé, elle me l'a donné, j'ai dit d'accord, je l'écris. Elle m'a dit, un homme qui attend une femme. Et en fait, maintenant que j'y repense, quand je lis ses poésies, souvent c'est elle qui attend un homme. Oui. Donc elle a dû se dire, si je faisais à écrire par Catherine, un homme qui attend une femme.
2: Et un homme qui attend une femme, et ben ça donne ça, leur amour. Écoutons cette magnifique chanson et soyons heureux, les amis, de recevoir ce soir dans Décibels Catherine Ringer et Mauro Joy.

0: Catherine Ringer, leur amour, un thème donc inspiré par Alice Mendelssohn et l'érotisme de vivre. Là, ce sont carrément les textes d'Alice Mendelssohn, certains dits par vous, Catherine, accompagnée au piano par Grégoire Hetzel, d'autres en chansons composées avec Mauro Gioia, ici présent, qui signe également la mise en scène. Alors, Mauro, vous me permettrez une petite métaphore italienne, mais comme c'est vous qui mettez en scène Catherine, c'est pas trop compliqué de demander à une Ferrari de rester dans un cadre et de se brider ?
1: Ah ben, disons que plus ce sont des Ferrari, plus c'est facile à conduire quand on a des vrais Ferrari. Hein. Pas des Ferrari qui sont pas des vrais Ferrari parce qu'il y en a, mais là, en ces cas-là, c'était assez naturel et très très très beau et on s'est concentré vraiment sur les choses les plus importantes. Donc, qu'est-ce qu'on voulait qui arrive au public? De quelle manière la musique peut aider et les silences peuvent aider ses poèmes. Donc ça a été un parcours. En plus, j'ai toujours pas aimé les spectacles très mouvementés où il y a des gens qui rentrent de droite, sortent de gauche, arrivent du fond, ils changent 40 costumes. Parce que moi, je préfère qu'on soit concentré vraiment dans l'âme des choses. Et Catherine, elle est idéale pour ce genre de travail. Et tout est dans les timbres, dans sa sensibilité. Mais c'est vrai, Catherine, tu sais, je te l'ai dit plusieurs fois.
0: Et tous les deux, vous étiez d'accord dès le début, il fallait quand même une présence de la musique.
2: C'était pas juste les textes. Quand j'ai demandé à Mauro, j'en savais rien. Je lui ai dit, tiens, tu pourrais m'aider à choisir des textes et les mettre sur la scène pour la Huchette. Et puis, est-ce qu'ils te plaisent d'abord? Puis, et ça lui a beaucoup plu. Donc, si ça lui avait pas plu, il l'aurait pas fait. Et puis, c'est là qu'il m'a dit, mais tu vas pas ne faire que dire pendant une heure et demie, ça va être
1: j'ai
2: trop
1: cet accent.
2: Ennuyeux.
1: Oui, non, j'ai pas cet accent. Tu peux les refaire,
2: mais non, moi ça fait tout de suite.
1: Vous m'avez dit que j'avais perdu d'accent, ça fait quand même. Après, c'est longue période.
2: Ça fait Europe centrale, moi, tout de suite. Alors que ça n'est pas Europe centrale, c'est Europe de l'Ouest, l'Italie, quand même.

0: romantisme de vivre en tournée, vous l'avez compris, et les textes du spectacle, plus d'autres poèmes d'Alice Mendelssohn, édités donc chez Point, cette collection poésie, dirigée par Alain Mambancourt. On en a déjà parlé avec John Baez. Ces textes ont été aussi édités de la même manière. Alors la poésie, ça c'est un sujet intéressant. Je me dis parfois c'est un peu l'opéra de la littérature. C'est-à-dire les gens ils ont un peu peur de la poésie. Ils se disent c'est pas pour moi. Est-ce que vous avez une relation de toujours avec la poésie, Catherine?
1: J'ai une relation de toujours. Dans le sens où je me souviens que quand j'étais à l'école primaire, on demandait toujours qu'est-ce qu'on voulait faire comme métier. Et on disait, c'était pas mixte l'école.
0: Ouais.
1: Et donc on en était la plupart en train de dire maîtresse d'école. Et puis il y en a une qui a dit actrice. Je dis, mais c'est beaucoup plus chouette. Et à ce moment-là, moi je me suis dit, eh ben moi je vais faire poète. Parce que j'aimais bien écrire des petites poésies. Et donc j'ai bien réussi finalement, parce que dans les chansons, c'est ce qu'on fait.
0: Ça c'est une vraie question, est-ce que chaque chanson est un poème mis en musique? Et à l'inverse, est-ce que quand on retire la musique d'une chanson, est-ce qu'elle devient automatiquement un poème?
1: Vous voulez dire en général toutes les chansons du monde? Non.
0: Les vôtres?
1: Ah, les miennes?
0: Bah oui. Les autres, on s'en fiche.
1: C'est comme quand on souhaite la bonne année à vous et à ceux que vous aimez.
0: C'est
1: autour.
0: Ça, mais surtout pas les autres.
1: Les autres, on s'en fiche. Certaines, oui, et certaines, non, je trouve, parce qu'il y en a qui sont plutôt des histoires qu'on raconte. Qui est-ce que j'ai vu? C'est Gotener, par exemple, qui disait ses textes de ses chansons sans la musique, et c'était magnifique, tout le rythme, etc., et les rimes. J'ai beaucoup apprécié ça. Et alors, bon, pour revenir à nos moutons, qui sont les miens, pas toutes, je trouve. Il y en a, on pourrait dire que c'est poétique et d'autres moins. Lesquelles, allez-vous me demander peut-être?
0: Lesquelles, Catherine?
1: Je sais pas, Marcia Baila, par exemple, pourrait prendre les chansons connues. Oui, on peut dire que tous les couplets sont assez poétiques, puisque dans le sens qu'on ne comprend rien de quoi ça parle.
0: Oui, en tout cas, c'est hyper imagé. Et c'est vrai, on peut ne pas comprendre.
1: Je suis un peu cynique. Mais oui, il y a des poésies, des poèmes qui sont... Pardon, des chansons... Oula, bon, on...
0: Il y a des chansons... qui, déshabillés de leur musique, deviennent des poèmes.
1: Merci.
0: Voilà. Et ça, c'était ma question, et merci d'avoir répondu.
1: Déshabillez-moi.
2: C'est un pont.
0: Ça me fait un pont parfait pour arriver à l'érotisme.
1: Voilà.
0: Puisque, je ne sais pas ce que vous en pensez, mais en France, on est très fort au niveau chanson paillarde. Alors ça, dès que c'est pouette-pouette, mon cul sur la commode, ça marche très bien. En revanche, l'érotisme, ce n'est pas forcément notre spécialité. Je demande, tiens, à Mauro qui est italien, vu d'Italie, est-ce que la France est érotique?
2: Mais comment vous dites ça? Mais évidemment.
0: Mais quelles chansons pays... érotiques?
2: Mais non, mais c'est les pays de l'amour. Paris, c'est la ville de l'amour, de l'érotisme. Nous, on a toujours imaginé ça, nous, étrangères.
0: Oui.
2: Je ne vais pas dire que je suis venu en France pour ça. Pour ça, mais quand même, moi, j'ai fait une liaison naturelle entre la France, la langue française parlée. Moi, je ne peux pas oublier même la langue parlée française. Ouais. Elle a quand même beaucoup plus que l'italienne, une tonne érotique, si on veut.
0: Ah, mais ce serait quoi, alors, la définition de l'érotisme? Et de plus, l'érotisme de vivre? Parce qu'en fait, pour dire en langage Jones, en fait, c'est le kiff permanent de tout. C'est trouver du plaisir partout.
1: Oui, de trouver de l'intensité de vie, de la beauté, un désir vital dans les choses qui nous entourent. Et c'est ça qu'on trouve dans ses poésies à elle.
0: Ouais.
1: Et puis, il y a pas mal de gens qui m'ont dit, mais c'est un érotisme, en fait, c'est une femme qui parle aussi de l'amour, de l'effet que lui fait l'amour physique, l'amour aussi général, quand elle est vraiment amoureuse. Et c'est pas si souvent, il paraît.
0: C'est très rare. C'est très très rare. Et parfois, il y a des textes qui sont vraiment...

0: vraiment avec des mots très crus, les mots du corps, du sexe, il y a du sperme, il y a des, enfin voilà, et parfois c'est beaucoup plus poétique, imagé, et puis parfois on est même très loin du sexe, comme quoi l'érotisme est pas forcément lié au sexe.
1: C'est vrai, parce qu'elle est un peu partout, l'érotisme dans ses poèmes. Parfois, moi par exemple, la première lecture de certains poèmes, je me disais, mais de quoi elle parle? En effet, elle parlait à son petit neveu et elle parlait disons, de choses de cuisine et de tout ça, mais il avait comme un sous-tendu de quand même d'érotisme. Donc c'est un peu aussi sa manière d'approcher l'écriture, probablement.
2: Mais c'est aussi elle qui a trouvé ce titre de l'érotisme de vivre, et je pense que c'est son côté coquin, disons, son humour aussi, c'est quand même quand elle dit pour bien vieillir, il est bon d'avoir le vice de la joie.
0: Ouais.
2: Bah en fait, c'est pas un vice, c'est par rapport
1: Si ça devient un vice, quand même, il y a quelque chose de plus érotique plutôt
0: c'est
1: que
0: ça, si
1: juste
0: c'est un peu
1: la joie.
0: Catherine, vous avez devant vous le beau livre qui est sorti aux éditions Point. Vous avez choisi un texte d'Alice Mendelssohn pour nous.
2: Oui. Sable mouvant. La plage cambrée. La grande place découverte de tes lèvres où mon repos a le calme de l'eau sous les arbres. Mais soudain, l'eau se muscle, se plaque et cerne mon désir somnolent de prison chaude. Le moelleux de ton baiser dense, sable mouvant, où je danse, où je valse et me débat, dans un plaisir renouvelé, où la chair la plus profonde est happée en une ronde souterraine. Sable mouvant, où je danse et d'où jaillit la flèche de ton baiser dense. L'invitation forcée, la fulgurante résonance au travers de mes terres soulevées d'agonie.
0: Merci Catherine. Waouh, Alice Mendelssohn. Donc ça fait partie des textes du spectacle.
2: Oui.
0: Ok. Waouh. Eh ben, c'est ça la poésie en fait. C'est-à-dire, j'ai pas tout compris.
2: Voilà.
0: Mais ça m'a fait quelque
2: comme
0: chose.
2: Ça, ouais. Il y en a des plus simples. Par exemple, ronde. Il est passé par ici, celui que j'aime et qui ne m'aime. Il est reparti par là. Celui que j'aime n'entend pas. Le désir que j'ai de lui, je le lui cache, qu'il ne m'attache. Le désir que j'ai de lui, c'est pour les larmes de la nuit.
0: Oh, ça finit moins bien, celui-là.
2: Mais non, parce qu'il est beaucoup plus long. Hein.
0: C'est ça.
2: Oui, ça finit bien. Et ça finit par, allez, je passe tout le centre. Il est passé par ici, celui que j'aime. Celui que j'aime, il repassera par là. Celui que j'aime m'aimera.
0: Ah, j'adore. Les poèmes d'Alice Mendelssohn, dit ou chanté par Catherine Ringer, l'érotisme de vivre, Mauro Gioia et le metteur en scène.
2: Oui. Qui est un compositeur de musique de film assez reconnu maintenant et apprécié, qui joue du piano et du synthétiseur.
0: Avec vous sur scène. Alors moi j'ai eu la chance de le voir, ce spectacle, à Paris, au théâtre de l'Atelier. Et je me souviens, en sortant du spectacle, avoir eu très envie de lire les poèmes d'Alice. Alors maintenant que c'est disponible aux éditions Point, je le rappelle, est-ce que vous préféreriez tous les deux qu'on lise les textes avant de voir le spectacle ou bien qu'on les découvre avec vous sur scène et qu'on aille les lire après?
2: Les deux, tout me va, moi.
1: Même après, pour avoir quand même l'étonnement, la surprise de le découvrir dans un contexte et après de retourner et de le relire.
0: Ouais. Moi j'ai aimé en tout cas les découvrir avec vous et ensuite pouvoir aller chercher les détails. Ouais.
2: Oui.
0: Comprendre, revivre des moments, mais en ayant du coup votre voix dans l'oreille aussi, Catherine, et ça aide à la lecture de la poésie, ça, d'avoir une voix.
2: Oui, c'est vrai, mais je pense que de toute manière, même si on les lit comme ça avant, on n'aura pas la même sensation et on comprendra pas exactement la même chose. Et même peut-être on sera content de les retrouver dits.
1: Ouais, oui,
2: les
1: vrai.
2: Deux peuvent être se disent et se dit.
0: Vous avez toujours été une chanteuse très physique sur scène. Vous bougez, vous donnez, vous projetez, vous dansez. Est-ce que l'érotisme de vivre appelle à un peu plus de calme ou est-ce que, parce que là, quand vous avez lu, je vous ai senti bouger derrière le micro. Est-ce que c'est aussi très physique? les oui. poèmes.
1: Ben, oui. Il y a beaucoup d'énergie, hein. Énormément d'énergie, même une énergie qui est intérieure, une grande tension qui fait revivre ses vers. Et d'ailleurs, il faut dire aussi que la musique, ça a été choisi parce que c'est intéressant ce que vous avez dit avant, quand vous avez dit le poème, c'est un peu comme l'opéra. Et c'est oui, vrai, c'est parce que moi, la première chose, quand ouais. Catherine m'a parlé de ce projet, je me suis dit, il faut de la musique, et surtout, il faut un compositeur qui soit capable d'improviser et de suivre et de faire vivre chaque soir le spectacle, les poèmes, grâce à la voix de Catherine, d'une manière différente pour qu'il soit vivante. Et c'est pour ça que Grégoire était vraiment la personne idéale, parce qu'il vient du monde des musiques de films. Il est, comment dire, capable de faire vivre et changer avec des petites variations soir par soir. Et je trouve qu'il fait un secret travail à aider l'émotion sur scène.
2: C'est vrai, je confirme.
0: Tous les deux, vous êtes incroyables sur scène, mais je ne pensais pas qu'il y avait une part d'improvisation de sa part. Il vous suit, en fait. C'est ça ?
1: Ah oui, il suit
0: Catherine.
1: Improvise, il a des grilles, comme disons pour tous les grands comiques. Il y a un canevas et il change chaque soir aussi.
0: Est-ce que ça vous donne, cette aventure, envie de remonter sur scène ensemble, puisque c'est là qu'a commencé votre histoire dans une comédie musicale, Catherine Ringer, Mauro Gioia ?
2: Tu m'avais invité aussi à chanter ouais, Nino Rota.
1: C'est vrai.
0: Ah oui, magnifique.
1: C'est vrai, on avait fait un spectacle ensemble sur les chansons de Nino Rota et on avait même sorti un album sur ça et qui sait, peut-être.
2: Et qu'est-ce qu'on pourrait refaire d'autre ? Oui, pourquoi pas ?
0: Ah, j'ai une idée.
2: Oui ?
0: J'essaye ?
2: Oui.
0: Ok, parce qu'on a parlé des conteurs, des conteuses. Elle était conteuse aussi, Alice Mendelssohn, oui. Et vous nous avez parlé de Pascal Quéré, ce conteur qui vous a parlé des poèmes d'Alice. Et en fait, je me suis dit, mais vous aussi, en fait, les chansons des Rita Mitsouko, qui sont des contes, des histoires, où vous présentez les personnages et vous racontez un peu leur pérégrination, et ben, il y en a quelques-unes. Il y a les histoires d'A, par exemple. Alors, comme on a tous envie de savoir pourquoi Hector est mort, je me disais que vous pourriez faire une comédie musicale des histoires d'A, moi.
2: Ah,
0: avec chaque couple.
2: Oui.
0: Et non, mais ce serait génial. Moi, franchement, voilà. C'est mon petit vœu 2026. Mais franchement, moi, je les aime tous. Ce pauvre Hector, quand même, on veut l'aider.
2: Il a fait une fugue.
0: Bah oui, il voulait retrouver Gertrude.
2: Oui. Il est mort.
0: Ah, mais oui.
2: Mais c'est vrai, de quoi est-il mort ?
0: Ben, c'est ça, on ne sait pas. Donc voilà. Écoutez, si on se revoit pour ça, pourquoi pas, pour autre chose, évidemment, toujours.

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6: Bonsoir à tous les deux.
7: Bonsoir. Bonsoir.
6: Bienvenue dans Décibel. Félicitations pour la sortie de ce film.
7: Merci.
6: Fursi, né libre. C'est votre deuxième long métrage, Abdel Malik. Ouais. Et donc, je le disais, concomitamment, je n'ai pas souvent l'occasion de dire ce mot, il y a la sortie d'un album. J'ai casé un mot compliqué devant Abdel Malik. Je suis contente. Il y a la sortie de l'album inspiré du film. Il ne s'agit pas de la bande originale, mais bien de morceaux originaux inspirés par le film. Et ça s'appelle Fursi, Héritage. Et ça, c'est un album que vous avez conçu tous les deux, Abdel Malik et Matteo Falcon. Alors, avant de parler du disque, il faut parler du film. On vous a beaucoup vu, Abdel Malik, dans les médias également. Et c'était très chouette sur les réseaux sociaux, parler de l'histoire de ce film. Je suis sûre que vous pouvez me faire un pitch en une phrase.
7: En une phrase, je sais pas, mais en tout cas, on est au 19e siècle. Un esclave, ou en tout cas quelqu'un qui est supposé comme tel et qui a appris à lire en cachette, découvre lorsque sa mère meurt qu'elle cachait des documents. Il lit ces documents et en fait, dans ces documents, il y a un acte d'affranchissement. Elle est libre. Si elle est libre, lui est libre. Donc il prend ses documents, il va au tribunal et il porte plainte contre son maître et commence pour lui 30 ans de galère.
6: 30 années où il a montré qu'il était né libre, Fursi, né libre, c'est le nom de ce film. Et voilà, ça raconte, donc oui, l'esclavage, mais aussi l'histoire de l'abolition de l'esclavage en France, qui a été, oui, un long parcours en plusieurs étapes. Il y a dans ce film beaucoup de colère, beaucoup d'espoir aussi. Et je pense pour beaucoup de gens qui ne connaissaient pas cette histoire, et c'est mon cas, pourtant je suis allée à l'école, je suis même allée à l'université après, je ne connaissais pas cette histoire-là, je savais bien que l'esclavage avait existé, mais il est vrai que l'éducation nationale insiste pas tellement sur le thème, premièrement, et deuxièmement, pour moi, l'esclavage, c'était les États-Unis, les plantations, la case de l'oncle Tom. Et là, en fait, dans ce film, et en découvrant l'histoire de Fursi, on se rend compte qu'en fait, il y a beaucoup de Français qui étaient esclavagistes. C'est évidemment, voilà, c'est pas un film qui veut donner des leçons, mais quand même, ça donne à savoir quelque chose qui est pas évident pour tout le monde.
7: Bien sûr, mais il y avait pas juste des esclavagistes en France. Non, la France a été un pays esclavagiste, comme l'Europe a été la France a été un grand pays esclavagiste et l'Europe un grand continent esclavagiste. Et la réalité, c'est juste de dire que sans demander à qui que ce soit. Que qui que ce soit, on n'est pas dans une histoire de repentance ou quoi que ce soit. On est dans l'idée de dire que, à un moment donné, si on a vraiment envie de faire peuple, si on a véritablement envie de faire nation, on doit être capable de déposer nos sacs de douleur et d'avancer véritablement tous ensemble. Et pour ça, on doit regarder même notre histoire la plus obscure. On doit la regarder droit dans les yeux et avancer. Et c'est ça qui est fondamental. Et vous avez dit quelque chose aussi. C'est pas un film sur l'esclavage. Précisément, c'est un film sur l'abolition de l'esclavage. Et ça change tout parce que on explique d'abord que dans une société de droit, quand le droit prime, quand la justice prime, même quand on est dans une société esclavagiste, j'ai envie de dire, de proche en proche, de jurisprudence en jurisprudence, nous voilà aujourd'hui. Et il y a eu l'abolition. Donc c'est important, on parle de ce parcours. Et finalement, c'est une lettre d'amour à nos principes. Les principes qui font qu'on peut avancer véritablement tous positivement ensemble. Voilà.
6: Et oui, parce que si on ne sait pas d'où on vient, on ne peut pas tellement savoir où on va. Ouais. Et autre principe très important, pas de justice, pas de paix.

0: sine qua non, Abdelmalik et Matteo Falcon avec Pete Bacardi, Soprano, Youssoupha, Juste Chani et Culture. Oui, rien que ça, les amis. Ça, c'est la première chanson de Fursi, Héritage, qui a été dévoilée. Alors, la bonne idée que vous avez eue, tous les deux, c'est de dire, on va donc concevoir cet album en faisant voir le film, en faisant connaître l'histoire du film, l'histoire de Fursi, à tout un tas de rappeurs, plus, je mets des énormes guillemets, à l'ancienne de notre génération et d'autres plus jeunes, et ensuite leur demander d'écrire un passage, plusieurs passages, plusieurs couplets, avec leur réaction en fait à cette histoire. Ça, c'est une super bonne idée. Comment ça s'est passé?
1: Ben, en fait, Matteo et moi, au départ, on a eu l'idée de créer un groupe AMF, Abdelmalik et Matteo Falcon. Et ensuite, l'idée, c'était de travailler sur ce thème et de, j'ai envie de dire, les rappeuses, les rappeurs qu'on aime, les rassembler et aussi faire d'une certaine manière cette idée de transmission, cette idée de lien générationnel. Et surtout, dire aussi que comment la musique répondait au film. Et de dire qu'il y a différents médiums pour finalement parler de la même chose, quelque chose qui nous unit, quelque chose qui et dire qu'on est unis et qu'on avance ensemble, c'est pas cucu les petits oiseaux, c'est juste le fait de dire qu'on peut regarder notre réalité, on peut être la plus dure même, mais on peut être vraiment dans cette démarche d'écriture comme et du rap finalement comme langage de l'universel en parallèle au cinéma qui est un miroir d'humanité.
0: Ouais. Ouais. Et qu'on peut donc avec de la musique de 2026 dire ce que nous fait cette histoire de 1817.
1: Ouais.
0: Ça aussi c'est important. Alors je le disais, oui, le casting il est très divers et à la fois j'ai l'impression qu'on pourrait résumer votre démarche à tous les deux avec cette phrase de Calbo: qui prétend faire du rap sans prendre position. Il y a évidemment beaucoup d'artistes rap aujourd'hui qui ont du succès en faisant des titres qui parlent pas forcément de l'actualité ou de la société, plutôt des choses légères, etc. Là, vous les avez tous mis dans le bain en disant on va parler des vraies choses. Comment ça s'est passé notamment avec les plus jeunes?
1: C'est vrai, et parmi les plus jeunes, il y en a même un que je dirais pas, mais à un moment donné, il me dit « Ah, c'est marrant, on parle de quelque chose qui fait sens.
0: Wow. »
1: Et on s'est regardé, on était avec Pete, et t'étais là aussi.
2: Ouais,
1: hein.
2: Ouais.
1: On était en studio, il y avait Pete Bacardi, Matteo et moi, et on s'est regardé, on a fait « Waouh !» Et c'est ça qui est intéressant, c'est-à-dire que nous on a grandi comme ça, on a grandi avec du rap qui est de la poésie engagée, qui est en phase avec le réel, qui est en phase avec nos préoccupations, qui dit quelque chose sur le réel.
0: On disait le rap
1: sur
0: conscient.
1: L'état du monde. Le
2: ouais.
1: rap conscient.
2: On disait ça avant.
1: Ouais.
2: Avant on disait ça.
1: Ouais. Et vas-y, continue. Qu'est-ce que
2: Ouais. C'était l'idée, c'était aussi de transmettre en fait, de faire ce travail de transmission et de faire partager ça à toutes les générations en fait.
1: Ouais. C'est-à-dire que les rappeurs plus jeunes puissent voir notre manière de faire et que nous aussi on puisse se nourrir de leur énergie et de ce partage. Parce qu'encore une fois, il faut jamais oublier, nous sommes la France. Nous sommes le pays des existentialistes, des surréalistes. Nous sommes les pays des artistes qui se mettent ensemble et qui décident de faire, dire les choses ensemble, qui se nourrissent les uns les autres et tout. Et nous, le rap, le hip-hop en France, on s'inscrit directement dans cette tradition-là. Et ce que vous disiez tout à l'heure avec le rap aujourd'hui où certains artistes ne sont pas nécessairement dans cette démarche-là, mais ça aussi, ça fait partie de, de la diversité du rap. Le rap, c'est pas monolithique, comme non. disait Akhenaton. Le rap, c'est une pluie de météores. Et c'est en ce sens-là où c'est important. Et puis, puisque vous le citiez tout à l'heure, et c'est important de le dire, on tient à rendre hommage à Calbo. Lino est dans l'album également avec nous. Calbo, qui l'autre moitié d'Arsenic, ce rappeur incroyable, avec cette plume incroyable, avec cette voix incroyable, avec cette présence incroyable, qui était un être de lumière, qui était toujours dans une démarche rassembleuse, qui nous a quittés récemment. On lui rend hommage. Et cet album aussi, c'est un hommage rendu à cet acteur central de la culture hip-hop.
0: C'est drôle parce que dans le clip de la chanson qui est Sine qua non, qui est la première chanson que vous avez dévoilée, le fameux pas de justice, pas de paix, on voit que vous travaillez même différemment. Certains travaillent en lisant leur texte sur un iPhone, d'autres sur des copies doubles grand carreau. Mmh. Je ne dénonce personne, mais Abdelmalik, vous bouffez du papier.
1: Nous, on est à l'ancienne.
2: À l'ancienne,
1: avec,
2: ouais.
1: Hein
2: Il y en a qui sont à l'ancienne et d'autres. C'est comme ça.
1: C'est vraiment, c'est un marqueur générationnel.
0: Oui.
1: C'est-à-dire, on voit directement.
0: Ceux qui ont écrit dans Notes.
1: Ouais, exactement.
0: Ceux
1: qui sortent la plume, la trousse. Avec, ouais.
0: Avec le quatre couleurs et tout.
1: Ah, bien sûr, évidemment. Ça, c'est nous. Ça c'est ouais. Mathéo et moi. On est comme ça.
0: Les grands albums de bandes comme ça, dans le rap, et encore plus liés à un film, évidemment, ça fait penser à La Haine en 1995, donc 30 ans avant. Les musiques inspirées de La Haine et cet album sur lequel on retrouvait Aya, MC Solar, le Ministère Amer.
1: Qui sont avec nous encore.
0: Exactement, ouais, qui font le pont entre les deux.
1: Ouais.
0: Ça a été une influence pour vous, en tout cas, de vous dire, mais oui, mon film, je vais peut-être pas mettre des morceaux de rap dans Fursi, Né Libre, parce que c'est un film qui est à une époque où, voilà, ce serait vraiment très, très décalé. Vous auriez pu vous permettre, mais vous avez pas fait ce choix-là. Mais de vous dire, je vais faire un album à côté, avec.
1: Mais le La Haine, ça reste une référence absolue. Dans ce que le film a été, ce qu'il a représenté, ce qu'il continue à représenter, ce qu'il a été, et même dans sa forme, comment il a été fait. Et forcément, on y a pensé. Mais nous, ce qui nous intéressait aussi, c'était surtout que Mathéo et moi, on officialise un groupe. C'est ça qui nous intéressait au départ. Et parce qu'on est dans un état d'esprit et connecté tous ces artistes qui sont dans le même état d'esprit que nous. Et donc, il y avait ça aussi. Et puis, nous, on a quelque chose de qui est important, qui nous tient à cœur, c'est cette idée de transmission et de, comment dirais-je, de lien générationnel. Ça, c'est un truc important parce qu'encore une fois, on vit quand même dans une époque où le jeunisme prime, l'immédiateté prime. Enfin, on est dans des pensées comme ça un peu. Et l'idée, c'était aussi de deux choses. D'abord, de rendre hommage à la. Et le film parle de ça aussi, finalement, avec la manière dont Fursi, finalement, appréhende son histoire. C'est aussi de rendre hommage au temps long. De rendre hommage à l'intelligence, c'est-à-dire l'éducation, le savoir, la culture comme moyen de transcender sa condition, et puis rendre hommage aux poètes et aux artistes qui sont finalement les fers de lance, j'ai envie de dire, des changements sociétaux, en tout cas des changements profonds sociétaux. Ça a toujours été accompagné par une musique ou de la poésie, donc ça, MF et moi, Mathéo et moi, c'est des choses qui nous tiennent à cœur, voilà.
0: Alors, je vais citer les acteurs du film. Il y a celui qui joue Fursi, donc cet esclave qui se rend compte qu'en fait, il est libre et qui va se battre pendant 30 ans pour obtenir, officialiser, tamponner cette liberté-là. Il s'appelle Makita Samba, voilà celui qui joue Fursi. On a Romain Duris, Anna Girardot, Vincent Macaigne qui joue un rôle terrible. C'est le rôle du maître de Fursi qui, à la fois, est dégoulinant d'un amour fin pour lui, comme on aurait un peu pour un animal domestique.
1: Complètement.
0: C'est ma petite chose, reste avec moi, t'es mieux avec moi. Il y a des scènes terribles, mais vraiment bravo à Vincent Macaigne parce qu'il fallait y aller sur ce rôle. Voilà, il y a Frédéric Pierrot, Micha Lescaut, André Marcon, Moussa Mansali, Sams, donc, qui joue Brabant, il y a Lilia Kébédé, François Sureau, Philippe Torreton aussi. Enfin, c'est un très très beau casting.
1: Merci beaucoup.
0: Voilà, le film est sorti et je vous recommande évidemment d'aller le voir. Alors, quelle est la réaction de tout un chacun, en général, et d'un artiste en particulier, quand il découvre l'histoire de Fursi? Oui, dans l'histoire française, il y a l'histoire d'un esclave qui, en fait, était libre et à qui on a fait des misères pendant 30 ans pour accepter, officialiser ceci. La réponse, ça peut être la colère, la furie.

0: au centre du film, il y a aussi la loi, le code noir. C'était toute une série de lois, de décrets qui pouvaient faciliter et rendre possible l'esclavage, l'esclavagisme. Ça donne des moments incroyables dans le tribunal où quelqu'un regarde Fursy en disant « Mais enfin, c'est pas un homme, il est noir, c'est un esclave, c'est un meuble. » Le code noir n'a jamais été abrogé. Évidemment, et heureusement, l'esclavage est aboli.
1: Bien sûr.
0: Mais le code noir n'a jamais été abrogé. Pourquoi? Par manque de temps? Parce que... Est-ce que ce serait important de l'abroger?
1: Ben, d'abord, ça nous dit quelque chose de profond sur nous-mêmes. Vous savez, moi, j'aime bien donner l'image de pour moi, le peuple français est une famille symbolique. Et dans les familles, il y a deux manières. Des fois, on a des secrets de famille. Il y a deux manières de les traiter. Ou bien on les affronte, on regarde ça droit dans les yeux, et puis c'est difficile, mais on affronte ça tous ensemble. Ou bien on est dans le déni, on cache. Et quand on est dans le déni, sous le tapis, et quand on met ça sous le tapis, dans le déni, on cache, ça finit toujours par nous exploser au visage, mais de manière violentissime. Donc c'est en ce sens-là où il est important d'abroger à valeur symbolique, mais d'abroger véritablement et officiellement le code noir. Et dans ce sens-là, on a le sentiment que le film qu'on fait, c'est un peu plus qu'un film. L'album qu'on fait, c'est un peu plus qu'un album. Mais en tout état de cause, j'ai écrit une lettre à la présidente de l'Assemblée nationale.
0: Yael Braun-Pivet.
1: Exactement. Pour précisément qu'on remette ce sujet à l'ordre du jour. Il y a deux députés guadeloupéens qui avaient déjà signalé ça déjà à l'époque de Bayrou, lorsque Bayrou était Premier ministre. Et l'idée, hier, on a fait une projection à des députés. Et l'idée, c'est de mettre ça à l'ordre du jour pour que précisément, officiellement, on abroge le code noir. Et officiellement l'abroger, ça voudra dire aussi symboliquement comment fonctionne notre société, où elle va. Le fait de reconnaître et de faire en sorte qu'on ait un futur meilleur, en fait. Et ça, c'est important. Tout simplement, le faire, c'est être à la hauteur de notre identité française. C'est être à la hauteur de nos principes et de nos valeurs. Finalement, c'est être à la hauteur de notre humanité.
0: Et oui, parce que les symboles aussi sont importants en la matière. Plus que symbolique aussi, le fait que le film soit sorti avant l'Hexagone, dans les territoires ultramarins.
1: Complètement. Pour nous, c'était important. Le film a été à moitié tourné en France hexagonale et l'autre partie, à La Réunion. Et donc pour nous, c'était important que le film sorte d'abord à La Réunion. Et il est sorti le 3 décembre à La Réunion. J'ai fait de nombreuses avant-premières auprès du public nombreux, émouvant, enfin auprès des scolaires également. Et il est sorti ensuite en Martinique, en Guadeloupe et en Guyane le 12 décembre. Et pareil, j'ai fait des avant-premières fabuleuses, auprès des rencontres avec des scolaires. Enfin, c'était bouleversant. On a vécu quelque chose de bouleversant. Et à la suite de ça, ça continue à être un succès énorme en France ultramarine. Et pour nous, c'est important parce que la France est composée de différents peuples. Il y a le peuple basque, breton, alsacien, etc. Mais il y a aussi le peuple réunionnais, il y a le peuple martiniquais, guadeloupéen. Et mettre en lumière les singularités qui forment la communauté nationale, les différents peuples qui forment la communauté nationale, c'est de dire, on reconnaît vos singularités et ensemble, on travaille à l'harmonie parce que nous sommes une, nous sommes un.
0: Abdel Malik, quand je regarde votre CV, je me dis, waouh, c'est incroyable, en vous accueillant tout à l'heure, je disais, oui, chevalier de la Légion d'honneur, mais vous êtes aussi officier des arts et lettres, lauréat du prix Raoul Breton, celui de l'Académie Charles Cros, le prix Constantin, 4 victoires de la musique, bref, beaucoup de récompenses, et à la fois, je me demande, et Matteo Falcone m'en sera témoin, est-ce que finalement, les gens qui se lèvent à la fin du film, à la fin de Fursy, ce film qui est sorti hier, est-ce que ça vous apporte pas encore plus de fierté que ces titres honorifiques?
1: Non, les titres, vous l'avez dit, titres honorifiques, ça veut dire finalement ça fait partie d'un décorum. Et il faut pas confondre la vraie vie et le décorum. Et on disait tout à l'heure du cinéma qui est un peu plus que du cinéma, ou de la musique qui est un peu plus que de la musique. En fait, l'idée, c'est de dire que comment on va comprendre qu'on est responsables les uns les autres. Comment l'endroit où on se trouve, la position dans laquelle on se trouve, on va aider au bien commun, collectif. Comment on va ramener, d'une certaine manière, comment on va parler et magnifier les trains qui arrivent à l'heure, au lieu de parler toujours de ceux qui arrivent en retard. Comment on va avancer et se dire, ok, maintenant on va arrêter un peu les bêtises, et soyons ensemble, avançons ensemble. Soyons à la hauteur de notre pays, soyons à la hauteur de nos principes. Et ça, pour moi, c'est fondamental. Et finalement, c'est ça qui compte.
0: Ça vous préoccupe beaucoup, ce vivre ensemble, enfin, ce vivre ensemble, la difficulté qu'on peut avoir en France à vivre ensemble, alors que finalement, on n'est pas dans de si mauvaises conditions par rapport à d'autres pays.
1: Bien sûr. Non, mais on vit ensemble. J'ai envie de dire, on est là les uns à côté des autres. On vit ensemble. Mais la problématique, c'est pas juste vivre ensemble. C'est le bien vivre ensemble. Et au-delà du bien vivre ensemble, c'est la capacité de faire ensemble. Parce que lorsqu'on fait ensemble, on apprend à se respecter, on apprend à se connaître. Pourquoi j'attache tant d'importance à cette idée du collectif ? C'est que lorsqu'on fait un album comme Fursi Héritage, on se retrouve tous en studio et on est là, y a des gens qu'on connaît plus, d'autres qu'on connaît un peu moins, et puis on découvre cette dextérité, on trouve cette générosité, et tout d'un coup, parce qu'on a fait ensemble, on se respecte et on avance ensemble. Et pareil pour un film. Quand on travaille sur un film, c'est finalement la communauté nationale ou la France en petit. Et si on arrive finalement à créer de l'harmonie là-dedans, et si on arrive à positivement construire tous ensemble à ce niveau-là, ça veut dire qu'on peut le faire aussi d'un autre point de vue, d'un point de vue macro. Si on arrive à ce niveau-là, eh ben, ça veut dire qu'on peut arriver aussi à d'autres niveaux. Et c'est ça qui est important. Et moi, mon idée, c'est de dire peut-être quand tout sera fini, parce que la finitude, ça existe, c'est de se dire ben, peut-être que je n'aurais pas été parfaitement inutile, que peut-être j'ai servi à quelque chose.
0: Moi, je crois que oui. Vous êtes d'accord, Mathéo ?
2: Oui, tout à fait. Non, mais c'est bien parce que cet esprit de fédérer autour de valeurs, je trouve que des valeurs qui nous sont communes, je trouve que c'est essentiel. Vraiment.
0: Très important. Citons, s'il vous plaît, Bilal Al-Aswad, qui est votre frère, ouais. Abdelmalik, ouais. Qui a composé la musique qui est dans le film Fursi Héritage, le score, mais également les musiques de AMF.
1: Ouais, il a composé.
0: Et de Fursi Héritage.
1: Ouais, Bilal, c'est un artiste extraordinaire. C'est-à-dire, autant il a fait le score, enfin, tout ce travail musical sur le film.
0: La musique classique.
1: Et autant il a fait tout ce travail sur l'album. C'est lui qui compose. Et lui aussi, il nous dit quelque chose. Il nous dit que pendant longtemps, on a parlé des compositeurs hip-hop comme juste des beatmakers, des gens qui se mettent et qui font un truc et que c'est pas. Non, ce sont.
0: D'ailleurs, on dit pas la musique, on dit c'est une prod.
1: C'est une prod. Mais en fait,
0: c'est de la musique.
1: C'est de la musique. Et c'est des artistes à part entière qui ont aussi une puissance, une ambition esthétique. Et Bilal, c'est ça. Mais je tiens aussi à souligner qu'il y a un morceau dans l'album, celui des Ministers Hammer, qui est fait par le grand Jimmy Finger. C'est le seul morceau que Bilal n'a pas fait dans l'album, et c'est important de citer Jimmy Finger parce que lui aussi, c'est lui c'est une légende. C'est lui qui a fait toute la musique du secteur A, qui a fait tout ce travail à la fois d'Arsenic, Doc Gynéco, aussi une partie. Enfin, c'est une grande figure, et donc voilà. Et pour nous, c'est important de rendre hommage aussi à ces grands artistes d'un point de vue général. Encore une fois, nous sommes la France, et la France, dans notre histoire, il y a des artistes, des grands artistes fabuleux qui sont inspirants, et Jimmy Finger est de ceux-là aussi.
0: Fursi Héritage, l'album est dispo.

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1: Allez voir Fursi, Né libre, un film d'Abdel Malik avec Makita Samba, Romain Duris, Anna Girardot, Vincent Macaigne. Ça commence à La Réunion en 1817. Cet esclave qui avait appris à lire en cachette et qui découvre qu'en fait il est libre puisque sa mère était libre, et son combat de 30 ans, c'est l'histoire de l'abolition de l'esclavage en France. C'est vraiment un grand film. Et l'album qui l'accompagne, Fursi Héritage, premier album officiel donc de votre groupe, Abdel Malik, Matteo Falcone, AMF. Envie d'un concert, envie d'un album, envie de quelque chose, messieurs, pour finir?
2: Il y a des choses qui arrivent en termes de concert. Mais ce qui est sûr, c'est que on va voir selon des événements et tout, mais il y a l'album de Matteo Falcone qui, lui, prépare son album aussi à lui, tout seul. Oui, et, donc voilà. Mais
1: à l'iPhone ou aux feuilles A4 grand carreau?
3: Je suis plus comme Malik, j'écris sur du papier.
1: Ah, d'accord.
2: On est à l'ancienne, l'ancienne école. Mais donc voilà, donc plein de projets. Et puis aussi, vous aviez parlé de Gibraltar en début d'émission.
1: Oui.
2: C'est les 20 ans de Gibraltar et on va partir sur la route pour faire un album, lapsus non révélateur, pour faire une tournée, mais où j'interpréterai que les morceaux de Gibraltar, de l'album Gibraltar. Bon, évidemment, il y aura Matteo Falcone qui, lui, avec précisément ouvrira. Mais voilà, il y a cette idée aussi, encore une fois, de dire à quel point la musique est un liant. De dire à quel point la musique embrasse, j'ai envie de dire, toutes les parties de notre être, à la fois notre cœur, mais aussi notre intellect. Voilà.
1: On fera pas mieux. Moi, je dis, on arrête là. Abdel Malik, merci.
2: Merci de nous avoir reçus.
1: Matteo Falcone, merci beaucoup.
3: Merci beaucoup, merci.
1: À bientôt. Allez voir Fursi, Né libre. Écoutez, Fursi, Héritage, vraiment, je vous le recommande.

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4: Bonjour, bonjour, j'espère que tout va bien chez vous. Alors que vous soyez en vacances, au travail ou à la maison, la prochaine heure est là pour vous donner le sourire et vous changer les idées. Aujourd'hui, Valérie Damido et Eric Bastien sont avec des candidats plus sympas les uns que les autres. Laetitia, qui n'écoute pas son mari. Adam, un fan de Dorothée. Mais aussi Thomas, qui rêve d'être une torche humaine. Pourquoi pas? Et Karine, qui veut que sa maison soit rangée tout le temps au cas où. Mais au cas où quoi? Réponse avant 13h et juste après Rick Astley sur votre radio ici.

0: le plus grand succès de Rick Astley qui nous ramène à la fin des années 80, Never Gonna Give You Up, sur votre radio ici. Alors en novembre dernier, c'est Laetitia d'ici La Rochelle qui jouait avec nous. Laetitia qui a un petit défaut, qui rappelle à Valérie que son mari a le même. Et puis il y avait aussi Vincent d'ici Normandie, un pro des desserts qui a donné envie à Éric Bastien et qui peut peut-être vous inspirer pour midi ou ce soir.
1: Alors Laetitia, là. Elle a une autre manie qui énerve un peu son mari, notre Laetitia. Il paraît, hein, c'est ton mari qui nous a raconté ça, mon petit chat, hein, Mathieu, hein, il nous a dit que quand tu lui poses une question, il répond, tu dis ok, mais 5 minutes après, tu reposes la même question, parce que t'as pas écouté, c'est vrai ou pas cette histoire?
2: C'est vrai.
1: Ah, voilà. Mais en fait, t'écoutes pas ce qu'il te dit ou qu'est-ce qui se passe?
2: Si, j'entends sur le coup, et puis après, oui, en fait, je fais souvent autre chose en même temps, donc voilà.
1: C'est-à-dire que tu fais semblant d'écouter, mais tu n'écoutes pas ton pauvre mari, quoi.
2: Bah si, quand même, mais voilà.
1: J'en connais un qui est comme ça. Mon mari, c'est l'inverse. Moi, je parle et il fait ouais, et il n'entend pas. C'est les gens qui, je pense, ont un problème, qui se pensent supérieurs à nous. Voilà, c'est tout ce que j'ai à dire.
3: Totalement solidaire avec votre
1: Mathieu, je compatis avec toi. Alors. Tu as un autre truc que tu rêverais d'avoir. Il y a des gens, leur super pouvoir, ça serait d'être invisible, de gagner au loto, de... Non. Notre Laetitia, elle, son super pouvoir, ça serait que la maison soit toujours bien rangée et propre.
3: Voilà. Bah oui, pour les cambrioleurs. Parce qu'elle en a peur.
1: Mais qu'est-ce que c'est que ce super pouvoir? C'est pas un super pouvoir, ça.
2: Ben si, parce que comme ça, je peux faire autre chose que ranger la maison et faire le ménage, la lessive. Je peux aller balader, dépenser, voilà.
1: Mais tu sais que ça, tu peux le faire sans pouvoir magique. Il suffit de le décider, tu sais.
2: Oui, c'est vrai.
1: C'est une question de choix, mon petit chaton. Tu regardes le truc et puis tu te dis, tu sais quoi, je le ferai plus tard. Et puis tu, hop là.
3: Laetitia, il paraît que tu aimes bien ranger ta maison. Je vous repose la question, puisque vous avez dit, au bout de 5 minutes, elle a oublié. Donc, voilà.
1: Bon, ma petite sorcière bien-aimée, nous allons tout de suite essayer de marquer davantage de points. C'est la question à 3 points, c'est la question à choix multiple.
3: Davantage, c'est le mot. Hein.
1: Alors, je pose la question, je te fais des propositions à mon top chrono, t'as 10 secondes pour me donner ta proposition. Tiens, je te mets un petit Billy the Kick.
4: Mangez-moi.
1: Voilà. Alors, nous n'allons pas parler de champignons hallucinogènes, nous allons parler de chaîne alimentaire. Laetitia, le cycle de la chaîne alimentaire commence par les herbivores, les prédateurs, les plantes. Éric Bastien.
3: Oui, bien sûr.
1: Top chrono, 10 secondes. La chaîne alimentaire commence par herbivores, prédateurs, plantes. Éric Bastien.
2: Prédateur.
1: Et non. La chaîne alimentaire commence par les plantes. Grâce à la photosynthèse, elle transforme la lumière du soleil, l'eau et le dioxyde de carbone en matière organique. Ça sert ensuite de nourriture aux herbivores qui nourrissent à leur tour les carnivores et ainsi de suite. Bon, pas de points, mais voilà, maintenant tu sais.
3: Dire que vous lui avez dit tout ça il y a 5 minutes et qu'elle l'a déjà oublié, elle aurait pu vous répondre sans problème. Vincent, notre Vincent, à Conches-en-Ouche, avec tous les conchois dans l'heure, qu'on salue. Alors Vincent, il travaille dans les services d'eau potable, on l'a dit, il n'aime pas trop le bricolage, c'est un grand sportif. Il fait aussi de la cuisine, hein. Enfin, ta femme est visiblement un peu meilleure que toi.
5: Ma femme est sur les plats salés.
3: Ah.
5: Effectivement, plus régulière, bien meilleure. Et moi, sur le sucré, moi.
3: Ah, alors vas-y, fais-moi un petit peu rêver, là. Qu'est-ce que tu pourrais nous proposer comme petit dessert sympa, ce midi?
5: Oh, bah, les petits classiques, voilà, de tous les jours, on va dire. Les petits gâteaux fondants au chocolat, les gâteaux aux noisettes. J'adore les noisettes, donc voilà. Après, là, on arrive sur les bûches de Noël.
3: Mais oui.
5: Traditionnelles, crème au beurre. Mais pas trop lourde. Juste ce qu'il faut de crème. Avec une génoise bien légère. Ça descend tout seul après le gros repas de fête.
3: Oui, bah oui, c'est sûr. Après, avec la petite verveine citronnée, ça descend tout seul.
1: Avec la verveine citronnée au whisky.
3: Voilà. Non, mais il a des arbres qui donnent des pommes, donc du coup, c'est aussi pour ça qu'il fait plein de desserts.
5: Ah oui, c'est vrai que le crumble aux pommes, pomme poire, c'est traditionnel.
1: J'aime bien quand tu dis Il a des arbres qui donnent des pommes. Ben ça oui. s'appelle comment les oui. arbres qui donnent des pommes?
3: Des pommiers.
1: Voilà.
3: Voilà. Le Paris-Brest, le tiramisu, grâce au tiramissier, bien sûr, oui, qui donne le tiramisu, l'arbre le plus connu. Et puis la forêt noire. Et alors là, Valérie va être contente parce que tu aimes la moto.
1: Ouais, Johnny.
3: Et on salue ta candidate, la Tia Tia. Voilà.

0: un des derniers titres de Céline Dion, écrit et composé par Jean-Jacques Goldman dans la playlist d'ici. Comment un éléphant peut amener à la suspension d'un permis de conduire? C'est ce que nous explique maintenant Frédéric d'ici Touraine. Quant à Zoé d'ici Orléans, elle raconte à Valérie Damidot et Eric Bastien son dernier séjour au ski. Et elle s'en souvient bien sur votre radio ici.
1: Alors Frédéric Petit, paraît qu'il t'est arrivé une histoire un peu rigolote. T'es allé à Thoiry avec tes parents et là t'as vu un éléphant s'asseoir sur la voiture de devant.
2: C'est un parc animalier, hein, Thoiry.
1: Oh my god. Et donc, comme ça, il s'est approché de la voiture et pof, il s'est assis.
3: Ouais, deux voitures devant. Et c'est une image qui m'est restée pendant très longtemps. C'était pendant les années 70, toujours. C'est une image qui m'est restée et mes parents étaient. Et puis un jour, ils ont décidé d'aller là-bas. Et puis, le gars, c'était une deux chevaux. Il s'est assis sur une deux chevaux.
1: Oh bah, il a eu de la chance de repartir parce que les fesses de l'éléphant. Et alors, il paraît que plus tard, t'as entendu cette histoire racontée par le propriétaire de Thoiry, hein, le vicomte de la Panouse.
2: Bien sûr, le vicomte.
1: Et donc, ça t'a fait beaucoup rire parce que toi, tu l'as vécu en direct, ce truc.
3: Alors, je me suis posé la question de savoir si cette époque c'était arrivé une autre fois. Vu le nombre de personnes qui passent, ça peut être arrivé aussi. Et le mec, il a été arrêté par les flics. Et les flics l'ont pris, ont dit mais vous déconnez, ils l'ont fait souffler. Le gars, il avait bu un canon en déclarant faisant la déclaration pour l'assurance chez le comte de la Palouse. Et puis, il a perdu son permis.
1: Ah bah super, bah voilà, on dit qu'on a un éléphant qui s'assoit et on perd son permis. Bon.
2: Ah, ça change des chevreuils. Hein.
1: Ça change des chevreuils. Alors Frédéric, on va essayer...
3: Les sangliers, c'est mieux, hein.
1: Les sangliers aussi. On va essayer de marquer des points. Tu n'en as qu'un, je te propose d'en marquer 5 d'un coup. Alors attention, écoute bien la question. Dans quelle célèbre série télé, les braqueurs portent une combinaison rouge et un masque de Salvador Dali? Dans quelle célèbre série télé, les braqueurs portent une combinaison rouge et un masque de Salvador Dali? Top chrono, 10 secondes. Fredo? Fredo?
3: Aucune idée.
2: Aucune idée.
1: Aucune idée. Eh bien, c'était la Casa des Papel.
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1: La la la la la la la la la la la la la. Ciao. Et oui, Bella Ciao, ils ont remis cette chanson un peu à la mode.
2: Oui.
1: Bravo la Casa de Papel, avec un braquage exceptionnel, comme on aime en voir plus souvent à la télé.
2: Ouais, voilà.
1: Alors, bah, pas de points.
2: Mais non. Zoé, est-ce que tu l'avais? Tu connaissais la Casa de Papel?
5: Oui.
2: Ouais, tu l'avais.
1: Bon,
2: j'espère que tu auras la réponse à la question qui va arriver dans un instant. Zoé, donc ici Orléans. Notre Zoé, voilà, qui est active pour, on l'a dit, hein, notamment le Canitrail. Tu as déjà fait la figuration aussi dans un clip, c'était quoi? C'était quelle chanson?
5: On ne s'était pas du tout connus, hein. C'était quelqu'un qui est venu vers chez moi et qui voulait des figurants.
2: Non, mais c'est bien. Tu as 29 ans, donc bientôt 30 ans, tu as un rêve. Hein. Pour tes 30 ans, tu aimerais aller là. Et c'est où là? Où tu veux aller?
5: La Guadeloupe.
2: La Guadeloupe. Et pourquoi? Qu'est-ce qui t'attire? Qu'est-ce qui fait que voilà, les 30 ans, tu voulais passer là-bas?
5: Bah, ça fait quelques années que je voulais y aller et pour l'instant, bah, j'ai pas eu l'occasion, mais voilà, j'aimerais bien y aller pour mon anniversaire. Enfin, l'année de mon anniversaire.
2: Bah, je te le souhaite. On va...

0: Quitter le soleil pour un autre soleil. Eh oui, les sports d'hiver. Zoé, elle n'a pas vraiment de bol aux sports d'hiver. Elle y a été il y a quelques années avec une copine. Tu t'es retrouvée sur une piste et qu'est-ce qui s'est passé?
1: J'étais tétanisée.
0: Ah, tétanisée, t'es... Pourquoi t'es partie au ski?
1: J'ai pas réussi. Parce que ça faisait longtemps que j'avais pas été et puis j'avais envie.
0: Ouais.
1: Et ça faisait longtemps, comme je dis, ça faisait longtemps que j'ai pas été. Et en fait, j'avais pas du tout. Normalement, c'est une piste verte,
0: Ou bleue, facile.
1: Ouais. Et en fait, j'avais pas du tout d'idée de ce que j'avais devant moi. C'était vraiment une pente bien pentue, en fait.
0: Donc, du fait que.
1: Je voyais pas où j'allais.
0: Ouais. Et alors, donc, t'es resté à la station manger de la raclette, quoi. Et boire du chocolat chaud.
1: Voilà, et faire des raquettes.
0: Ouais, et des raquettes. Bon. Pas de tétanisation maintenant avec la question qui arrive. Elle vaut 5 points, la voici. Et on va parler de couleurs, on parlait des pistes bleu, rouge, jaune. Tiens, une autre couleur que nous cherchons ensemble. De quelle couleur, écoute bien, est la gorge du rouge-gorge? De quelle couleur est la gorge d'un rouge-gorge? Top chrono, 10 secondes.
1: Elle est rouge. Non, elle est gris. Elle est marron.
0: Alors, effectivement, on s'emballe vite parce qu'on entend rouge-gorge, on a envie de dire rouge et tu vas le regretter parce que tu nous as dit marron, tu la vois, elle est marron, tu le vois, hein?
2: Non,
0: c'est orange. Eh oui, une tache orangée qui est reconnaissable dans nos jardins.
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0: extrait de son premier album Sur la route de Palmas. Vous écoutez ici dans moins d'une minute votre agenda de l'été avec vos bons plans de sortie dans votre région. Ensuite, Julien Clerc vous accompagnera avant de retrouver les meilleurs moments d'Otaquet avec Valérie Damido et Eric Bastien sur votre radio ici.
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2: Bienvenue, si vous nous rejoignez jusqu'à 13h, ce sont les meilleurs moments d'Au Taquet avec Valérie Damido et Eric Bastien. De quoi vous donner le sourire pendant l'été, on a évidemment une pensée pour celles et ceux qui sont au travail. Avant de les retrouver, place à Julien Clerc qui est en tournée dans toute la France à partir de la rentrée. Première date à Cannes, Montluçon et Gap. Voici Hélène dans la bande-son d'ici.

0: Julien Clerc, Hélène, sur votre radio ici. Si vous êtes un fidèle d'Otaquet, vous savez qu'Éric Bastien ne parle pas bien anglais et qu'il est aussi un pro de la blague nulle et des jeux de mots faciles au grand désespoir de Valérie Damidot à chaque fois. Voici un exemple maintenant avec Adam et Sylvie qui habitent tous les deux dans des communes qui ont bien inspiré Éric. Valérie n'était pas en reste, cette fois-ci. Heureusement que nos deux candidats avaient de l'humour.
1: Alors Adam, tu joues avec ici Touraine, tu habites à Bléré en Indre-et-Loire. Tu es électricien?
2: C'est ça.
1: D'accord. Moi j'aime pas l'électricité, j'ai toujours peur de... Voilà.
3: Ça pique.
1: Et alors, tu sais pas trop ce que tu voulais faire, mais tu voulais être cordonnier. Qu'est-ce que c'est que cette histoire?
2: Ah, j'ai toujours adoré. J'ai toujours adoré l'odeur quand on rentre dans les vieilles cordonneries, l'odeur d'eau colle, de cuir, préparer les chaussures, les belles chaussures en cuir. Ça m'a toujours plu. Voilà.
1: Mais t'as pas fait ça finalement. Mais tu fabriques des sacoches, des trucs en cuir. Tu crées des choses en cuir, même si t'es pas cordonnier.
2: C'est ça. Je suis assez bricoleur. Je joue un peu à la pétanque. J'ai fabriqué des sacoches pour mettre les boules de pétanque dedans. Support à vélo. Enfin, je fais un petit peu de tout. J'aime bien bricoler. J'aime bien inventer surtout.
1: Alors, mon petit chat, on va essayer tout de suite de gagner le premier point avec la question vrai ou faux. Quand je dis top chrono, tu vas vite. Hein, c'est 5 secondes. Tiens, je te mets une petite chanson.
2: Pas de soucis.
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1: Alors,
3: ça va votre diabète, vous?
1: Ah ben moi j'ai pas de diabète. Moi,
3: oh,
1: moi c'est le cholestérol, comme tous les vieux. Alors, le carré de sucre, Adam, a une forme rectangulaire, car pendant la guerre, les soldats s'en servaient pour remplacer leurs dents manquantes. Alors, le sucre est-il rectangulaire pour remplacer les dents manquantes des soldats pendant la guerre? Vrai ou faux? Tu dis quoi?
2: Faux.
1: Eh ben, même pas 5 secondes d'attente et il dit faux. Eh bien, tu as totalement raison. Au 19e, le sucre était vendu en gros pain qu'il fallait casser à coups de marteau. Et une fois, sa femme s'est blessée. Du coup, Jacob Christophe Rade a eu l'idée de créer des petits morceaux plus pratiques et beaucoup moins dangereux depuis... On a cette petite forme. Bon, maintenant, ils font des ronds et tout ça, mais voilà. Donc, très bien, un point pour Adam.
3: Eh bien, en face d'Adam, c'est Sylvie. Oui, il y a concurrence. Vous savez qu'il y a deux teams. Il y a la team d'Amido, il y a la team Bastien. De toute façon, j'aime pas votre concurrent. J'aime pas votre candidat, Adam. Je vais même vous dire, hein, je peux pas le blairer. Parce qu'il habite Bléré. En Indre-et-Loire, vous avez dit.
1: Alors, il est chonchon, mais les vannes de merde, il les a toujours. Ça va partir comme l'autre fois avec Pulse.
3: Ouais, c'est marrant.
1: T'es prêt, Adam,
3: quand
1: même. Tu vas t'en taper toute l'émission.
3: C'est drôle quand même. C'est comment
2: J'ai l'habitude.
1: Ouais. Ah bah oui.
3: Et les habitants de Bléré, c'est comment leur nom?
2: C'est pas des blaireaux, hein, je te dis tout de suite.
3: Je suis pas permis.
2: Comme ça, je l'ai battu.
3: Hein, alors c'est quoi alors?
1: C'est des blairais.
2: Des blairois.
3: Okay. On n'est pas mieux avec Sylvie qui habite à Vertoux. Marrant comme nom, ça, Vertoux. Bonjour Sylvie, c'est où Vertoux?
5: Banlieue sud, bonjour déjà,
3: bonjour.
5: Et c'est la banlieue sud, sud-est de Nantes. Hein.
1: C'est Vertoux,
5: le
1: quoi.
5: Vignoble. Vertoux, c'est le vignoble.
3: Vertoux, mais pas très loin non plus. Voilà. Vous pouvez envoyer la blague, pas drôle pour Valérie quand même. Pas mal celle-là.
1: Et comment ça s'appelle les habitants de Vertoux?
5: Les Vertaviens et les Vertaviennes.
3: Vous avez des enfants ou pas?
5: Nous, deux chacun, voilà.
3: Deux chacun, ok, donc voilà,
5: voilà,
3: faut bien recomposer.
5: Ils ont 40 et 37 ans, hein, c'est des grands.
3: Ah oui, c'est
1: des petits ados, quoi.
3: Donc il y a des petits-enfants, j'imagine, dans tout ça.
5: Voilà, et j'en ai une qui va arriver dans une demi-heure, là.
1: Oh my god, elle est à la clinique.
3: Elle accouche dans une demi-heure ou elle arrive à la maison?
5: Non, elle arrive à la maison.
1: Ah bon.
3: Vous savez comment elle s'appelle? Qui c'est qu'on retrouve à 13h, tous les jours à 13h?
1: Bah Wendy.
3: Elle s'appelle Wendy, le petit bout de chouquin.
1: Oh.
3: Wendy.
5: Ma deuxième petite fille s'appelle Wendy.
1: Oh là là.
3: Magnifique.
5: Et ma première s'appelle Mona.
1: Oh. Voilà.
3: Alors on est infirmière en bloc opératoire, donc très content.
5: On essaie.
3: Bah, attends, rassure-moi, moi je suis content d'avoir une infirmière. Là. Voilà. Plus t'as repris du service, t'as vacciné les gens pendant le Covid, t'as toujours voulu être infirmière.
5: Oui, mais c'est fini là, hein,
3: ouais.
5: C'est bon.
3: Ah, c'est fini. Bon, allez. Attendez, ma tension, ça m'a 12-7, on est bien.
1: Allez, pose ta question.
3: Sylvie, voici la question avec un petit extrait. Est-ce que tu vois un peu comment Otaquet fait bien les choses? On parlait de Wendy, là, il n'y a même pas deux secondes.
1: Wendy, ouais.
3: Wendy. Ben voilà, Peter Pan, maintenant, dans l'histoire originale. Peter Pan est un assassin. Moi, je la ferme. Est-ce que c'est vrai ou faux? Voici le confort de 5 secondes. Top chrono.
5: Vite. C'est vrai.
3: Attention, réponds bien sur les 5 secondes. Vrai, elle l'a dit sur le top.
1: Ouais. Hein.
3: Oui, c'est vrai, ouais. Dans les textes de James Matthew Barry, donc en 1860, Peter Pan est bien plus sombre que dans Disney. Il se bat sans pitié contre les pirates et c'est un assassin. Il élimine les garçons perdus qui grandissent trop vite. C'est dingue, ça.

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1: Marc Lavoine de retour avec Occupé, titre qu'il partage avec son ami Patrick Fiori. Patrick Fiori qui est sur scène demain à Sainte-Maxime. Nous retrouvons Adam d'ici Touraine, un fan de Dorothée, mais alors un vrai, hein, vous allez voir pourquoi et comment. Et Sylvie d'ici Loire-Océan qui fait partie d'une chorale. Éric Bastien et Valérie Damedo tentent de la faire chanter. Vont-ils y arriver? En tout cas, ils ont donné de la voix pour la motiver sur votre radio ici.
2: Adam, qui donc habite à Bléré dans l'Indre-et-Loire, a dans son super pouvoir qu'il aimerait avoir, et ben ça serait revenir à l'époque de quand il était jeune, c'est-à-dire il n'y a pas longtemps, c'était avant-hier, hein, et pour passer un après-midi avec le club Dorothée.
3: C'est ça.
2: Alors, pourquoi? Parce que tu voulais voir ton nom quand il y avait les anniversaires, là, dans le générique?
3: C'est ça, déjà, à la fin, parce que bah, jeune, j'ai pas pu... Enfin, mes parents m'ont pas inscrit.
2: Ah, merde.
3: Et je suis hyper nostalgique du club Dorothée. De Dorothée, du club Dorothée.
4: Et tu vas l'avoir en concert, là, au mois de mai, à Paris ou pas?
3: Oui, pas à Paris, parce que les places, je crois que ce sont...
4: Ah, c'est parti en deux ans, ouais.
3: 13 minutes, un truc comme ça. Ouais. Et donc, par contre, je vais à Nantes.
2: Ah,
3: je
2: vais
3: voir Dorothée à Nantes.
2: Voilà. Bah, peut-être bien que tu vas réussir à la rencontrer à la sortie pour avoir un petit autographe, parce que...
3: Ah. Je vais essayer.
4: Et c'est quoi ta chanson préférée de Dorothée, histoire qu'on chante là un truc?
3: Le tremblement de terre.
5: C'est comme un tremblement de terre.
2: Ah, bah, t'entends pas beaucoup terre. Chanter, hein.
4: Hey.
5: Un tremblement de terre.
4: Ouais.
5: Vigne sur la terre.
2: Hey, Dorothée, si tu nous écoutes, je t'en supplie, à Nantes, sois gentil avec notre petit Adam qui est très très fan. Parce que je vais vous dire à quel point il est fan, notre petit Adam.
4: Ah.
2: Pour son enterrement de vie de garçon, t'étais déguisé en quoi?
3: En Dorothée.
2: Et voilà.
4: Est-ce qu'on peut voir une photo de
2: alors,
4: ce truc-là?
2: Alors, j'aimerais que tu envoies à Maître Coupez, notre responsable, une photo. Tu as évidemment des photos de ce moment.
3: Oui, enfin, vous allez beaucoup rigoler. Hein.
2: Bah, c'est le but.
4: C'est le principe. Hein.
2: Si c'est pour qu'on rigole pas, non.
3: Pour vous donner un détail, collant rose,
2: ouais.
3: Perruque blonde.
4: Normal.
3: Voilà. Il m'avait fait des couettes.
2: Eh bah oui.
3: Voilà.
2: Eh bah
3: c'était
2: oui.
3: Ravissant.
4: Mais on va se faire un plaisir de mettre ça sur les réseaux, dis
2: mais
4: donc.
2: Oui, ben bah oui, il a fait. Attends, il s'est baladé dans la rue en Dorothée, il a fait un paintball, pop. Bon, voilà. Alors écoute, moi je trouve que ça mérite un autographe à la sortie du
4: et
2: concert.
4: On salue Jackie, parce qu'il écoute des fois l'émission, Jackie, qui était dans le club d'eau. Il nous écoute des fois.
2: Non, nous on s'en fout, lui il est fan de Dorothée, il n'est pas fan de Jackie.
4: Ouais, mais Jackie c'est Dorothée,
2: non,
4: c'est pareil.
2: Dorothée.
3: Si je vois Jackie, je veux bien aussi un autographe.
2: Ah, oui. Ah bon, ça va alors.
3: Vraiment,
2: voilà. Okay.
3: C'était vraiment l'équipe de l'époque, quoi.
2: C'est pas faux. Alors, Adam, tu as 4 points. Là, je te propose d'en marquer 5 de plus avec la question cash. Écoute bien, je te mets une petite pub. C'était une pub avec Vanessa Paradis en petit oiseau. Hein, une pub pour Chanel. Nous allons parler de Chanel. Adam, quel était le prénom de la célèbre créatrice de mode surnommée Coco Chanel? On l'a surnommée Coco Chanel, mais c'était quoi son prénom? Top chrono, 10 secondes.
3: C'est pas Corinne.
2: Non, c'est pas Corinne.
3: C'est pas Corinne. Claude, peut-être?
2: Nope. C'était Gabrielle, mais Gabrielle oui. Bonheur Chanel, dite Coco.
3: Je ne l'avais pas.
2: Et
3: je
2: voilà. Pas. Bon, bah, tu ne l'avais pas. Bah, sans regret. Alors, tu as 4 points.
4: Sylvie, il est 12h45. Oui. Il est l'heure de la chorale de Otaquet.
6: Bon chemin.
4: Oui, parce que notre Sylvie, elle fait partie d'une chorale. Alors, déjà, bah, comment s'appelle cette chorale? Et qu'est-ce que vous chantez,
7: le
4: Sylvie?
7: Le cœur du chêne.
4: Le cœur du chêne, c'est chez toi? C'est à Vertoux?
7: Oui, le Chêne, c'est un quartier de Vertoux. Ils ont appelé il y a très longtemps. Hein, c'est une vieille chorale déjà.
4: Et tu chantes quoi? Alors vous apprenez quoi en ce moment?
7: Oh, de tout. Ouais. On fait tout. Maintenant, non, je ne vais pas vous dire, vous allez me faire chanter.
4: Bah, évidemment, attends, tu nous vois venir. Bien sûr qu'on a envie de t'entendre un petit quelque chose. Allez.
7: Non, on chante. Ah non. Et puis ça, on fait des canons, alors il faut être...
4: Mais attends, mais nous, on sait faire les canons. Attends, tu ne nous as pas vus physiquement. Alors, nous sommes des canons.
2: Non, alors on n'est pas des canons, mais par contre, moi j'ai appris à chanter un canon à l'école.
4: Alors, bah oui, allez, vas-y, on se fait une tierce, une quinte, hein, on est comme ça.
7: Qu'est-ce qu'on a? Bon, en ce moment, on révise pour les illuminations de la ville.
4: Ouais.
7: Donc, on chante des chants de Noël. Hein, alors, sur Noël, c'est Oh, je sais plus. Non, vous
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4: Sylvie,
7: ouais,
4: t'inquiète pas.
7: Non, mais... ce genre de chanson-là. Enfant de Palestine, enfant d'Israël, d'Amérique ou de Chine, en ce jour de Noël, que ton regard se pose sur la terre ou le ciel, ne retient qu'une chose, il faut croire à Noël.
4: Ouais.
7: Donc voilà, Noël des enfants du monde.
4: Bravo, ouais, bravo. Bravo Sylvie, j'ai cru que t'allais pas le faire. Hein.
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0: Michel Jonas, qui a quelques dates de concert à partir d'octobre. Il sera par exemple à Bourgoin-Jallieu en Isère et au Blanc-Mesnil en Seine-Saint-Denis en décembre. Dites-moi dans la playlist d'ici. Allez, restez avec nous dans une poignée de secondes. Valérie Damidot et Eric Bastien sont avec deux autres candidats au taquet. Thomas d'ici Paris-Île-de-France qui a un rêve étrange. Je pense que depuis 2 ans, c'est le seul à nous avoir dit cela. Et Karine d'ici Lorraine qui veut absolument que sa maison soit impeccable avant d'aller se coucher pour une raison très particulière. Là aussi, je pense que c'est la seule fois où on nous a donné cette explication sur votre radio ici.
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2: Thomas, tiens, si je te mets ça, qu'est-ce que tu penses, hein?
3: Un champignon.
2: Ouais, alors, parce que... Eh oui, notre Thomas, il collectionne les consoles vintage des années 80-90.
3: Ah ouais, la Game Boy.
4: C'est ça.
2: Alors, qu'est-ce que t'as comme console?
4: Alors j'ai la Wii, j'ai la Nintendo NES, la Nintendo 64, la Sega Mega Drive, la Mattel Intellivision, la
3: Xbox.
2: Mais c'est trop récent.
4: Xbox je ne l'ai pas, non, je l'ai revendu.
3: Ah, la première Xbox elle est sortie il y a presque plus de 20 ans. Hein.
2: Oui mais ça c'est pas années 80 tu vois.
3: Ah oui c'est années 80, mais quand même ça devient vital.
4: Je ne sais même plus, j'en ai tellement.
2: Et alors qu'est-ce que t'en fais? Parce que moi j'ai une vieille console Atari et je l'ai mise dans un cadre et je l'ai encadrée et elle est au mur chez moi.
4: Eh ben on joue avec Baptiste de temps en temps.
2: Ah bon ? C'est quoi ton jeu préféré ?
4: Ah, Street Fighter 2.
2: Ah oui.
4: On peut se taper dessus autant qu'on en veut et.
2: Ouais, c'est pas mal.
4: Bah, comme moi j'ai grandi avec ça, Baptiste il touche pas les boutons quoi.
2: Ah bah oui.
4: Déjà mort.
2: Eh oui, bah bien sûr, donc c'est tellement injuste. Tu es horrible.
4: J'adore.
2: Ouais, je vois bien. Alors. Tu as un rêve, c'est être cascadeur au Puy du Fou, être torche humaine.
4: Ah, j'aurais adoré.
2: Mais c'est-à-dire, explique-moi.
3: Ça, c'est un rêve de dingue, on n'avait pas eu ça.
2: On n'avait pas eu ça. C'est-à-dire.
4: Eh ben, en fait, sur le spectacle historique, il y avait pas mal de tableaux dans lesquels je jouais, donc la plupart du temps, je venais à mourir.
2: Ah, bah oui.
4: Et j'avais une. Bah oui, comme ça. Et j'avais une scène où je mourais sur un bûcher. Et, bon, et bien sûr le foyer était placé devant nous, mais l'illusion d'optique faisait que. Et du coup j'adorerais faire une vraie torche humaine. Et puis bah, le Puy du Fou c'est tellement extraordinaire.
2: Ah bah oui.
4: Si j'avais l'occasion d'être Puy Follet et de participer à ce genre de spectacle, j'en serais le plus heureux du monde.
2: Et bah voilà, bon. Alors,
3: un joli rêve en tout
2: cas. C'est un joli rêve, cascadeur au Puy du Fou. Alors écoute bien, nous allons tout de suite poser la question à 5 points.
4: Ok.
2: Quel romancier français a signé ces dernières années les best-sellers suivants? La fille de papier, Central Park ou La vie secrète des écrivains? Qui a écrit ces livres? La fille de papier, Central Park, La vie secrète des écrivains.
4: Je le sais, je le sais.
2: Top chrono, 10 secondes.
4: Je le sais. La fille de papier, je l'ai à la maison. Guillaume Musso.
2: Et c'est une... Bonne réponse, Guillaume Musso, il a vendu plus de 28 millions d'exemplaires dans le monde. C'est un super grand écrivain qui vend beaucoup. Bravo, tu as gagné, tu as 11 points.
3: C'est un sans faute, hein, j'ai l'impression.
2: Faute pour Thomas.
3: Ouais. Oh là là, c'est pas le moment de tomber malade, Karine. Hein. Je t'entends tousser, là. Il nous reste encore 12 minutes après. Bon, voilà. Karine, ici Lorraine qui a quand même 4 points. Alors là, on a trouvé quand même quelqu'un qui avait qui a un rêve un peu fou. C'est vrai qu'on avait jamais eu quelqu'un qui voulait être torchman au Puy du Fou. Là, Valérie, j'ai un spécimen aussi.
2: Ah.
3: Mais alors, on va parler de manie. C'est-à-dire que vous allez me dire, bon, voilà, sa manie, avant de se coucher, il faut que la maison soit propre. Jusque-là, rien d'exceptionnel. D'accord. Il faut que le bouquet de fleurs soit sur la table.
2: Ça commence déjà à être un peu...
3: Mais là où ça devient étrange, c'est que si la maison n'est pas propre, si le bouquet de fleurs n'est pas sur la table, Karine appelle le médecin.
5: Mais non.
2: C'est-à-dire ?
3: C'est-à-dire qu'il faut que tout soit propre et rangé au cas où il faudrait appeler le médecin et que le médecin vienne. Elle ne supporterait pas que si le médecin vienne, ce ne soit pas propre et rangé. C'est ça l'histoire ?
2: Attends, j'ai pas compris.
3: Mais c'est-à-dire qu'à quel moment tu dis il va y avoir un médecin qui va venir, je vais me casser la figure, tiens, c'est super, on va faire le 15.
5: Ah ouais. Ouais. Je suis traumatisée par ce genre de choses, oui.
3: C'est maintenant que ça se joue, là. Hein. Enfin, même s'il y a le bingo qui arrive dans un instant, mais on a 5 points à dérober, là. On y va. Dans les dessins animés Disney, tu connais Disney, Fastoche.
5: Oui.
3: Qui sont Richard, Firmin et Louis? Qui sont Richard, Firmin et Louis chez Disney? Top chrono, 10 secondes.
5: Ouf.
3: Réfléchis bien. Richard Firmin.
2: Tu l'avais la réponse, Thomas ?
4: C'est pas les neveux de Donald ?
3: Si. Riri, Fifi, Loulou.
2: Riri, Fifi.
3: Vous la voulez ? Je l'ai. Loulou. Oui. Et ouais, c'est les neveux de l'oncle Picsou. En anglais, ils s'appellent Huey, Davy et Louis. Mais effectivement, Richard Firmin et Louis en français, c'est Riri, Fifi, Loulou. Ah, tu vas t'en vouloir.
2: Ah là là là là.
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Kids, Stand on the World. Je ne sais pas vous, mais moi, ça m'a donné envie de danser. Et voilà, les meilleurs moments d'Otake avec Valérie Damido et Eric Bastien. C'est terminé pour aujourd'hui. On se retrouve demain à partir de 12h05 pour une autre sélection d'instants savoureux. Nous serons avec un auditeur qui compte tout et tout le temps, une candidate qui garde un souvenir particulier d'un voyage en Angleterre et puis une autre qui a eu une drôle d'aventure en faisant de la déco. Je ne vous la souhaite pas d'ailleurs. Et puis, il y aura bien d'autres choses sur votre radio ici. Merci Valérie Damido et Eric Bastien. Dans un instant, Johan Rock pour Ici dès 5h. Quant à moi, je vous retrouve tout à l'heure à partir de midi pour les meilleurs moments d'Otake sur votre radio ici.

0: C'était Tracy Chapman sur votre radio locale. Bon réveil.
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0: Une nouvelle journée qui démarre et toujours ce même plaisir de vous savoir de l'autre côté du poste. Bonjour, bienvenue. Ici, dès 5h, votre rendez-vous pour vous accompagner dans les tout premiers instants de ce dernier mercredi du mois de juillet avec ce qu'il faut de musique pour vous sortir du lit agréablement. France Gall arrive juste après le journal. Bonjour Cyril Ardoredon.
2: Bonjour Johan Rock, bonjour à tous.
0: De quoi sera-t-il question dans le journal de 5h?
2: Nous reviendrons sur le feu en Gironde, feu désormais stabilisé une semaine après avoir démarré.
0: Vérifier le prix sur le ticket de caisse, vous me direz, ce devrait être automatique, mais peut-être pas aussi souvent qu'il le faudrait. On en parle à 5h13 dans Paris City, les économies. 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
0: Ce mercredi 29 juillet, bon réveil, il est 5h. Le journal présenté par Cyril Ardoredon et en Gironde. L'objectif est désormais un feu fixé.
2: Si le vent reste modéré dans les prochains jours, on peut espérer un feu fixé, disent les pompiers. Il y a eu 14 reprises hier. Les flammes ont brûlé 42 000 hectares au total et l'incendie est désormais stabilisé. Mais les pompiers luttent déjà depuis une semaine. La fatigue commence à être difficile à supporter. Certains sont loin de chez eux depuis déjà plusieurs jours. Marc Bertrand, vous avez rencontré un équipage de pompiers exténué aux Porges, au cœur du massif brûlé.
3: Ils sont 6, des pompiers volontaires des Deux-Sèvres, des visages de gamins devant leur camion garé avec des dizaines d'autres sur le stade de rugby.
4: On est prêt à partir, dès qu'il y a besoin de nous à un endroit, on part.
3: Nico, c'est le taulier de l'équipe, 46 ans, père de famille. Ses équipiers ont enfin pu faire une vraie nuit de sommeil, alors ce matin au petit-déj, tout le monde a craqué.
5: Ouais, on a versé une petite larme, voilà, ça fait du bien. Ah oui, j'ai pas peur de le dire, j'ai pas honte non plus. On le disait ce matin que c'était bizarre qu'il n'y en avait pas, qu'il avait encore réagi, puis ce matin, voilà. Tous regardaient dans le blanc des yeux en déjeunant, parce qu'on a toujours été au taquet. De vendredi à hier matin, on avait dormi que 5 heures. Et dans un fossé ou dans le camion, on a foncé tête baissée sur ce monstre. On appelle ça le monstre. Ce feu, c'est un monstre. Donc on commence à ouvrir les yeux un peu. Ouais.
3: Tout le monde se lève.
6: Là, on va faire le rassemblement. Là.
3: Les commandants vont les envoyer au feu. Ce feu qui fait peur à des gars qui ont 30 ans de pompiers.
5: Une chaleur énorme, énorme. Déjà, nous, entre pompelards, quand on le voit arriver, ça fait peur. Mais après, on se dit, voilà, on est là pour ça. Et de toute façon, il faut qu'on le freine, il faut le stopper. Donc il faut l'attaquer, il faut l'arrêter. On pense à tous ces gens qui ont tout perdu. Et même si on se sent impuissant, en fait. Ils jouent avec nous, en fait.
3: L'équipage ressort en trottinant pour grimper dans le camion. Nico a juste eu le temps de répondre au « on pense à toi, papa » de son fils de 15 ans.
7: Vous partez où ? À Montréal, ou quoi ?
3: Il fait 35 degrés au tableau de bord. Et ce n'est pas une bonne nouvelle.
2: Un reportage de Marc Bertrand au port, Jean Gironde, sur votre radio locale ici. Et dans ce département, près de 60 000 habitants de trois communes, Hayan, Mérignac et Aisine, près de Bordeaux, ont été autorisés à rentrer chez eux après avoir été évacués. Mais une journée à haut risque aujourd'hui. 65 départements, parmi lesquels les Landes, la Gironde et une grande partie de la moitié nord de la France, sont en orange pour un risque élevé de feux de forêt selon Météo France. C'est le cas également du Var où l'incendie du Gros Bessillon qui a parcouru 4500 hectares est désormais fixé. Un homme de 23 ans a été interpellé ce week-end, déplacé en détention provisoire pour une série de départs de feu. Mathilde Vinceneux, il est notamment suspecté d'être à l'origine d'une reprise des flammes sur le feu du Gros Bessillon.
8: Le jeune homme de 23 ans vient de passer sa deuxième nuit en détention provisoire. Mis en examen, il doit être examiné par un psychiatre. Les gendarmes du Var le soupçonnent d'avoir allumé la semaine dernière une dizaine de feux de forêt qui ont ravagé plusieurs hectares lors d'un périple en deux roues entre les communes de Brignoles, de Cabasse et de Vincarami. Il est aussi soupçonné d'être à l'origine d'une reprise des flammes au sud du brasier du massif du Gros Bessillon, alors que les pompiers varois luttaient avec acharnement pour contenir cette incendie qui s'est déclenché plus au nord, dans le village de Pontevès. Le colonel Grégory Goumin, commandant de la gendarmerie du Var.
6: C'est d'abord l'expérience des pompiers qui savent pertinemment que quand on a un gros feu, ça attire les incendiaires qui ont tendance à vouloir faire intervenir les pompiers en dehors de leur zone et sur d'autres secteurs. Donc vous l'avez vu, il y a des gros moyens de la gendarmerie qui sont déployés pour patrouiller sur l'ensemble du département et sur l'ensemble des zones boisées pour prévenir l'action des incendiaires.
8: En début de semaine, dans le Var, un adolescent de 15 ans a reconnu avoir mis le feu deux fois dans une forêt près de chez lui à Cuers. Et un homme de 39 ans sera jugé cet après-midi au tribunal de Toulon pour un feu au bord d'une route à Olioul. Pour les incendies volontaires criminels, les peines peuvent aller de 15 ans de réclusion s'il n'y a pas de blessés à la perpétuité en cas de feu mortel.
2: Mathilde Vincenneux sur votre radio locale ici. Au total, ces trois dernières semaines, plus de 160 personnes ont été interpellées dans le cadre d'enquêtes sur des départs de feu. C'est ce qu'a affirmé le Premier ministre Sébastien Lecornu en début de semaine. Voilà qui n'arrangera rien à ces incendies. C'est le retour de la chaleur, quatrième vague. 16 départements d'Auvergne-Rhône-Alpes et de Bourgogne-Franche-Comté ainsi que les Landes et la Gironde sont en vigilance orange aujourd'hui. Une très grande partie du pays est en jaune. On attend jusqu'à 41 degrés par exemple à Vichy ou 37 à Clermont-Ferrand où on commence à en avoir un peu ras-le-bol.
9: Ça commence à faire beaucoup.
10: Un petit peu d'appréhension, mais on se prépare. Ce matin, j'ai foutu des couvertures de survie sur les fenêtres.
11: Vous avez fait des investissements, ventilateurs, clim, des choses comme ça.
12: Ventilateur, on avait déjà. Clim, on avait déjà aussi, qui n'est pas super efficace, mais qui a le mérite d'exister et de faire tomber l'appartement à 27 au lieu de 35.
10: C'est fatigant, la répétition des épisodes de chaleur comme ça. Moi, personnellement, ça me fatigue pas mal.
12: On aurait eu des températures progressives. Le corps se serait plus facilement habitué. La toute première qu'on a eue fin mai, 10 jours avant, il neigeait. Le corps n'était pas du tout prêt à encaisser un plus 40 degrés. Quoi.
10: On se retrouve à rien faire pendant une semaine. Il faut d'autant plus en profiter quand on a des températures clémentes comme la semaine dernière. Quoi.
13: Ben on va se mettre à l'abri, c'est tout. Il n'y a que ça à faire.
12: Hein. On vit en short et en sous-vêtements et on attend que ça passe.
14: Rester fermé, quand ça dure longtemps, c'est pénible.
2: La parole de Clermontois au micro d'ici Auvergne. Et puis le jeune prodige français du cyclisme, Paul Sexas, fait son entrée dans le top 5 du classement mondial de l'UCI. À bientôt 20 ans, il a gagné 3 places après le Tour de France. Tadej Pogacar, Remco Evenepoel et Jonas Vingegaard sont sur le podium de ce classement. Et Johan, aujourd'hui c'est la journée la plus chaude de la semaine.
0: Il va faire très chaud aujourd'hui, des températures élevées dès ce matin sur le sud-ouest, également en bord Méditerranée. En revanche, on respire dans l'ouest et le nord-est ce matin, ce qui donne pour les températures en milieu de matinée 23 à Perpignan, 21 à Bordeaux, il fera 20 à Biarritz, 19 à Lille, 22 dans la capitale. Et puis cet après-midi, ce sera donc le pic caniculaire, journée la plus chaude de la semaine, avec des températures largement au-dessus des normales. On attend 38 dans la capitale, ainsi qu'à Dijon, Strasbourg, 35 à Charleville-Mézières, 40 à Toulouse, vous le disiez, 41 à Vichy. Des températures plus tempérées, en revanche, sur le pourtour méditerranéen. Et ce, grâce aux entrées maritimes. 29 à Perpignan, 31 à Montpellier et donc 41 à Bordeaux cet après-midi. Chez vous, comment ça se passe? Vous le savez, tous les matins, on fait la météo ensemble. Un petit message, une température, le nom de votre commune sur la page Facebook d'ici. On attend tous vos messages.
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0: Voici une chanson qui va vous donner envie de monter le volume de votre radio. Et pourquoi pas chanter? Voici France Gall, 5h07.

0: un mercredi en France qui débute. Et vous qui êtes déjà à l'écoute d'ici, bon réveil, il est 5h11.
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0: C'est un sujet qui fait polémique depuis des lustres. Il arrive régulièrement qu'une soirée entre amis finisse avec perte et fracas lorsque la question est abordée. La pizza hawaïenne, celle avec de l'ananas, doit-elle être considérée comme une véritable pizza ? D'un côté, il y a les puristes qui hurlent au sacrilège. Et puis de l'autre, les avant-gardistes, progressistes, un rien, masochistes, argan. En vrai, c'est pas si mauvais, tu devrais goûter. Eh bien, ce vieux débat prend une tournure inattendue en Mayenne, où une pizzeria a décidé de mettre l'hawaïenne à sa carte. Et ce, au prix de 100 €. 100 euros pour un bout de pâte avec des rondelles d'ananas, vous me direz, c'est pas donné, ça sent un peu comme le goût de la provocation. Rassurez-vous, personne ne va vous obliger à casser votre tirelire. Derrière cette pizza hors de prix, il y a un petit coup marketing tenté par le patron de l'établissement qui espère faire parler de sa pizzeria sans se prendre au sérieux. Bah, d'ailleurs, ça marche, c'est précisément ce que je suis en train de faire. Reste à savoir si les autres pizzas à la carte, celles au prix normal et sans rondelles d'ananas, valent le détour. En attendant, selon un sondage très récent et très sérieux, 40% des Français sont favorables à cette fameuse pizza, contre 60% qui n'en veulent pour rien au monde dans leur assiette.
2: Ça divise.
0: Savez-vous ?
2: Moi, c'est non.
0: Ouais.
2: Ah, non, moi, c'est sacré.

0: Avec vous, un bon plan pour muscler notre pouvoir d'achat. Aujourd'hui, vous nous donnez une astuce quand on va faire ses courses au supermarché.
1: Je vous avais déjà parlé de l'importance de vérifier les prix sur les tickets de caisse. Il peut y avoir des erreurs, c'est pas tout à fait exceptionnel, bien sûr c'est rare, hein, mais enfin ça arrive. Alors, la loi dit dans son article 211-1 du Code du commerce, qui prévoit ce cas de figure, hein, qu'en cas de différence, le consommateur est en droit de demander le prix le plus bas affiché, sauf erreur évidente. Bon, un grand cru à 50 centimes ou une tondeuse électrique à 10 euros, on se doute qu'il y a un petit souci. Mais enfin, si c'est une erreur, j'allais dire, normale, qui n'est pas évidente, bah, demandez qu'on vous applique le prix le plus bas. Hein. Et si vous vous en rendez compte plus tard, à la maison, vous retournez au magasin et vous demandez votre dû à la clé, quelques dizaines d'euros d'économie par an. Bien sûr, quand je dis une erreur normale, non, c'est une erreur anormale.
0: À condition de s'en rendre compte et de le prouver.
1: C'est pas faux. À ce propos, une auditrice m'a écrit sur mon mail parisideséconomies@radiofrance.com. C'est Marie-Noël. Et elle a une astuce. Elle me dit, personnellement, je fais mes courses en supermarché et j'utilise automatiquement la scanette pour scanner les articles. Donc, je vérifie en même temps le prix affiché. Du coup, pas de surprise ni vérification. Alors, merci Marie-Noël parce que c'est effectivement un excellent moyen de vérifier les prix. Au passage, si vous constatez régulièrement des erreurs dans votre magasin habituel, faites un signalement sur Signal Conso. Hein. C'est un bon moyen de défendre nos droits de consommateurs. Mais voilà, vous savez désormais comment économiser quelques dizaines d'euros par an minimum en vérifiant bien les prix sur le ticket de caisse ou en scannant directement vos produits. Je suis sûr que vous pouvez même demander à vos enfants un petit coup de main, ça va les occuper. J'ai essayé, ils aiment bien tirer avec le scanner sur les produits qu'on met dans le chariot. Voilà, si vous aussi vous avez des bons plans budget comme Marie-Noël, pensez à m'écrire parce qu'à la fin ça aide tout le monde. Mon mail c'est parisideséconomies@radiofrance.com.
0: Avec vous Valère, demain on verra comment aller au théâtre, faire des expos, aller au concert, bref, sortir mais sans se ruiner. En attendant, vous écoutez ici, il est 5h15.
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0: Vous écoutez ici, dans l'info d'ici, justement, ce mercredi, c'est donc la quatrième canicule de l'année.
4: Avec 16 départements d'Auvergne-Rhône-Alpes et de Bourgogne-Franche-Comté, ainsi que les Landes et la Gironde, qui sont en vigilance orange aujourd'hui. Une très grande partie du pays est en jaune, alors un peu partout en France. On se demande comment mieux se préparer aux vagues de chaleur successives. On veut s'équiper en ventilateurs et en climatisation, bien sûr. Mais la demande est forte aussi en volets, stores et en pergolas bioclimatiques. Qu'est-ce que c'est, Théo Bauchet ?
5: Une pergola dont le plafond est composé de lames qui s'inclinent pour bloquer le soleil et faire entrer le vent. Elle a été montée contre un mur de la maison de pavillon de Laurence qui a tout de suite senti la différence.
6: On est situé à l'ouest, donc on a tout le soleil de l'après-midi et le soleil couchant. Du coup, il tape plus sur le mur qui réchauffe l'intérieur de la maison. On arrive à garder du 25-26 à l'intérieur, chose qu'on n'avait pas à la précédente canicule.
5: Le store côté sud de la maison n'était plus suffisant, alors en passant commande au printemps, elle peut profiter de sa terrasse cet été. Grand bien lui en a pris, puisqu'actuellement l'entreprise Alu Bertrand est très sollicitée. Jérémy Avez en est le dirigeant.
7: Depuis juin, on pose entre 2 et 3 pergolas par semaine. C'est vrai qu'on a un planning de charge qui tourne autour de 3 mois, 3 mois et demi. Aujourd'hui, quelqu'un qui nous passe une commande sur le mois de juillet, on va lui annoncer octobre en termes de pose.
5: Trop tard pour cet été donc, ce dispositif conquiert la Bretagne alors qu'il est déjà répandu dans des régions plus habituées à la chaleur.
7: Vous descendez dans le sud de la France, même en dessous de Nantes, beaucoup de personnes ou même de restaurants sont équipés de pergolas bioclimatiques. Aujourd'hui, on voit bien que notre activité d'année en année progresse sur la protection solaire. Et c'est vrai que dans les années à venir, beaucoup de ménages français auront une pergola bioclimatique pour se protéger des chaleurs.
5: Une pergola de ce type coûte 20 000 euros en moyenne.
4: Un reportage à Cornu, au sud de Rennes, de Théo Bauchet, ici Armorec.
0: Dans les coulisses télé, ce mercredi matin, on vous parle d'une toute nouvelle série anglo-saxonne qui débarque ce soir sur France 2. Série à suspense, ce sera juste après avoir écouté Studio des années 70, Elton John, Kiki D, Don't Go Breaking My Heart, va pas casser mon cœur. 5h17, bon réveil à vous.

0: Un petit parfum années 70 pour démarrer votre journée. Merci d'avoir choisi ici votre radio locale pour vous accompagner tout au long de l'été. C'est un 29 juillet qu'ils sont nés. On souhaite un bon anniversaire aujourd'hui à Anne-Elisabeth Lemoine. Quasi 10 ans qu'elle reçoit ses invités autour de la table de C'est à vous sur France 5 chaque soir. Jean-Hugues Anglade, lui, souffle 71 bougies révélées dans 37 de le matin aux côtés de Béatrice Dalle. Nikita avec Anne Pario. C'est finalement grâce à Isabelle Adjani qu'il décrochera un César pour son interprétation dans la reine Margot. Et puis, ce mercredi, Happy Birthday to Orlando, 90 ans pour le frère producteur et impresario de Dalida. Ouais, tous les prétextes sont bons pour passer un bon petit Dalida le matin à la radio. Ce mercredi, c'est la journée mondiale du tigre, si vous en avez un à la maison. Pensez à bien lui servir ses croquettes à l'heure, ce genre de petite bête, c'est susceptible. Et puis, c'est la journée mondiale du rouge à lèvres, du rouge au carnet noir. Il y a 19 ans, nous quittait Michel Serrault, le seul comédien à avoir décroché 3 Césars du meilleur acteur. Et puis enfin, 29 juillet 1890, s'éteignait Vincent Van Gogh, 2 jours après s'être tiré une balle dans un champ de blé à Auvers-sur-Oise. À vous qui nous écoutez, si c'est aujourd'hui votre anniversaire, on vous souhaite de profiter pleinement de cette journée. Il est 5h23 dans les coulisses télé ce mercredi. Zoom sur une toute nouvelle série britannique que France 2 lance ce soir. Code Rouge est une série qui va mettre vos nerfs à rude épreuve. Elle raconte l'histoire d'un médecin qui, après avoir assisté à une conférence médicale à Pékin, est accusé à tort d'un meurtre.
1: Je m'appelle Matthew Nolan. Je vais être extradé en Chine pour un crime que je n'ai pas commis.
2: En l'air,
3: la vérité, c'est que vous avez laissé une femme mourir.
4: Je me suis fait piéger.
0: Code Rouge, c'est ce qu'on appelle une acquisition de France 2, la chaîne ayant acheté la série pour pouvoir la diffuser en exclusivité sur son antenne. Morad Kofan est le directeur des fictions internationales de la chaîne et c'est lui qui a pour mission de regarder tout ce qui sort dans le monde entier pour faire ensuite son marché et négocier au mieux pour s'assurer que les bonnes séries n'aillent pas à la concurrence. Je lui ai demandé si lorsqu'il jette son dévolu sur une série, comme c'est le cas avec Code Rouge, c'est à chaque fois son cœur qui parle.
5: C'est jamais moi personnellement ce qui m'intéresse. On se met dans la peau des téléspectateurs, des spectatrices de France Télévisions. On voit à peu près ce qu'ils apprécient, on voit ce qui manque à l'antenne. Mais jamais, jamais, jamais, on met nos goûts personnels en avant.
0: Je veux dire par là, est-ce que vos goûts, il arrive qu'ils coïncident avec le goût du téléspectateur ?
5: Très rarement. J'utilise cette échelle pour savoir ce qui va fonctionner pour un très large public. L'objectif de ces séries, c'est de rassembler un très large public. C'est au-dessus des 2,5 millions, 3 millions de téléspectateurs par épisode en moyenne.
0: Spéculer sur le goût des autres, c'est donc ça le job du directeur des fictions de France Télé. Il peut arriver aussi, plus rarement, que comme on achète un appartement sur plan, les chaînes fassent l'acquisition d'une série avant même qu'elle ne soit tournée. Et le cas échéant, elles peuvent même adresser dans une note envoyée à la production leurs suggestions et préférences pour tenter d'influer sur la série.
5: Il nous arrive d'acheter des séries sur scénario, généralement un ou deux scénarios et une idée du casting. Et c'est vrai que là, on est amené à faire des notes. Notre impact premier, c'est sur le casting pour essayer de pousser vers un casting français à l'intérieur de la série, si ça fait sens, bien sûr. Et généralement, ensuite, on nous demande nos notes. L'idée n'est pas d'intervenir artistiquement sur la série. C'est juste bloquer, sécuriser cette série pour nos antennes.
0: Code Rouge, les deux premiers épisodes de la série sont à voir ce soir sur France 2. À 5h25, et si c'était maintenant le moment de prendre votre téléphone pour nous appeler tous les matins ici, vous êtes nos invités, 0810 055 056. Venez nous raconter comment se passe votre été, ce que vous avez prévu de faire pour cette journée de mercredi, cette semaine. Dans le paquet été, justement, vous gagnez le roman d'Agnès Martin-Lugan, L'homme des mille détours, dont on parlera d'ici quelques minutes avec notre libraire conseil à la une de la presse, et puis une paire de lunettes pour regarder l'éclipse, et puis plein de surprise dans le pack était un sac aux couleurs de votre radio locale. Tiens, je vous redonne le numéro de téléphone. Vous le connaissez, mais bon, ça va toujours bien. En le rappelant, 0810 055 056. Voici une nouveauté. Jérémy Frérot, ici, 5h26.
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0: Écoutez ici, avant l'actualité locale et le 90 secondes, on fait un petit crochet par l'histoire. La petite qui vous raconte la grande avec vous, Stéphane Bern. Ce matin, on voyage au temps des miches et des marxistes.
1: Symbole du petit déjeuner français, la baguette n'est pas si vieille. Son histoire croustille de légende, mais une loi très réelle y a mis la main à la pâte. Pour soulager les boulangers que Marx appelait les mineurs blancs, tant leur labeur nocturne était exténuant, un décret tombe en France. Plus question de travailler entre 22h et 4h du matin. Problème, sans nuit blanche, impossible de pétrir et de cuire les grosses miches du pays. Il faut donc innover. Alors, dans les fournils, on troque le levain pour la levure, on réduit le pétrissage, on allonge la pâte. Plus fine, elle cuit en 20 minutes à peine. On gagne ainsi du temps et un parfum de croûte dorée. La baguette est née. D'autres histoires dorent la légende. Napoléon aurait voulu un pain facile à glisser dans la redingote de ses soldats. À droite la baguette, à gauche la baïonnette. Égare à celui qui confond les deux. Certains disent qu'on doit la baguette à l'ingénieur Bienvenu, qui aurait voulu, lors du chantier du métro, un pain qu'on puisse rompre sans couteau pour éviter les bagarres. Apparemment, les Parisiens étaient déjà un peu nerveux dans les transports en commun. De jolies fables, mais l'historien Stephen Kaplan l'assure. La baguette est un produit du XXe siècle, né des luttes ouvrières et de ces villes qui vont vite et qui réclament du pain frais matin et soir, et surtout, plus de croûte que de mie. C'est vrai quoi, c'est plus pratique. On dit bien un casse-croûte, pas un casse-mie. Inscrite depuis 2022 au patrimoine immatériel de l'UNESCO, la baguette est devenue un monument national, le seul que l'on puisse grignoter sur le chemin du retour et qui, soyons honnêtes, n'arrive presque jamais entier à la maison.
0: Merci Stéphane Bern. On vous souhaite un bon petit déj si vous êtes en train de tartiner vos baguettes, justement. 5h30, l'info en France et dans le reste du monde. C'est l'heure du 90 secondes ce matin avec vous, Cyril Ardo-Redon.
2: Un feu stabilisé mais pas encore fixé en Gironde avec 14 reprises de flammes qui durent donc depuis une semaine jour pour jour. Hier, près de 60 habitants des communes du Haillan, de Mérignac et d'Eysines près de Bordeaux ont été autorisés à rentrer chez eux. Dans le Var, le feu du massif du Gros Bession est fixé. Il a parcouru 4500 hectares. Le travail des sapeurs-pompiers se poursuit et une extrême vigilance est de mise, dit la préfecture. Aujourd'hui, 65 départements sont placés en orange pour un risque élevé de feux de forêt selon Météo France. Gare aussi à la canicule, quatrième vague de chaleur de l'année avec 16 départements de Bourgogne-Franche-Comté, d'Auvergne-Rhône-Alpes, mais aussi les Landes et la Gironde qui sont en orange, situation qui aggrave le risque d'incendie. 2 mois après la mort de la petite Liana dans le Gers, le ministre de la Justice indique que 924 personnes ont été incarcérées pour des faits de violence sexuelle sur mineurs. Le garde des Sceaux avait demandé au parquet de passer en revue l'ensemble des plaintes. Annoncé, un homme d'une vingtaine d'années mis en examen et placé en détention provisoire pour le vol vendredi d'un collier en or dans un musée de Côte d'Or. L'enquête se poursuit pour identifier les co-auteurs. Cette semaine, le ministère de la Culture a dévoilé un plan pour mieux sécuriser les musées et monuments. Et puis, une top nouvelle, salue le syndicat CFTC après la sortie de redressement judiciaire de la marque de vêtements pour enfants Okaidi. Le plan de continuation a été validé par le tribunal de commerce de Lille. Il s'est traduit par la suppression de 290 postes et 60 magasins en France.
0: 5h32, l'info d'ici. C'est le feu géant en Gironde qui a démarré il y a une semaine, jour pour jour.
2: Un incendie qui est stabilisé mais toujours pas fixé, avec 14 reprises de feu hier selon la préfecture. La vague de chaleur aujourd'hui dans le département ne va certainement rien arranger. C'est donc une nouvelle journée à haut risque, Guillaume Batin, pour des pompiers qui restent pleinement mobilisés.
3: Le camp de Souge, le camp militaire de Martignas-sur-Jalles est menacé. Les villes de Lacanau, Sestas, Lèche-Cap-Ferré, la liste s'allonge, mais la plus grosse reprise de feu touche le Grand Croho, cette forêt qui borde la plage du même nom, côté océan. L'avion Dash, les Air Tractor et les hélicoptères bombardiers d'eau survolent cet énorme panache de fumée durant toute la matinée. Le lieutenant-colonel des pompiers, Éric Pitot.
4: La reprise, c'est à partir du moment où vous commencez à avoir des flammes qui commencent à être dangereuses pour attaquer ce genre de massif qui est complètement intact.
5: On a l'impression que c'est un peu le feu qui joue avec vos nerfs.
4: C'est un jeu de cache-cache, on va dire. Mais une fois qu'on l'a trouvé, après, on sait ce qu'on a à faire et on le fait.
3: Et au bout d'un chemin de sable, nous entendons le bruit des flammes qui crépitent. Très vite, les flammes apparaissent derrière un bosquet, 2 mètres, 5 mètres de haut. Les pompiers s'empressent.
6: Remontez l'établissement !
3: À 4 ou 5, ils pénètrent dans la forêt. Les flammes se calment, mais l'opération s'arrête.
7: Il n'y a plus d'eau ! Il n'y a plus d'eau ! Il faut que vous reveniez !
3: La citerne des pompiers est vide. Elle est rapidement ravitaillée par des agriculteurs. Le feu est noyé, mais aussitôt, c'est de l'autre côté du chemin qu'une autre flamme apparaît. Une nouvelle fois, les pompiers courent pour l'éteindre.
2: Le reportage de Guillaume Batin en Gironde. Et Johan, c'est donc le retour de la canicule aujourd'hui en France.
0: Il va faire très très chaud, c'est un euphémisme, des températures largement au-dessus des normales saisonnières. En attendant, ce matin, dans la matinée, on va respirer encore un peu dans l'ouest et le nord-est, alors que les températures seront déjà élevées ce matin dans le sud-ouest, également en bord Méditerranée. Quelques températures, 20 à Perpignan ce matin, 21 à Bordeaux, 19 à Lille, et puis cet après-midi, donc le pic de la canicule pour cette semaine. 38 dans la capitale attendue, ainsi qu'à Dijon, Strasbourg. Il fera 40 à Toulouse et dans le sud-ouest, c'est là qu'il fera le plus chaud, 41 degrés à Bordeaux. Attendu cet après-midi chez vous, comment ça se passe? Vous nous l'écrivez en postant vos petits messages sur la page Facebook d'ici. Chez Marie, à Aubenas, Sud-Ardèche, il fait 21 degrés. Ce matin, le ciel est clair avec une légère brise agréable, nous écrit-elle. Chez Paco, qui vit en Corrèze, à La Tronche, il fait 17 degrés ce matin. 17 à Mulhouse, également chez Stéphane. Enfin, chez Lionel qui vit à Limoges. Il fait 16 degrés tous les jours ici. On fait la météo ensemble.
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0: 5h35, vous venez d'ouvrir les yeux, c'est mercredi, le milieu de l'été ou quasi presque. Voici trois voix, Fredericks, Goldman, Jones. Écoutez, ça commence comme ça.

0: Vous écoutez ici votre radio locale au plus près de votre quotidien ce mercredi matin. Il est 5h39.
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0: Et ici, tous les jours, on évite les arnaques. Aujourd'hui, Cyril gare aux faux appels.
2: Oui, avec Aude Razo, la chronique, c'est pas vrai dans un instant.
0: Et puis, côté musique, Gérard Blanc sera dans votre poste de radio. En attendant, comme tous les jours, on vous accueille sur l'antenne d'ici. Bonjour Gaël.
2: Bonjour Gaël.
3: Bonjour.
0: Vous nous appelez de la Manche, ou précisément comment s'appelle votre commune ?
3: Alors, c'est la ville de Coutances.
0: Qu'est-ce qui se passe dans votre journée, là, depuis ce matin que vous êtes réveillée ?
3: Eh bien, en fait, je me suis réveillée tôt. Je suis en vacances, mais je me suis réveillée tôt.
0: Pourquoi pas ?
3: Et voilà. Et puis, j'ai profité d'entendre votre demande d'appeler pour jouer avec vous.
0: Et vous avez eu raison. Alors, avant de rentrer dans le dur du sujet, savoir ce qui va partir et arriver chez vous, qu'est-ce que vous avez prévu pour ces vacances, Gaël ?
3: Alors, pour ces vacances, j'ai prévu pas mal de sorties dans mon département avec une amie qui vient du Mans chez moi.
0: D'accord. Donc, ça va être balade, plus ou moins sportive, tourisme ?
3: Plutôt tourisme. On fait surtout de la voiture et on va visiter à pied les beautés du département de la Manche.
0: Donc aujourd'hui même, ça commence ce mercredi.
3: Oui, tout à fait.
0: Bon, écoutez, on vous souhaite de profiter avec cet ami de ce petit tour dans la Manche. Et en attendant, on va vous envoyer le paqueté. C'est un sac aux couleurs de votre radio locale avec plein de goodies, comme on dit. Il y a une paire de lunettes pour assister en toute sérénité à l'éclipse. Le roman de la semaine, un calepin pour marquer vos souvenirs. Vous aimez, vous, marquer vos souvenirs pour pas les oublier ?
3: Je suis pas trop écriture, en fait.
0: Bon, écoutez, vous pourrez l'offrir.
3: Je suis plus lecture.
0: Vous pourrez caler un truc, un meuble avec... Il y a plein de trucs à faire avec...
2: Oui, ou dessiner.
0: Il y a toujours cette idée, on va écrire des choses dans un carnet. Mais pourquoi donc ?
2: On peut faire des origamis aussi avec les pages.
0: On peut faire des origamis,
3: Oui. J'ai une nièce qui aime beaucoup dessiner.
0: Et ben voilà.
3: Donc je vais lui faire plaisir avec un calepin.
2: Ouais, on peut laisser des mots sur les pare-brises des voitures qu'on abîme,
0: Cyril.
2: Quand on a un accident, oui.
0: En fait, pas trop.
3: Ouais. Oui, tout à fait, oui.
0: Bonne journée, on vous embrasse, Gaël.
3: Merci, moi également.
0: Et bonnes vacances, ça se passe comme ça tous les matins ici. Bon réveil, il est 5h42.
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0: 5h43, chaque matin ici, vous retrouvez votre rendez-vous anti-arnaque. Avec nous, Aude Razo, ce matin, vous avez recueilli le témoignage d'une personne qui a failli tomber dans un piège très élaboré, un faux appel, un appel de gendarme des télécoms.
6: Oui, et c'est bien qu'on en parle, parce que la police assure que cette arnaque tourne pas mal en ce moment. Tout commence avec un simple appel. Jean-Yves, notre victime, décroche. Au bout du fil, une dame lui dit qu'elle travaille pour l'ARCEP. L'ARCEP, ça existe vraiment, c'est le gendarme français des télécoms. Et donc l'ARCEP, soi-disant, lui annonce une mauvaise nouvelle. Jean-Yves a été victime d'usurpation d'identité. Quelqu'un a ouvert une ligne téléphonique à son nom chez SFR. Dans la foulée, le commissariat appelle. Et là, le faux inspecteur, puisque oui, c'est un faux, lui annonce que l'affaire est encore pire. Le nom de Jean-Yves apparaît dans un dossier de grand banditisme, une histoire de blanchiment d'argent. Il lui demande de surtout n'en parler à personne et lui dit que le procureur carrément va le contacter le lendemain.
0: Mais alors comment est-ce que Jean-Yves a compris que c'était un piège ?
6: Eh bien en fait, il ne suit pas les consignes. Il me dit, à ce moment-là, je suis plutôt déstabilisé, et ça se comprend. Donc il parle de son histoire avec des amis. C'est là que l'un d'entre eux a le bon réflexe, il lui dit d'aller à la gendarmerie. C'est ce que fait Jean-Yves. Et quand l'escroc, le faux procureur, l'appelle et que Jean-Yves lui dit « je suis chez les gendarmes », le malfaiteur raccroche aussitôt. Alors quel est le but de tout ça ? C'est quand même ultra élaboré, vous l'aurez remarqué. Tout ça pourquoi ? Eh bien Jean-Yves, le faux inspecteur, lui a demandé son nom, son prénom, son adresse, adresse. L'ARCEP me dit aussi que les numéros de passeport sont ciblés, les signatures électroniques, bref, tout un arsenal qui permet à l'escroc d'usurper très facilement notre identité ou de nous cibler pour d'autres arnaques. Bon à savoir, l'ARCEP me précise qu'elle ne contacte jamais les consommateurs par téléphone, donc vous raccrochez.
0: Merci Audrazo. Ici.fr pour retrouver tous les bons plans pour se prémunir des arnaques en tout genre. C'est pas vrai, à l'onglet arnaque. Figurez-vous que le pingouin sait faire des trucs qu'on ne sait pas faire. Oui, parfaitement. Je sais que cette entrée en matière vous donne envie d'écouter tout de suite Benoît Prospero. On va faire une pause en attendant avec Teddy Swims, Lose Control sur votre radio locale. Merci d'être des nôtres ce mercredi matin.

0: ce mercredi. Ici, votre radio locale vous accompagne en ce début de journée, 5h47. Il est temps de voir comment le monde merveilleux du vivant se porte. Un monde merveilleux du vivant qui vous ouvre ses portes. Et ce mercredi, trois choses à savoir sur le pingouin. Bonjour Benoît Prospero.
1: Le papa pingouin. Non, j'arrête parce que vous allez avoir toute la journée dans la tête. Avant quoi que ce soit, on va commencer avec une petite précision. Le pingouin vit dans l'hémisphère nord de la planète, contrairement au manchot qui vit dans l'hémisphère sud. Voilà, ça c'est fait. Bonjour à toutes et tous. Au programme, disparition, vol et genoux. Et donc, première chose à savoir, avant, sur Terre, on connaissait le grand pingouin et le petit pingouin. Mais malheureusement, aujourd'hui, il ne reste plus qu'un seul des deux. Lequel ? Le petit pingouin. En fait, c'est tout récent, puisque le grand pingouin a disparu au milieu du 19e siècle, le dernier spécimen connu ayant été tué en 1844. Pourquoi il a disparu ? À cause de l'humain et notamment de la chasse intensive. Donc, ce à quoi on rajoute la collecte des œufs et la capture des oiseaux pour leurs plumes et leur viande, etc. Donc aujourd'hui, le grand pingouin a disparu.
0: Mais dites-moi, est-ce que le petit pingouin existe toujours ?
1: Et je vois que vous suivez parfaitement. Deuxième chose à savoir, et pas des moindres, contrairement au manchot, le pingouin peut voler. Mais comment est-ce possible ? En fait, le pingouin a des ailes robustes, des ailes longues, des ailes larges, qui, contrairement au manchot, permettent au pingouin de voler. Et petite parenthèse, l'évolution en fait du manchot a entraîné l'évolution de ses ailes en nageoires. Et les ailes permettent donc au manchot de nager tout en se propulsant sous l'eau. Donc, pour attraper des proies, principalement des crustacés ou encore des poissons sous l'eau, c'est un champion. Et vous allez me dire, le pingouin, du coup, qu'est-ce qu'il fait ? Lui aussi, il chasse, mais il ne peut pas rester sous l'eau aussi longtemps que certains oiseaux marins.
0: Donc, il faut choisir si on préfère être un manchot ou un pingouin.
1: Alors non, pas vraiment. En fait, il n'a pas le choix. Le pingouin est un pingouin, et puis c'est tout. Mystère de l'évolution. Mais quoi qu'il en soit, il le vit très bien, puisque théoriquement, les pingouins ne savent même pas que les manchots existent, et vice-versa. Bref, troisième chose à savoir, les pingouins ont des genoux. Vous allez me dire, mais comment ça se fait qu'on ne les voit pas, ces genoux ? En fait, c'est simple. Une partie de leur patte est cachée sous le plumage. Et c'est ça qui fait qu'on a l'impression qu'ils ont deux petites pattes et qu'on ne voit absolument pas les genoux. Dis-moi que je suis une poule qui relie trois fois un SMS avant d'appuyer sur OK. Le monde vivant est merveilleux. Et pour en savoir plus sur les oiseaux, vous n'hésitez pas à vous rendre sur le site du Muséum National d'Histoire Naturelle, mnhn.fr.
0: Merci Benoît Prospero, le monde merveilleux du vivant, à retrouver toute la collection en podcast et en replay sur ici.fr.
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0: 6h-10, toutes les semaines, ici, un libraire vous partage l'un de ses coups de cœur littéraires de l'été.
3: Et ce matin, on va à Amiens, à la librairie Martel, où nous attend Marie Godefroy.
0: Bonjour Marie.
4: Bonjour Johan.
0: Alors vous êtes libraire depuis trois générations. Ce sont vos grands-parents qui ont créé la librairie dans laquelle vous travaillez aujourd'hui.
4: Oui, tout à fait ça. Annie et Lionel Martel, en 1957 à Amiens.
0: Vous avez du souvenir, vous, petite fille, de passer un peu de votre temps dans cette librairie ?
4: Ah, beaucoup, oui, parce que ma grand-mère, à l'époque, habitait au-dessus de la librairie. J'ai moi-même habité au-dessus de la librairie avec ma famille. Et pour tout vous dire, par exemple, à Noël, on jouait à cache-cache dans la librairie avec ma sœur et mes cousins.
0: Il y a un livre qui a foncièrement changé votre vie.
4: À bien des égards, moi je pense au Petit Prince que j'ai lu enfant. Donc on le lit avec le regard d'enfant. Je l'ai écouté aussi parce qu'il y a une très bonne version lue que j'écoutais le soir dans mon lit.
0: Sur quoi il vous a ouvert ce roman de Saint-Exupéry ?
4: Sur beaucoup de choses, sur la vision de la vie que l'on peut avoir, sur la relation à l'autre. Et c'est quelque chose qu'on ne comprend pas forcément quand on est enfant. Quand on est enfant, on voit le côté poétique, un peu le côté magie avec cette rose qu'on essaye de protéger absolument, avec ce renard qui parle. Et puis quand on est adulte, on a la seconde lecture qui est bien différente.
0: Ce matin, Marie, vous allez nous parler de L'homme aux mille détours, signé Agnès Martin-Lugan. De quoi parle-t-il, ce roman ?
4: Alors, c'est l'histoire d'une femme et de deux hommes. L'un a quitté cette femme il y a 7 ans, et le second, il vient lui donner des nouvelles de cet homme qui a mystérieusement disparu. Donc, on va découvrir l'histoire de chacun des personnages à travers leur propre voix, donc ça, c'est très intéressant. Ce qu'il y a d'intéressant chez Agnès Martin-Lugan, c'est que dans chacun de ses romans, l'autrice va vraiment sonder l'âme de chacun de ces personnages, des parties les plus lumineuses aux plus noires, la nature humaine dans tout ce qu'elle a de plus beau, mais aussi de tout ce qu'elle a de plus sombre. Dans ce roman, elle aborde le sujet de l'abandon, de la famille, mais aussi de la stérilité masculine, qui est un sujet qui est très peu abordé en littérature. Mais c'est surtout un roman d'amour, et l'amour sous toutes ses formes, qu'il soit disrupteur ou qu'il nous sauve. C'est vraiment une très très belle lecture.
0: Cette autrice, Agnès Martin-Lugan, c'est une autrice que vous suivez depuis son premier roman ou ces dernières années?
4: Oui, c'est une autrice qu'on suit depuis très longtemps et qu'on a reçue l'année dernière également. Elle a un talent aussi pour nous plonger dans des univers très cinématographiques, notamment par son travail sur le lieu, sur la nature, et qui sont toujours des personnages à part entière. Et ici, dans L'homme au mille détours, on a la mer au cœur de Saint-Malo.
0: L'homme au mille détours, le roman d'Agnès Martin-Lugan, c'est le choix de Marie Godefroy ce matin à la librairie Martel à Amiens, qui fait partie du groupement des librairies Ensemble. Merci Marie d'avoir été ce matin notre invitée.
4: Avec plaisir Yann, merci à vous.
0: Vous connaissez l'expression être un don juan de supermarché? Eh bien, ce matin, dans ces tendances, le thème du jour sera la drague de supermarché. Ce sera le temps d'écouter cette chanson d'amour qui a été écrite dans un Super U ou un Carrefour, je ne sais pas. Voici Gérard Blanc, une autre histoire sur votre radio ici.

0: réveil à 5h56. Avant de toute l'équipe d'ici matin sur votre radio locale. Muriel Jourdan, comme chaque matin, est avec nous pour décrypter un phénomène de société. Muriel, aujourd'hui, on va s'intéresser à la drague de supermarché.
1: Oui, vous avez entendu parler de ça. En Espagne, l'amour n'est pas dans le pré, mais au supermarché. Parce que ces endroits semblent être devenus des points de rendez-vous pour faire des rencontres, l'heure idéale pour matcher, entre 19h et 20h. Intéressant. Ni une, ni deux. J'enfile mon impair, je prends mon micro et je pars vous demander votre avis dans la rue. Flirter au supermarché, ça vous branche ?
2: Non, je pense pas.
3: C'est hyper gênant.
1: Ok, alors visiblement, vous n'y croyez pas trop. Pourtant, en France, certaines trouvent leur prince ailleurs que dans le célèbre paquet de biscuits.
0: Et Buriel, il paraît qu'en Espagne, il suffit d'un ananas pour faire des rencontres.
1: Oui, parce qu'il existe une méthode bien rodée. Vous allez au rayon fruits et légumes, vous prenez un ananas, et si vous êtes disponible pour une rencontre, vous le mettez dans le chariot, mais la tête en bas. C'est ça, le signe de reconnaissance. L'ananas, tête en bas. Et s'il y a coup de foudre, alors là, on cogne son chariot avec celui de l'autre personne. C'est l'équivalent au fameux match des applis de rencontre. Alors attention, on y va mollo avec le caddie. En revanche, si on croise son mari avec un ananas tête en bas au supermarché, alors là, vous avez le droit de lui foncer dessus avec le chariot. Tout ce délire est parti de la vidéo d'une célébrité de la télé et actrice andalouse, Viviline. Alors on la voit dans la vidéo en train d'expliquer qu'elle est en train de faire ses courses avec une pote dans un supermarché de la chaîne Mercadona. Et son amie lui apprend qu'il y a une heure précise pour faire des rencontres. Cette vidéo a fait plus d'un milliard de vues. Mais en France, on semble pas tout à fait prêt à ça. Vous seriez prêt, vous, à flirter au supermarché ?
4: Moi, pas du tout. Supermarché, j'ai pas envie d'y aller. C'est embêtant, il y a du bruit, il y a des gens, ça m'embête. Moi, quand j'y vais, ça on prend mes courses, j'ai ma petite liste et je rentre, je sors le plus vite possible. Quoi. Je trouve ça atroce.
3: Exactement. T'as tes écouteurs et t'as une sale gueule et t'as envie de voir personne. Et
4: samedi après-midi, comme ça, on fait mes courses pour avoir un truc à manger, mais pas du tout un endroit où j'ai envie de rester. Quoi.
1: T'as pas envie de rencontrer quelqu'un qui achète le même cassoulet que toi et...
5: dans l'idée, oui, mais pour moi, aller faire mes courses, c'est un moment intime, c'est ma vie privée.
1: En tout cas, la technique de l'ananas retourné semble avoir plu à d'autres pays, puisqu'on trouve des vidéos de gens qui font ça au Portugal, en République dominicaine. Et figurez-vous qu'il existe des variantes selon les supermarchés. Chez l'enseigne Dia, on flirte plutôt de 10h à 11h au rayon poisson. Ça me fait pas rêver. Chez Lidl, on drague de 18h à 19h avec une pastèque. Et chez Auchan ou El Campo, plutôt entre 20h et 21h du côté des fromages. Bref, les rencontres au supermarché pourraient devenir tendance, mais c'est logique. Les applis de rencontres ont plus d'un point commun avec les supermarchés. Des milliers de produits en rayon, des mecs et des nanas qui parfois ont le melon, et des pièges. Bah oui, il faut jamais croire tout ce qu'il y a sur l'emballage.
0: À demain, Muriel Jourdan, ici.fr, pour retrouver toute la collection des C tendances en podcast et en replay. C'est un plaisir de passer ce début de journée avec vous. Cyril, rendez-vous tout à l'heure, 6h30.
6: Pour l'info, en 90 secondes.
0: En attendant, on vous laisse en compagnie de toute l'équipe d'ici matin, à vos côtés ce mercredi. Excellente journée à vous.
6: Merci, Johan Rock, et à demain, 5h59. C'est ici Pays de Savoie que vous avez choisi. On vous espère en pleine forme. C'est mercredi aujourd'hui, avec le début d'une nouvelle canicule aujourd'hui dans la région. On va avoir très chaud aujourd'hui, donc évidemment, pensez à bien vous hydrater.
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6: Merci de commencer cette journée avec nous. Il est 6h. Ici Pays de Savoie, première radio sur l'actu locale, Lison Bourgeois, l'équipe de France, c'est la seule chose que je voulais faire.
8: Les premiers mots de Zinedine Zidane, nommé hier sélectionneur des Bleus après avoir entraîné le Real Madrid, la star de 98 succède à Didier Deschamps. C'est quelque part un rêve, confie Zizou. C'est surtout une évidence, répondent les fans de football dans le quartier populaire du Biolay à Chambéry, Mélanie Tournadre.
9: Jawed est en train de jouer au foot sur le City Stade au milieu du quartier. Il n'a que 9 ans, mais il voit très bien qui est Zizou.
10: C'est une légende du football, l'un des meilleurs milieux de terrain de sa génération.
9: Même son petit frère, Aymen, 5 ans seulement, a des infos sur Zinedine Zidane.
10: La Ligue des Champions.
9: Leur papa Driss est ravi. Zidane, sélectionneur des Bleus, c'est pour lui une sacrée bonne nouvelle.
11: C'est une bonne idée, il a d'expérience. Je pense que ça va porter des choses bien.
9: Juste à côté, Yann affiche aussi un grand sourire.
12: Franchement, Zinedine Zidane, un grand champion. On espère vraiment
6: qui va faire des belles choses à la tête des Bleus.
9: Et il n'oublie pas, bien sûr, la Coupe du Monde gagnée en 98.
2: Et c'est le doublé de Zinedine Zidane.
6: Ouais, le doublé, puis l'effervescence qu'il y a eu.
9: Khalida, maman de trois enfants, a carrément des étoiles dans les yeux quand on lui parle de Zizou au pied de son immeuble.
12: Zidane, bah, c'est toute ma jeunesse. Puis je suis vraiment heureuse, ça me donne même des frissons là d'en parler. Voilà, c'est l'icône, c'est les années 98. Et puis on était tous dehors quand on a su que bah, on a eu gagné la coupe. Hein. Et puis bah, j'espère que dans 4 ans, il nous fera gagner la Coupe du Monde. La troisième étoile, vraiment, bah, Zidane, c'est une fierté. Ouais.
8: Souvenir festif et musical aussi, bien sûr. Le premier rassemblement des Bleus de ce mandat Zidane, donc ce sera en septembre avant la Ligue des Nations avec un premier match en Turquie le 25 septembre.
6: Vous écoutez ici Pays de Savoie, il est 6h02, des hôpitaux surchargés l'hiver en Savoie mais aussi l'été.
8: Activité nettement plus exceptionnelle à cause de la canicule, les patients sont plus nombreux et les organismes plus fatigués. Alors le centre hospitalier Métropole Savoie doit s'adapter. Plan blanc déclenché le week-end dernier, renforcé cette semaine pour les hôpitaux de Chambéry et d'Aix-les-Bains. L'objectif est de prioriser les patients les plus fragiles, explique Florent Chambaz, directeur général du CHMS.
13: C'est d'abord de regarder toutes les activités programmées, pas urgentes, et d'en annuler certaines, alors de manière extrêmement modérée, en regardant évidemment qu'il n'y a aucune perte de chance pour les patients, toutes les opérations pas vitales, pas urgentes. C'est aussi les activités de consultation, il y en a beaucoup moins en été, mais il y en a certaines. C'est aussi de travailler sur toutes les activités qu'on va qualifier de non cliniques. Et donc c'est d'arrêter toutes ces activités pour que les soignants puissent être auprès des patients et permettre de continuer les prises en charge. Ce qui est clair, c'est qu'on va rester mobilisés, on fait des cellules de crise tous les jours, jusqu'à la fin de l'été, on restera vigilant, en adaptation permanente, en espérant pouvoir mettre fin au plan blanc le plus vite possible pour retrouver quand même un fonctionnement le plus normal possible.
8: Le CHMS qui peut aussi compter sur l'aide des hôpitaux du territoire et des établissements privés pour gérer au mieux le parcours des patients. Et puis, les présences des bénévoles de la protection civile et de la Croix-Rouge est prolongée et amplifiée toute cette semaine. Le corps de l'homme de 34 ans disparu dans le lac à Annecy a été récupéré par les plongeurs de la gendarmerie hier. Recherché depuis 5 jours, il s'était jeté à l'eau depuis une embarcation. 7 plongeurs de la gendarmerie d'Aix-les-Bains, épaulés par leurs collègues suisses, l'ont repéré grâce à un sonar. Le corps était au large de Menton-Saint-Bernard, 60 mètres sous l'eau. C'est la 4e noyade de l'été dans le lac d'Annecy. Un homme de 46 ans, gravement blessé, transporté à Albertville après un accident de la route hier en Tarentaise. 2 voitures se sont percutées vers 17h sur la départementale 915 au lieu dit la Perrière entre Bride-les-Bains et Beauzelle. L'autre conducteur est indemne.
6: Un rapport de force qui dure depuis plus de 30 ans à Périgny, près de Thonon.
8: La commune de moins de 2000 habitants doit faire face chaque année à l'installation non autorisée de gens du voyage, comme ça a été le cas dimanche. 220 caravanes garées sur le terrain d'un agriculteur. Le maire Noël Mathian a enclenché des procédures d'expulsion, mais il faut attendre une quinzaine de jours pour qu'elles soient appliquées.
14: On est carrément impuissant. Je dirais que l'expérience d'élus des 12 années d'adjoint que j'ai faites avant fait que on va plus forcément prendre de risques et s'énerver pour aller risquer de se faire taper dessus, ou on peut plus les empêcher de rentrer. Quand ils sont dans des champs, j'ai l'impression qu'on n'a pas envie de les déloger plus que ça, parce qu'ils sont aussi bien là que sur une partie plus fréquentée. On sait qu'on manque de moyens, aussi bien législatifs et de moyens humains, quand il y a des groupes comme ça, pour déloger ces gens-là. Il faut attendre ces 15 jours incompressibles. Nous, pour une petite commune, on a vraiment ce sentiment d'impuissance, malgré qu'on mette des moyens avec des gros cailloux, qu'on fasse des tranchées. Voilà, ils arrivent toujours à trouver la solution pour rentrer.
8: Et c'est la 139e installation non autorisée de gens du voyage en Haute-Savoie, rien que pour cette année 2026. L'agriculteur qui cultive du foin sur les 6 hectares occupés depuis dimanche à Périgny estime qu'il va perdre au moins 3 000 euros et qu'il faudra en plus se remettre en état son champ après le passage des gens du voyage. Le trafic des trains a été perturbé pendant une heure hier après-midi sur l'axe Chambéry-Grenoble. C'est à cause d'un feu de végétation près des voies. Au total, 500 mètres carrés de broussailles sont partis en fumée au niveau de la Ravoir. Là, pas question d'avoir des départs de feu qui viennent gâcher la soirée. À Annecy, dernier coup de jus pour les préparatifs de la fête du lac. Une quinzaine d'artificiers préparent les fusées qui seront tirées samedi soir depuis les 90 berges entre les Marquisas sur la rive ouest et le Verrier du lac à l'est. Et avec le contexte de sécheresse et les incendies partout en France, notamment celui du sud-ouest, officiellement stabilisé ce matin, le spectacle à Annecy est maintenu, mais avec une vigilance particulière envers celles et ceux qui le regarderont depuis les hauteurs, explique Marie Bosson, la maire déléguée d'Annecy Centre.
15: On aura des personnes en renfort, on aura des personnes présentes sur le Semnoz et sur le Verrier pour surveiller comment les choses se passent. Et on tient vraiment à ce que toutes les personnes qui seront présentes sur nos montagnes soient responsables, soient conscientes de la situation qui est quand même un petit peu dangereuse là-haut, pour ne pas allumer de feu, emmener leurs mégots avec eux. On ne jette pas de mégots dans la voiture. On s'en tient à sensibiliser vraiment tout le monde. On a commencé ce travail-là parce que c'est une responsabilité de tous pour que ce spectacle se déroule dans de très bonnes conditions.
8: Et les portes du site ouvre dès 19h samedi. Le spectacle commence, lui, à 21h45. La ville conseille de privilégier plutôt les transports en commun pour se rendre sur place, les trains notamment. 6h07, Xavier, on va sur la route et à Chaumont notamment.
6: Oui, effectivement, on nous signale un accident sur la départementale qui relie, allez, on va dire, Frangy à allez, Mainzier sur cette départementale. On nous signale un accident impliquant plusieurs véhicules et la circulation est difficile dans ce secteur-là. C'est sur la départementale 992. Et a priori, il y a aussi un incendie en cours lié à l'accident. Alors, je ne peux pas vous en dire plus. Ce sont les infos que nous avons à cette heure-ci, mais on vous tient en courant, bien sûr, des évolutions dans ce secteur. Secteur à éviter autant que possible. Ici, Pays de Savoie est avec vous sur les routes.
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6: Nous sommes en vigilance orange canicule à partir de midi en Pays de Savoie. Début d'une nouvelle canicule aujourd'hui avec beaucoup de soleil. Quelques nuages aussi sur les reliefs cet après-midi. Mais surtout du soleil et de la chaleur, 37 degrés à Chambéry, 36 degrés sont attendus à Saint-Jean-de-Maurienne, vous aurez 35 à Annecy et 34 degrés aujourd'hui à Évian. Sachez que la journée la plus chaude de la semaine, c'est pour demain.
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6: Alors moi, cette chaleur, je peux pas. Vous êtes peut-être comme moi, mais cette chaleur, je peux pas. Donc, on va s'en aller. Voilà, pendant deux minutes, direction les États-Unis. New York avec toi, c'est Téléphone qu'on vous propose d'écouter ce matin. Excellente journée.

0: Téléphone, c'était New York avec toi.
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0: La chaleur arrive sur les Pays de Savoie avec 37 degrés attendus dans la région aujourd'hui. Bon courage à vous et soyez extrêmement vigilants en ce mercredi, mais aussi dans les jours à venir parce que la canicule devrait s'installer pour quelques jours. On vous souhaite un très bon mercredi avec Ici Matin et toute l'équipe, avec Lison, Cyril, Esteban. Et aujourd'hui, on va aller faire un tour sur un endroit magnifique. Vous connaissez peut-être, c'est à Thonon, c'est le Belvédère. Alors c'est joli, on a la vue magnifique sur le Léman. Et puis au-delà de ça, on a repéré un homme. Cet homme, il est pas tout à fait comme les autres, on ira discuter bonheur avec lui dans les petits bonheurs tout à l'heure. Et puis ce matin, j'avais envie de vous donner des nouvelles de Mylène Farmer. Donc Mylène Farmer, vous avez peut-être entendu qu'elle va sortir un album, un nouvel album, ce sera le 30 octobre prochain, ça on le savait. Mais son agence de management a publié une photo avec le hashtag Mylène Farmer et en postant une vidéo, c'est un peu énigmatique, on y voit des mains qui s'entrelacent mais surtout une inscription et écrit 27 octobre 2026 au cinéma. Peut-être des clips, peut-être un documentaire, une chose est sûre, on vous tiendra au courant, vous restez bien à l'écoute d'ici.

0: suivre sur votre radio ici Pays de Savoie, des conseils santé. Pour aller mieux au quotidien, vous pouvez écrire 2-3 lignes par jour. Vous allez comprendre en quoi ça vous fait du bien dans quelques secondes.
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0: C'est le journal de gratitude, une pratique qui a des effets spectaculaires sur notre bien-être mental. Et les vacances, justement, c'est le moment idéal pour s'y mettre. Le principe est simple. Chaque jour, vous prenez un carnet, un cahier par exemple, et ou même une application, ça existe sur votre téléphone, et vous écrivez trois choses pour lesquelles vous êtes reconnaissant. Ça peut être tout petit, la fraîcheur de la piscine, le rire de votre enfant, un bon repas ou le coucher de soleil. L'important, c'est de le faire régulièrement et de prendre le temps de ressentir cette gratitude. Pourquoi ça marche? Tout simplement parce que notre cerveau a un biais naturel. Il retient plus facilement ce qui va mal que ce qui va bien. C'est ce qu'on appelle le biais de négativité. Et le journal de gratitude, lui, c'est la gymnastique inverse, c'est la gymnastique du bonheur. En vous forçant à noter les petits plaisirs, il va vous inviter et inviter votre cerveau à les remarquer et à les mémoriser.
1: Mais c'est presque trop simple. Est-ce que c'est vraiment efficace? La science a prouvé quelque chose?
0: De très nombreuses études en psychologie positive le montrent. La pratique régulière du journal de gratitude diminue le stress et l'anxiété de 20 à 30%, améliore la qualité du sommeil, augmente le sentiment de bonheur et de satisfaction dans la vie. Et au niveau cérébral, en fait, ça stimule la production de dopamine et de sérotonine. Vous savez, ce sont ces neurotransmetteurs du bien-être. C'est comme un antidépresseur naturel, sans ordonnance et sans effet secondaire. Alors, il y a des petites règles à respecter. Choisissez un moment fixe dans la journée pour ne pas l'oublier, idéalement le matin au réveil. Vous allez bien démarrer la journée. Ou au contraire, le soir avant de se coucher, pour réfléchir à sa journée. Prenez un vrai carnet, éventuellement votre téléphone, mais moi j'aime bien le côté écrire à la main, c'est plus puissant. Soyez précis, ne notez pas « je suis reconnaissant pour ma famille », mais « je suis reconnaissant d'avoir ri avec mon fils quand il a raté le plongeon », et ne vous forcez pas, vous allez voir, ça va venir tout seul. Et ce petit rituel, c'est un petit rituel que vous pourrez prolonger après les vacances, c'est vraiment un cadeau que vous vous faites. Allez, bon été, bonne santé, à l'écoute d'ici bien sûr.
1: Merci docteur Kierzaki. Puis on parlait de vacances, on est toujours en vacances quand on habite dans la région. On va vous emmener dans un magnifique coin à Thonon avec la vue sur le Léman. On a rencontré quelqu'un d'assez étonnant là-bas. Vous allez entendre, c'est les petits bonheurs et c'est à suivre. Et lui aussi, tiens, il est peut-être déjà allé à Thonon, il a peut-être déjà profité du belvédère parce que c'est un gamin d'ici, c'est Florent Pagny, gamin de Bonneville à écouter ce matin. Et un jour, une femme.

0: Passez une très belle journée avec Ici Pays de Savoie, c'était Florent Pagny.
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0: Peut-être qu'un jour, devant chez vous, vous allez tomber sur Christophe Garnier. Il se promène tous les jours dans les pays de Savoie à la rencontre des gens d'ici. Et tous les jours, sans jamais prendre de rendez-vous, il vous propose les petits bonheurs. Aujourd'hui, Christophe, vous êtes dans un endroit plutôt sympa.
2: C'est classe le belvédère à Thonon, apparemment.
3: Alors, on y croise le monde entier ici, mais rarement des mecs avec un baudrier et une tronçonneuse.
2: Ah bah on nettoie les murs de Thonon, de la végétation.
3: Alors là, on est au-dessus du belvédère. On a un mur qui fait quoi là? Les 8-9 mètres vertical. Vous êtes en train de regarder en bas. Pourquoi vous allez descendre?
2: Ouais, juste là pour retirer la végétation.
3: Ah, c'est-à-dire que dans le mur, là, il y a des noisetiers là, qui démarrent.
2: Oui, exactement. Bah là, nous, c'est la première fois qu'on fait l'intervention ici. Ils voudraient qu'on leur débarrasse définitivement, mais c'est un gros travail quand même.
3: Comment va se dérouler votre journée?
2: Bah là, nous, on projette nos zones petit à petit, on se déplace au fur et à mesure. Et
3: là, pour l'instant, c'est repérage?
2: C'est ça, exactement. Venez voir ce qu'on avait à faire ici, le matériel dont on allait avoir besoin. Et...
3: Mais vous vous promenez toujours avec la tronçonneuse à la main?
2: Non, ça, c'est parce qu'on était là-bas et je peux pas la laisser. Ça pourrait vite se faire voler quand même, on sait jamais. Mon patron, il va me taper sur les doigts après.
3: Donc là, il faut travailler sur une paroi verticale. Le baudrier, j'imagine que vous allez être assuré.
2: Oui, bah on a les cordes et tout là-bas déjà équipées. On finit notre intervention un peu plus loin et ensuite on viendra décaler ici et s'installer.
3: Donc là, vous vous accrochez à quoi? Au pilier?
2: Pilier, barrière, en fait, on fait plusieurs points d'amarrage, histoire d'être sécurisé, de ne pas travailler que sur un seul point. Et ensuite, on est sécu.
3: C'est quoi votre métier, si on vous demande?
2: Cordiste, technicien cordiste, exactement.
3: Comment on en arrive à ça?
2: Bah moi, j'ai toujours bien aimé l'escalade, vagabonder de partout dans la nature, et du coup, ça correspondait exactement à ce que je recherchais. Faut être assez nature-nature, quoi. Là, ici, on fait de l'urbain, mais quand on fait de la sécurisation de falaises, on se retrouve au milieu de nulle part, des paysages magnifiques, c'est tout ce qu'on veut.
3: Bon, alors, là, c'est de l'urbain, certes, enfin, quand on est le belvédère sur le lac.
2: Ah, c'est unique comme paysage. On a de la chance, on est des privilégiés, quand même.
3: Souvenir des chantiers les plus mémorables que vous ayez pu faire?
2: Chamonix, Le Brévent, très beau chantier, très beau cadre et des gens exceptionnels là-haut.
3: Ah ouais, puis de bosser en altitude, c'est un peu différent parce qu'on sent vite quand même qu'il y a moins d'oxygène.
2: Ouais, les petites randonnées qu'on est amené à faire, elles nous mettent pas mal en condition, quoi.
3: Je peux vous demander votre prénom?
2: Édouard, enchanté.
3: Moi, c'est Christophe. C'est quoi le dernier petit bonheur d'Édouard?
2: Mon dernier petit bonheur? Bah, toujours me mettre sur mes cordes dans le vide, ça fait mon bonheur, j'adore mon métier. C'est pour ça que je me lève tous les matins.
0: Et ben voilà, un bonheur hyper simple, mais c'est hyper important parce qu'on y passe du temps au boulot. Peut-être que vous êtes d'ailleurs vous-même sur la route du boulot ce matin. Bon courage à vous. Ici Pays de Savoie est avec vous. C'est ici matin jusqu'à 9h avec vos chansons et cette nouveauté d'Oria, Soirée mondaine.

0: C'est une nouveauté ici, Pays de Savoie. Elle s'appelle Oria et elle chante Soirée mondaine. Il est 6h26, nous sommes mercredi aujourd'hui avec votre horoscope à suivre dans quelques secondes. C'est la pleine lune et ça joue pour un signe en particulier, vous allez l'entendre. Et à suivre aussi votre actu local dans 5 minutes.
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0: Et vous avez bien fait de nous choisir. Vous commencez bien la journée avec ici, Pays de Savoie, avec ici matin et avec votre horoscope. Catherine Viguier est à vos côtés. Bonjour Catherine.
6: Bonjour Xavier et bonjour à tous.
0: Nous sommes mercredi aujourd'hui, le 29 juillet 2026. Et pour aujourd'hui, Catherine, on fait la place belle à un signe.
6: Aux natifs des Verseaux, la pleine lune est chez eux. Bélier, il y a de la joie dans l'air. En fait, grâce à vos amis, vos amours, vous passez une belle journée. Taureau, vous vous opposez à la manière de faire ou de penser d'une personne, et ça se passe en famille. Gémeaux, un milieu de semaine propice au dépaysement et à votre enrichissement intellectuel. Cancer, ce sera bien, vous aurez les mots pour être compris, ça vous apaise ô combien. Lion, le paysage s'éclaircit, il faudra vous entendre avec une personne, ça ne vous posera pas de problème. Vierge, un travail important vous attend, de prendre soin de vous aussi, journée prenante. Balance, vous aimez ce mercredi, votre envie d'affection, de compliment est assouvie. Scorpion, eh bien vous voulez refaire le monde, mais il y a des jaloux, des mécontents, eh oui. Sagittaire, cette pleine lune en signe ami favorise vos envies de voyage et de discussion. Capricorne, il se passe quelque chose côté trésorerie, vous veillez et vous assurez vos biens. Verseau, un regain d'énergie et la certitude que tout vous est possible, vous avez 2 jours. Poisson, votre mission aujourd'hui et demain, c'est d'être attentif à vos états d'âme. Et pour nous tous, on se projette pour demain en confiance.
0: Merci Catherine, demain qui sera la journée la plus chaude de la semaine. Du mal à me projeter, mais on va devoir le faire. Merci à vous.
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0: À suivre l'info d'ICI, disons bourgeois, ce sont nos hôpitaux qui s'adaptent aux vagues de chaleur qui se répètent.
7: Parce que dans nos pays de Savoie, les centres hospitaliers ont plutôt l'habitude d'une activité intense l'hiver. Mais avec la canicule et les patients qui sont encore plus fatigués et fragilisés, les services doivent être adaptés. On est avec le directeur général du centre hospitalier Métropole Savoie.
0: Après l'info en France et dans le monde, le 90 secondes, Cyril Ardo-Redon.
8: Dans le Var, le feu du Gros Bessillon est déclaré officiellement fixé selon la préfecture après avoir parcouru 4500 hectares. Feu stabilisé mais pas fixé en revanche en Gironde. Une semaine jour pour jour après avoir démarré, il y a eu 14 reprises de flammes hier. Près de 60 000 habitants de Mérignac, du Haillan et d'Aisine, près de Bordeaux, ont été autorisés à rentrer chez eux. Aujourd'hui, 65 départements, parmi lesquels la Gironde, le Var et une grande partie de la moitié nord du pays, sont placés en orange pour un risque élevé de feux de forêt, selon Météo France. Et puis voilà qui n'arrangera rien sur le front des incendies. 16 départements d'Auvergne-Rhône-Alpes et de Bourgogne-Franche-Comté, ainsi que les Landes et la Gironde, sont en vigilance orange aujourd'hui. À la canicule, on attend jusqu'à jusqu'à 41 degrés à Vichy dans l'Allier. Dans l'Allier, un jeune homme grièvement blessé dans la nuit de lundi à mardi après une fusillade à Yzeure près de Moulins. 8 tirs de type Kalachnikov entendus selon le parquet. Une enquête est ouverte. Le soulagement pour les salariés d'Okaïdi. Le plan de continuation a été validé par le tribunal de commerce de Lille. La marque de vêtements pour enfants sort de redressement judiciaire. Ces derniers mois, l'enseigne a dû se séparer notamment de 290 postes et 60 magasins en France. Et puis un cycliste français dans le top 5 du classement mondial de l'UCI. Il s'agit bien évidemment de Paul Sexas. Jeune prodige d'à peine 19 ans, il a gagné 3 places après le Tour de France. Tadej Pogacar, Remco Evenepoel et Jonas Vingegaard occupent les 3 premières places.
0: Tiens, salut les grands-parents de Paul Sexas qui habitent du côté de Maglans. L'info d'ici en Pays de Savoie, lisons, c'est la situation très tendue au centre hospitalier Métropole Savoie.
7: Le CHMS renforce son plan blanc pour faire face à la canicule et à la hausse de ses activités. Des mesures complémentaires ont été prises en début de semaine pour les hôpitaux de Chambéry et d'Aix-les-Bains. L'objectif est de préserver les capacités de prise en charge des patients les plus fragilisés dans les situations les plus graves. Mais en quoi ça consiste exactement ? Mélanie Tournadre, vous avez posé la question au directeur général du centre hospitalier Métropole Savoie.
9: Florent Chambaz, des mesures complémentaires ont été prises en ce début de semaine dans le cadre de ce plan blanc. Concrètement, ça veut dire quoi ?
10: Bien, concrètement, ça veut dire que pour faire face à une activité importante et un manque de lits sur l'établissement, on est obligé d'adapter nos organisations pour continuer à accueillir dans de bonnes conditions les patients. Les mesures que nous avons mises en place, c'est d'abord de regarder toutes les activités programmées et d'en annuler certaines, en regardant évidemment qu'il n'y a aucune perte de chance pour les patients.
9: Mais ça concerne des opérations, ça, quand vous dites activité, ça peut être alors, des opérations pas urgentes, pas vitales, évidemment.
10: Exactement, c'est toutes les opérations pas vitales, pas urgentes, c'est ce qu'on appelle le fonctionnel. Les pathotechniques sont organisées, ça veut dire que, par exemple, on essaye de privilégier absolument les examens d'imagerie pour les patients qui sont hospitalisés, pour lesquels l'examen est la condition de sortie, pour lesquels ça va nous permettre de libérer un lit. C'est aussi notre centre de prélèvement dont on va revoir le fonctionnement. On a un centre de prélèvement ouvert au public qu'on va être amené à fermer pendant quelques jours cette semaine pour que les professionnels puissent justement aller vers des activités en lien avec la prise en charge des patients.
9: Qu'est-ce qui fait qu'on est obligé de renforcer ce plan blanc là en ce moment ?
10: C'est un peu atypique l'activité qu'on rencontre. Aujourd'hui, on a une activité aux urgences qui est fournie. On sait pendant l'été, on est une région qui accueille des touristes. Ce qui est plus atypique que cette année, c'est que c'est la lourdeur des patients qu'on le reçoit. On peut émettre l'hypothèse que la canicule, notamment chez les personnes âgées, a pu entamer plus fortement les organismes et faire en sorte que les patients soient plus fragiles et leur retour à domicile plus compliqué. On peut aussi se dire que les EHPAD et les structures qui servent d'aval, c'est-à-dire qui permettent de libérer des lits, elles-mêmes ont été soumises à rude épreuve pendant ces dernières semaines et ont moins de capacité d'accueil.
9: Les renforts extérieurs, j'imagine, sont mobilisés d'autant plus en ce moment, c'est ça, que ce soit la protection civile, la Croix-Rouge, quoi ça peut aider ça ?
10: La protection civile et la Croix-Rouge, ça nous permet d'avoir des professionnels, notamment au service des urgences, qui viennent en soutien des équipes soignantes et des équipes médicales. Vraiment, tout le monde se mobilise pour qu'il y ait le moins de conséquences possibles pour la population, mais c'est effectivement complexe.
7: Florent Chambaz, directeur général du CHMS, au micro de Mélanie Tournadre.
0: Dans le journal de 7h, lisons, on parle de ce casse-tête bien connu dans nos pays de Savoie.
7: Les installations illicites de gens du voyage, on ira à Périgné, près de Thonon-les-Bains, où 220 caravanes se sont installées sur un terrain agricole. École dimanche. Et puis, il a fait partie des plus grands joueurs de l'histoire. Deviendra-t-il l'un des plus grands sélectionneurs ? Zinedine Zidane à la tête des Bleus. On entendra dans le journal de 7h que ça vend du rêve aux jeunes du Chambéry Savoie Football. Sur la route à 7h06, 6h34, qu'est-ce que ça donne à Chaumont si on va de ce côté-là, Xavier ?
0: On nous signale toujours des perturbations dans ce secteur. Ce qu'on nous disait tout à l'heure, avant 6h, on nous informait d'un accident, plus lutte contre un incendie, un accident impliquant plusieurs véhicules sur la départementale, donc Chaumont, cette départementale entre Frangy et Minzier, Jonzier. Voilà, c'est cette départementale qui est concernée. Le trafic est difficile. Essayez d'éviter la départementale 992. Si vous avez des infos, on les preneur, évidemment, vous nous passez un petit coup de téléphone au 0806 00 10 10. Mais l'accident a l'air toujours en cours d'après les infos que nous avons. Et au-delà de ça, ça circule plutôt pas trop mal en Pays de Savoie. On est avec vous sur les routes.
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0: Bon, et ben on y est, nouvelle canicule dans les Pays de Savoie. Nous sommes en vigilance orange aujourd'hui à partir de midi avec du soleil toute la journée. Peut-être des nuages qui devraient être parfois assez importants sur les reliefs cet après-midi. Mais la grosse info, c'est qu'il va faire très chaud aujourd'hui. On attend jusqu'à 37 degrés. Si vous êtes à Montmélian, vous aurez 36 aujourd'hui à Novalaise, 35 degrés à Rumilly et Annecy. Et on aura 34 degrés aujourd'hui à Annemasse. J'ai envie de dire, aujourd'hui, il fait plutôt frais comparé à ce qu'on va avoir demain. Parce que demain, ce sera la journée la plus chaude de la semaine.
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0: Ouvrez bien les fenêtres chez vous tant que vous le pouvez. Faites rentrer de l'air frais et puis surtout, montez le son. Écoutez Ici, Pays de Savoie avec cette chanson de Toto, c'est Hold the Line.

0: Elle est géniale cette chanson, c'était Toto avec Hold the Line.
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0: Certains d'entre vous vont passer cette journée près des lacs, au bord de la piscine ou enfermés bien au frais à la maison. Parce qu'il va faire chaud aujourd'hui dans les Pays de Savoie, aujourd'hui encore. Et soyez extrêmement vigilants si vous devez aller dehors aujourd'hui. Que faire pour les plus fragiles autour de vous? On a des conseils à vous donner, ce sera dans une poignée de minutes. Les conseils pratiques, c'est tous les jours évidemment sur votre radio ici. Et puis, vous comptez sur nous aussi pour vous raconter des histoires des Pays de Savoie. Nos traditions, c'est la place du village. Récemment, le monde a découvert le plateau de Solaison autour de France. Mais nous, en Pays de Savoie, on le connaissait déjà. On vous y emmène sur le plateau de Solaison avec Laurent Pascal et Jean-Noël de Paris.
3: Ah, ce matin, on va parler. Ça me fait penser d'ailleurs à une scène des bronzés. Ça. Les bronzés font du ski. Les beignets de Gigi. Moi, je connaissais les crêpes de Gigi.
4: Ben oui, mais là, c'est encore meilleur. Ce sont les beignets de Gigi. C'est Ghislaine Boisier qui nous reçoit sur le plateau de Solaison à 1500 mètres d'altitude, commune de Brison. On n'est pas loin de Bonneville. Et là, c'est un petit paradis, c'est incroyable. On a le sourire de Gigi. Et elle tient le restaurant, d'ailleurs, qui s'appelle Les Touristes chez Gaston. Gaston, c'est son papa. C'est son grand-père qui avait créé, qui avait ouvert une petite endroit pour manger pour les vacanciers. Il y avait la ferme à côté. Et puis, progressivement, c'est devenu un restaurant aujourd'hui bien connu pour ses beignets. Et Gigi nous en parle avec bonheur et saveur. On a envie d'en manger comme ça tout de suite. Je râpe les pommes de terre. Attention, Laurent, tout est dans la pomme de terre. Il nous dit, il faut prendre les pommes de terre de qualité, les meilleures qu'il avait récupérées dans le coin. Je prépare ma pâte, je les fais cuire au fur et à mesure. Ah, les vacanciers, dit-elle, aiment bien. Et on les mange, ces beignets, avec de la charcuterie, évidemment, du plateau, une bonne salade, évidemment, du fromage du pays, et on y rajoute un petit dessert, de la tarte aux myrtilles. Le bonheur est là, le bonheur est simple. Ce plateau, dit-elle, est un plateau riche en bons produits. C'est un alpage. Évidemment, 1500 mètres, c'est un alpage. Et elle nous explique qu'il n'y a pas beaucoup de monde. L'hiver, ils sont une douzaine de personnes. L'été, davantage, résidence secondaire. Et puis, juste à côté, elle nous montre, parce que c'est ça le bonheur aussi. C'est pas que l'assiette, c'est aussi pas que les pupilles, c'est les papilles. Et pas que les papilles, c'est les pupilles. C'est le bonheur du paysage. Elle nous rappelle qu'il y a juste à côté la fameuse pointe d'Andée à 1800 mètres. Et on y monte, dit-elle, assez facilement. Et il y a une croix là-haut, superbe, mais surtout une vue incroyable. Juste en face, vous avez le Mauls, vous avez la vallée de l'Arve, et puis les rochers de l'Échaud, qui culminent à 1236 mètres d'altitude, qui sont juste à côté. C'est assez sauvage, c'est un très bel endroit. Il y a des bouquetins, nous dit-elle, il y a aussi des renards, il y a aussi des marmottes, il y a tout ce qu'il faut. Alors, quand je lui pose la question, parce que je lui dis, mais dites-donc, mais comment vous faites pour vivre toute l'année ici, quand même,
3: ben hein, oui, c'est ça.
4: C'est une question qu'on peut poser dans ce coin. Mais elle me répond sur un ton ironique et amusant. Mais comment font-ils pour vivre en ville? Parce qu'elle nous dit qu'elle a toujours vécu ici, que sa fille qui a 10 ans a toujours vécu ici, que c'est un petit paradis, qu'elle adore le début de l'été et le début de l'automne, et puis qu'elle a Internet par satellite. Donc il y a tout ce qu'il faut.
3: On n'arrête pas le progrès.
4: On n'arrête pas le progrès. Rappelle quand même que l'hiver, il y a un petit domaine nordique qui est absolument incroyable. Il y a beaucoup de neige là-haut, hein, parce qu'il y a un petit trou à froid, comme on dit. C'est une petite doline où il fait froid et on se réchauffe avec les beignets.
0: Oui, bon, je suis pas sûr qu'aujourd'hui on va avoir besoin de se réchauffer. Ça devrait le faire autrement. Mais on retient pour la suite un merci à vous. Jean-Noël de Paris, vous étiez avec nous dans la place du village. Astuce maison à suivre pour que votre chat ait un beau poil. Pour qu'il soit tout beau, votre petit chat, pour que vous puissiez faire de belles photos. Conseil de notre veto à suivre.
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0: Ils sont déjà très mignons, les chats. Eh bien, ils vont être encore plus mignons grâce au conseil de notre veto, le docteur Pierre Fabin. Et aujourd'hui, docteur, vous êtes avec nous pour nous donner vos astuces maison pour un pelage au top pour nos chats.
5: Alors déjà, il y a un truc, il n'y a pas de magie. Le poil d'un chat, c'est comme nos cheveux. Si on mange mal, qu'on est stressé et qu'on ne fait pas un minimum d'entretien, ça finit plutôt moche. Donc oui, il y a des gestes simples à la maison, mais il faut voir ça comme un ensemble. Le premier secret, c'est l'alimentation. Un chat qui mange des croquettes bas de gamme, pourrée de glucides et pauvre en acides gras essentiels, aura rarement un poil brillant. Ce qu'il lui faut, ce sont des protéines de bonne qualité et des oméga 3. Et ça, on en trouve dans la plupart des croquettes premium.
0: Et côté brossage, il y a des choses à faire aussi?
5: Oui, même si votre chat n'est pas un persan, un petit coup de brosse régulier, c'est super utile. Déjà, ça retire les poils morts avant qu'il ne les avale, donc moins de boules de poils. Et puis, ça stimule la circulation et répartit le sébum naturel sur toute la longueur du poil. Résultat, pelage brillant assuré. L'idéal, c'est de choisir une brosse douce, surtout si votre chat n'est pas fan. Et on transforme ça en moment de câlin. On caresse avec la brosse, on récompense et on le fait un peu chaque jour plutôt qu'une grosse session où on le coince dans un coin.
0: Et on peut faire quoi de plus, docteur ?
5: On peut lui donner de l'huile de saumon qui est très riche en oméga-3. Une demi-cuillère tous les jours dans les croquettes, ça peut vraiment améliorer la qualité du poil. Et en plus, la plupart des chats adorent ça. Vous pouvez aussi tester la levure de bière à saupoudrer sur la ration. C'est bourré de vitamine B et ça renforce le poil et la peau. Et en dehors de l'assiette, il y a aussi les massages. Un petit massage doux avec vos mains ou avec un gant massant, ça stimule les glandes sébacées et améliore la qualité du poil. Et en plus, c'est un super moment de complicité. Et puis dernier point, regardez aussi ce qu'il se passe à l'intérieur de votre chat. Un chat stressé, malade ou infesté de parasites aura souvent un poil plus terne. Donc les soins de base, antiparasitaires, visite régulière chez le vétérinaire, environnement calme, ça compte aussi. Et si malgré tout ça, votre chat a le poil terne, qui graisse vite ou qui tombe beaucoup, c'est peut-être le signe qu'il y a un souci médical. Dans ce cas-là, une petite visite chez votre vétérinaire, c'est la meilleure astuce que je puisse vous donner.
0: Merci pour tous ces conseils, docteur Pierre Fabin. Vous qui nous écoutez, vous pouvez les suivre et quand votre chat sera tout mignon, ben vous nous envoyez vos photos toutes mignonnes sur la page Facebook Ici Pays de Savoie. Et ça c'est tout mignon aussi, c'est une belle chanson d'Axel Red, c'est Sensualité. Et puis tiens, juste après on va vous donner des astuces pour essayer de lutter contre la canicule. Elle s'installe aujourd'hui dans les Pays de Savoie, on est en vigilance orange à partir de midi.

Axel Red avec Sensualité, il est 6h50, bienvenue, vous écoutez ici. Et on salue ceux qui sont en montagne. En ce moment, on les salue dans les 3+. Trois infos pratiques, locales, utiles et sympas, tous les matins. On vous envie, vous qui êtes en montagne, parce que les températures sont bien plus fraîches chez vous en altitude qu'en plaine. Chaque matin, vous avez dans les 3+, la météo des montagnes, pour savoir si vous pouvez partir en montagne, faire une petite rando au frais. Et aujourd'hui, on vous invite à être très prudent si vous voulez faire du sport, parce que les températures vont être extrêmement élevées. Nous sommes en vigilance orange canicule à partir de midi. Et on devrait avoir des nuages cet après-midi sur les reliefs. Pas d'orage a priori, mais de la chaleur, hein, jusqu'à 37 degrés en plaine. On sera mieux en altitude avec 29 degrés aujourd'hui à Arèche-Beaufort, 1050. Vous aurez 25 degrés aujourd'hui au Semnoz, 1450. Et puis 18 degrés à la Norma, 2750. Sachez que l'isotherme 0 degré se situe aujourd'hui à 4600 mètres d'altitude. Bonne rando, vous qui êtes en voiture en direction de votre balade ce matin. Et puis d'être sorti aussi avec des concerts qui sont donnés tout l'été à Morillon, au Lac Bleu, tous les jeudis, pour être tout à fait précis. Ça s'appelle les Concerts Bleus, vos jeudis en musique. Une soirée qui débute chaque semaine vers 18h30 avec des animations familiales, type jeux en bois, atelier maquillage pour les enfants, etc. etc. Et puis dès 19h, place au concert avec une programmation éclectique. Demain, concert de Journeyman, un artiste basé dans la région d'Annecy.

Neumann. Il sera à voir demain. Rendez-vous au Lac Bleu à Morillon. L'accès est libre. Et puis je vous le disais, la canicule arrive dans les pays de Savoie. Peut-être êtes-vous inquiet pour des personnes autour de vous, pour les plus fragiles, c'est bien normal. Et si ce n'est pas encore fait, vous pouvez les inscrire sur le registre canicule. J'ai vu des posts sur les réseaux sociaux de la ville d'Annecy notamment à ce sujet, mais ça concerne toutes les communes. Le maire est tenu d'instituer, de tenir à jour ce registre nominatif communal. Et concrètement, ça permet aux personnes les plus fragiles de se faire appeler régulièrement pour savoir si tout va bien et éventuellement d'apporter du secours en cas de besoin. Que vous habitiez Thône, Annemasse, Aix-les-Bains, Saint-Pierre d'Albigny, rapprochez-vous de votre mairie. Et puis évidemment, pour lutter contre la canicule, vous avez aussi tous les plans d'eau des pays de Savoie, avec le lac Saint-André par exemple. On est au pied du Granier sur la route des vins de Savoie. La baignade est autorisée, mais elle est non surveillée, c'est-à-dire à vos risques et périls. Profitez bien des plans d'eau près de chez vous et soyez vigilants. Nous sommes en vigilance orange canicule aujourd'hui à partir de midi. 6h53, Paul Young a écouté Come Back and Stay.

0: Paul Young, Come Back and Stay. Vous avez choisi ici Pays de Savoie, il est 6h57. À suivre, c'est l'humour en tube avec vos humoristes préférés. Ce matin, Anne Romanoff et Nina Azoulay. Et une question, le concept de couple est-il devenu has-been? On vous en parle dans quelques secondes. Et puis à suivre, évidemment, dans moins de 5 minutes maintenant, toute votre actu locale.
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0: Et tout au long de l'été, juste avant 7h, on vous propose ce rendez-vous avec des humoristes francophones, ça s'appelle l'humour en tube. Et l'été, les couples qui s'enlacent sur les terrasses ont parfois très envie aux célibataires qui boulottent leur glace tout seuls. Heureusement, dans l'humour en tube, Fred Ballard et ses expertes vont nous prouver que la vie à deux n'est pas si enviable que ça.
5: Au début, on expérimente le couple avec les trois S, surprise, séduction, sexe. Après, on expérimente la vie de couple avec les trois R, reproche, routine, ronflement.
6: Voilà, et ça, c'est vrai que tout de suite, ça fait moins rêver. Donc, avis aux célibataires qui passent l'été tout seuls dans leur grand lit, comme Anne Romanoff. Profitez-en pour vous étaler, dormir en étoile, y a que ça de vrai pour rêver à l'amour qui rime avec presque toujours.
5: J'ai été 25 ans en couple à durée indéterminée. On a une rupture conventionnelle et je suis pas pressée de retrouver un couple en CDI. Vraiment. Non, vraiment. Parce que là, j'ai fait un stage de 6 mois. J'ai eu un CDD d'un an. Là, je viens de finir un stage découverte d'une semaine.
6: Ah oui, ça se confirme. Hein. Sur le marché de l'amour, c'est comme sur le marché du travail. Les carrières longues n'ont pas du tout le vent en poupe. Aujourd'hui, il faut papillonner hein, pour engranger de l'expérience et se faire chasser. Ou rester solo pour se faire bronzer.
7: Franchement, le célibat, ça pourrait être la norme. En vrai, le célibat, c'est la tranquillité. C'est comme un transat au soleil, le célibat. Le couple, c'est plus la piscine glacée à côté. T'as tous tes potes en couple qui sont dans l'eau et qui arrêtent pas de te dire « Allez, viens, Nina, plonge !» Bon, au début, elle est un peu froide, mais après, on s'habitue. Mais t'as les lèvres bleues, t'es gelée, ça se voit que t'es pas bien, fous-moi la paix.
6: Voilà, bah normalement, après cette démonstration de Nina Azoulay, les célibataires de l'été seront désormais très heureux de l'être. Hein, comme quoi, l'humour sauve de tout. On peut se marrer tout un été en solitaire, en bord de mer. Si, c'est possible.
0: Bah, c'est possible et c'est tant mieux. Merci à vous, Fred.
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0: Ici, Pays de Savoie, bienvenue, 7h. Ici, Pays de Savoie, première radio sur l'actu locale, Lison Bourgeois, des terrains agricoles piétinés et remplis de caravanes.
8: Une image que les élus de Haute-Savoie connaissent bien, celle des installations illicites des gens du voyage. 139 comptabilisés depuis le début de l'année dans le département. Et la dernière, c'était dimanche, à Périgné, près de Thonon-les-Bains, sur le terrain de l'agriculteur que vous avez contacté, Thierry Maïs.
9: Plus de 30 ans que des gens du voyage s'installent sur son terrain chaque été. Et si d'habitude, ça se limite à moins de 100 caravanes, là, 220, c'est du jamais vu depuis 1995. L'agriculteur Edouard Roch en a ras-le-bol.
10: On est impuissant devant ce phénomène. Hein. Vous vous retrouvez seul devant tous les problèmes. Hein. On se dit à un moment, on n'aurait jamais dû faire ce métier. On a beau être passionné, à un moment, on en est dégoûté.
9: Il y a pourtant une aire d'accueil qui leur est réservée à Allinge, à 5 km de là seulement, mais trop petite et cette communauté ne veut pas se diviser. Voilà pourquoi elle a investi ce champ de 6 hectares sur lequel Edouard Roch cultive du foin.
10: C'est des dégradations, piétinement de l'herbe, dégradation du sol. Après, il faut passer une semaine à ramasser tout ce qu'il reste, hein. Des fers, des bouts de ferraille, des bouts de bois.
9: Au-delà de la fatigue, c'est encore plusieurs milliers d'euros de perdus.
10: 6 hectares, si vous faites 15 tonnes de fourrage à 0,20, ça fait 3000 euros.
9: Le maire de Périgné tente, lui, de garder le sourire. À force, Noël Mathian s'habitue et a entamé une énième procédure d'expulsion.
11: On essaye de prendre ça avec philosophie. Quand on voit ce qui peut se passer, notamment près de chez nous, à Filinge, avec des coups de disqueuse sur le maire, même si ça nous énerve, on met le poing dans la poche. On se fait petit, ouais.
9: Le temps que les procédures soient mises en place, les gens du voyage devraient rester une quinzaine de jours.
8: Et pour l'instant, ni le maire ni l'agriculteur n'ont constaté de grosses dégradations sur la parcelle, si ce n'est des branchements illicites sur les bornes électriques ou sur les poteaux incendies. Le corps de l'homme de 34 ans, porté disparu depuis 5 jours à Annecy, a été retrouvé hier dans le lac à une soixantaine de mètres de profondeur. Il s'était jeté d'une embarcation. C'est grâce à un sonar que 7 plongeurs de la gendarmerie d'Aix-les-Bains, accompagnés par leurs collègues suisses, l'ont retrouvé au large de Menton-Saint-Bernard.
0: Le centre hospitalier Métropole Savoie contraint de prioriser.
8: Reporter certaines opérations, annuler d'autres consultations pour continuer de prendre en charge les patients les plus fragiles. Les fortes chaleurs entraînent une activité intense et la situation devient particulièrement difficile dans les hôpitaux de Chambéry et d'Aix-les-Bains. Le CHMS a déclenché son plan blanc le week-end dernier et l'a même encore renforcé en début de semaine. Décision atypique pour cette période de l'année, mais qu'il faut maintenant anticiper, observe Florent Chambaz, le directeur général du CHMS.
12: Malheureusement, on peut penser que la situation qu'on connaît cet été n'est pas une situation qui est exceptionnelle. Elle va sans doute devenir une forme de norme et c'est bien vraiment nos organisations et nos pratiques qu'il va falloir adapter de manière assez fondamentale. Donc c'est la réflexion qu'on a commencé pour d'ores et déjà éviter de gérer tout ça en mode crise, mais anticiper ces éléments. On a en Savoie une habitude d'avoir une organisation qui est une organisation hivernale avec, on le sait, une activité différente parce que effectivement plus de touristes, une forte activité. La question pour nous, c'est peut-être de réfléchir à une organisation que l'on va qualifier d'estivale. Comment est-ce qu'effectivement on fait face à ce qui est des chaleurs importantes mais finalement récurrentes? Comment est-ce que on a des organisations adaptées, par exemple en termes d'horaire, en termes de type d'activité? Donc c'est une réflexion qui est vraiment devant nous.
8: Et comme une confirmation de ce que vient d'expliquer Florent Chambaz sur l'adaptation des hôpitaux aux périodes de fortes chaleurs qui se répètent, la Savoie comme la Haute-Savoie sont de nouveau placés en vigilance orange canicule à partir de ce midi. Météo France prévoit un premier pic de température dès cet après-midi, 38 degrés en plaine. La journée la plus chaude sera demain, en dépassant les 40 degrés. Vague de chaleur qui va durer au moins jusqu'au début de la semaine prochaine, selon les prévisionnistes. La Gironde et les Landes aussi passent en vigilance orange canicule dès ce midi, alors que le méga-feu est stabilisé ce matin. Après la journée d'hier, marquée par un nombre important de reprises de feu, notamment sur des zones que l'incendie avait déjà parcouru. Des milliers de touristes ont dû être évacués. Et même dans ce contexte de chaleur et de sécheresse, oui, la fête du lac à Annecy est bien maintenue samedi. Le spectacle pyrotechnique est très attendu. Il sera admiré par environ 220 000 personnes installées sur les plages ou sur les montagnes. Une quinzaine d'artificiers préparent d'ailleurs en ce moment les fusées qui seront tirées le soir depuis les 90 berges installées entre les Marquisas sur la rive ouest et le Verre du lac à l'est. Une organisation bien particulière qui demande de la préparation, explique le directeur artistique de la société Artevencia, Edouard Grégoire.
13: Le défi technique, c'est de tout mettre sur l'eau et de faire en sorte que ça se passe bien. Parce qu'il faut comprendre que quand on installe du matériel à terre, c'est très simple. Sur l'eau, tous les gestes sont rendus beaucoup plus restreints. Quand on travaille sur une barge au milieu de l'eau, on n'a que le périmètre de la barge pour évoluer. Donc il faut être constamment aux aguets. Il y a ce côté aussi instabilité qui rentre en ligne de compte. Donc c'est plus compliqué pour les artificiers. Forcément, c'est un peu plus long. Et évidemment, pour en plus rendre la complexité un peu plus à son apogée, on ajoute des formes qui sont plus compliquées à faire. Donc créer une ligne sur l'eau, c'est assez simple. Créer un cercle sur l'eau, c'est tout de suite plus compliqué parce qu'il y a plus d'ancrage. Puis il y a le son sur l'eau, il y a tout. Donc c'est une dimension qui prend du temps.
8: La ville, de son côté, explique que des renforts sont aussi prévus samedi soir pour éviter tout départ d'incendie, notamment sur les hauteurs des massifs du Sennoz et du Mont-Verrier, où de nombreux spectateurs vont se rassembler pour voir le spectacle.
0: Avant même de nous en donner une étoile de plus sur le maillot, il nous en met déjà plein les yeux.
8: Zinedine Zidane, nommé hier sélectionneur de l'équipe de France de football, à 54 ans, auréolé de ses titres de gloire comme joueur et aussi comme entraîneur du Real Madrid, il succède donc à son ancien coéquipier Didier Deschamps. De quoi donner beaucoup d'espoir aux fans des Bleus. Les U17 du Chambéry Savoie Football ont repris l'entraînement en début de semaine et hier, au stade Magère, ils n'ont pas caché leur joie.
14: C'est quelque chose d'incroyable. Il a fait des choses exceptionnelles avec le Real Madrid et c'est une immense fierté qui représente les Bleus. Surtout après ce qu'il a fait, après sa longue carrière, avec l'équipe de France, en tant que joueur, en tant que coach. C'est magnifique. Bah, c'est un très bon projet pour la France. On a vu ses performances avec la France. Il a gagné un Euro, une Coupe du Monde. Qui sait, peut-être il va le refaire en tant que coach.
15: En plus, il a eu un très bon passage au Real, donc ça peut être que positif. Il va faire un bon passage en équipe de France.
14: Il est très humble, il place les bons mots quand il faut. C'est un très bon coach.
16: Il dégage pas trop d'émotions, que ce soit en dehors du terrain ou sur le terrain. Je le trouve assez sérieux.
17: Tu penses que ça peut nous amener 3 étoiles d'ici 4 ans?
16: C'est même sûr.
18: C'est vrai qu'avec Zizou, on espère qu'il fera même mieux peut-être que Deschamps.
8: Alors, lourde tâche hein, quand même de succéder à Didier Deschamps. Zizou qui a de son côté avoué hier que pour lui, ce nouveau rôle est une continuité et quelque part un rêve. Si on arrête de rêver et qu'on va sur la route, Xavier, 7h07 ce matin sur ici Pays de Savoie, qu'est-ce que ça donne justement dans nos Pays de Savoie?
0: Le rêve est terminé, direction le boulot, ça roule bien ce matin dans les Pays de Savoie. Pas de grosses difficultés à vous signaler. Je peux quand même vous rappeler cette info qu'on nous a signalée tout à l'heure sur la départementale entre Frangy et Minzier. Il y a eu un accident qui est survenu un petit peu avant 6h. Accident entre plusieurs véhicules et puis lutte contre un incendie aussi sur ce secteur de l'accident. Voilà les infos qu'on avait, donc la circulation est difficile. C'est à hauteur de Chaumont. Si vous avez des infos, 0806 00 10 10.
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0: Et ben voilà, il va faire chaud aujourd'hui, c'est le début d'une nouvelle canicule. Oui, je suis un peu blasé, mais je commence à en avoir plein les bottes. Vigilance orange canicule aujourd'hui à partir de midi dans les Pays de Savoie. Beaucoup de soleil, quelques nuages sur les reliefs cet après-midi, mais surtout du soleil et une chaleur écrasante avec 37 degrés pour vous qui habitez à Aix-les-Bains. Si vous êtes à Saint-Jean-de-Maurienne, vous aurez 36 degrés. On attend 35 à Annecy ou encore 34 degrés aujourd'hui à Cluses. Ce sera pire demain. Voilà. Oui, j'avais fini, on peut y aller. Hein, ouais.
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0: Bah oui, on était impatients d'écouter Daniel Balavoine. Elle est super cette chanson, c'est Dieu que c'est beau. C'est forcément ici, Pays de Savoie.

0: C'est ce que disent tous les touristes quand ils arrivent dans la région. Dieu que c'est beau!
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0: Merci d'avoir choisi Ici Pays de Savoie, vous écoutez Ici Matin, et sachez que vous allez peut-être participer à une série télé. J'ai vu passer cette info sur les réseaux sociaux, un casting est organisé aujourd'hui à Chambéry. Ce serait une série sur l'univers du cyclisme professionnel. On recherche aujourd'hui des rôles de figuration, rémunérés en plus. Ah, il y aura pas de quoi vous acheter un manoir, mais c'est toujours ça de prix. On recherche des hommes et des femmes de plus de 16 ans. Il y a assez peu de critères, hein. Il faut juste habiter dans la région et pouvoir se loger à moins d'une heure de Chambéry. Et puis être dispo pour le tournage. Il sera prévu entre septembre et octobre. Vous avez rendez-vous aujourd'hui dans les locaux de France Travail à Chambéry. Le casting commence à 9h30, mais les créneaux sont déjà pris le matin. Donc on vous conseille d'arriver plutôt à partir de 10h30 dans les locaux de France Travail à Chambéry. Et vous aurez une belle histoire à raconter. Vous pourrez regarder la série et dire « Ah bah regarde, c'est moi !» On verra à peine votre coude, mais vous pourrez dire que vous y avez participé. Et puis, si vous êtes pris, vous allez pouvoir fêter cette bonne nouvelle en allant boire un coup dans un bar. On vous présente un bar ce matin. Les patrons l'ont ouvert après avoir

0: responsable de la prévention routière en Savoie, alors en voiture.
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5: On parle des années 80 ce matin dans Mon œil dans le rétro avec Gérald Roux. Tout cet été, on se retourne sur ce qui nous a marqué depuis le début de cette année. Et donc aujourd'hui, on parle de la nostalgie des années 80 au cinéma.
6: Et oui, au printemps, à quelques semaines d'intervalle, nous avons vu débarquer dans les salles deux films, deux comédies, qui fleuraient bon les années 80. Police Flash 80 avec François Damiens et Audrey Lamy, et Juste une illusion avec Camille Cotin et Louis Garrel. Un an et demi plus tôt, il y avait eu L'amour ouf avec Adèle Exarchopoulos et François Civil. Ces trois films ont replongé une grande partie d'entre nous dans les souvenirs de l'enfance, de l'adolescence, de la vie d'adulte, ça dépend des âges. Et puis il y a tous ceux qui n'étaient pas nés dans les années 80 et qui voient parfois cette décennie comme une époque bénie, insouciante, où ça rigolait bien, ça dansait sur des synthés, une époque bigarrée comme les vêtements que certains portaient. J'aurais adoré vivre à cette période, dit certains ados. La musique était top, mieux qu'aujourd'hui. La musique des années 80, parlons-en. Il y avait de tout et dans tous les styles, comme le montrent nos trois films. Dans Police Flash 80, la bande-annonce a clairement choisi son camp. Celui de la variété française synthétique, Les Démons de Minuit, du groupe Image. Dans Juste une illusion, la palette est plus large, plus pop-rock, plus funk aussi, parce qu'il y a logiquement... Just an Illusion d'Imagination, mais également du rock français avec Téléphone ou la New Wave des Cure. On retrouve cette diversité musicale teintée de New Wave dans L'amour ouf qui fait la part belle à la mélancolie des Cure, là encore, quand les deux héros amoureux dansent sur le titre culte Forest, l'un des moments forts de ce film. Et c'est vrai qu'à l'écoute de ces quelques notes, la nostalgie des années 80 peut surgir rapidement. Mais elle ne doit pas faire oublier aux plus jeunes et aux plus âgés que cette époque avait aussi ses versants sombres, avec l'arrivée du sida, le chômage de masse qui s'installe durablement, la peur d'une guerre nucléaire, la catastrophe de Tchernobyl. Il y avait aussi du racisme et de la misogynie décomplexée. Bref, dans les années 80, il faut tout regarder et pas forcément tout garder.
5: C'est une belle conclusion. Merci à vous, Gérald. On était dans les années 80. Je vous propose d'aller dans les années 70. Bah, pareil, il y avait du bon. Il y avait quand même du très bon côté musique. Notamment ce groupe que vous avez peut-être déjà reconnu, c'est ABBA.

0: C'était Abba sur votre radio à 7h20. Après un long voyage, ils sont revenus et ont ouvert un établissement à Annecy. Chaque matin, c'est notre nouveau départ. On vous présente des gens d'ici et ils vous racontent leur reconversion professionnelle. On va à Annecy aujourd'hui, au bar convivial Masocosmique. On est 21 avenue des Îles. Lucille et Rémi sont associés et sont au micro de Laurent Pascal.
1: Ils sont avec nous tous les deux. Bonjour.
2: Bonjour Laurent.
1: Alors Lucille, ce bar qui est un bar urbain, à quoi ressemble-t-il ce Masocosmique ?
2: Alors, on l'a imaginé vraiment comme l'intérieur d'un refuge de haute montagne, donc avec vraiment une déco qui est très axée sur des touches de bois, de pierre, des tavaillons. On s'est bien amusé sur les matériaux.
1: Ouais.
2: Et vraiment des grandes tablées, donc cette ambiance hyper conviviale.
1: Je vais demander à Rémi, parce que l'esprit de ce bar, il est un peu en adéquation avec votre passion pour la montagne, tous les deux.
3: Oui, effectivement, oui, quand on a un petit peu de temps libre, parce qu'on monte une entreprise, donc on n'en a pas tant que ça, mais quand on en a un petit peu, on aime bien aller le passer en montagne, on fait tous les deux pas mal d'activités liées à ça, et cette passion, on voulait l'injecter dans notre projet professionnel.
1: Alors justement, Lucille, vous avez cette passion pour la montagne, vous avez tous les deux beaucoup bougé par le passé, et Lucille, j'aimerais que vous me racontiez votre séjour en Amérique du Sud, parce que vous êtes partie avec votre vélo et votre parapente, c'est quoi cette histoire ?
2: Oui, effectivement, donc c'était un petit challenge personnel où je suis partie de Bolivie et je suis descendue jusqu'au sud de la Patagonie à vélo en autonomie avec mes sacoches et ma voile de parapente. Voilà, dans le but de voyager légèrement pendant 6 mois.
1: Et vous, Rémi, vous avez vécu en Amérique, mais alors plutôt au nord, en Amérique du Nord, en Amérique, aux États-Unis ?
3: Effectivement, dans une petite ville quasiment aussi calme qu'Annecy, qui était New York. J'ai passé 6 ans là-bas, pas le même genre de vie que Lucille sur le vélo et le parapente, mais moi ça chouette aussi. Ouais.
1: Racontez-moi Rémi, qu'est-ce qui fait qu'un jour, vous revenez chacun de vos différents voyages et que vous créez ce bar. Qu'est-ce qui a été le déclic pour vous ?
3: C'était une soirée au Champ des Platines à la Clusaz. On s'est retrouvés avec Lucille, ça faisait un moment qu'on s'était pas vu, puisque justement elle avait eu ce voyage en Amérique du Sud.
1: Ouais.
3: Et elle me parle de cette petite idée qu'elle avait dans la tête depuis un moment. Je savais qu'elle avait ça dans la tête, mais c'était beaucoup plus concret ce soir-là parce qu'elle nous en a parlé avec pas mal de détails.
1: Ouais.
3: De cette idée de bar avec l'ambiance d'un refuge de montagne. Et je l'ai beaucoup questionné à tel point qu'elle s'est demandé si ça m'intéressait de rejoindre l'aventure et puis ça s'est fait comme ça.
1: Lucille et Rémi, vous êtes associés. Qui fait quoi dans ce bar ?
2: Alors, on essaie de se répartir au maximum les choses et surtout d'être hyper polyvalent. Notre idée, c'est qu'on a tous les deux envie de mettre la main à la pâte et de toucher un peu tous les sujets. Donc, moi, je suis un petit peu plus sur la partie administrative et comptable de par mon passif professionnel.
1: Ouais.
2: Mais on essaie vraiment de se répartir tout et on alterne un jour sur deux. On est soit à la cuisine, soit au bar.
0: Et on rappelle que ce bar s'appelle Masocosmique. C'est 21 avenue des Îles à Annecy. Des entrepreneurs qui ont été soutenus par le réseau Initiative Grand Annecy. Il est 7h23, je vous propose d'écouter maintenant un bon Pascal Obispo. On commence la journée ensemble, je rappelle qu'il va faire chaud aujourd'hui à partir de midi. Les pays de Savoie sont en vigilance orange pour la canicule. Soyez prudents.

0: La belle voix de Pascal Obispo pour commencer la journée, c'était Personne. 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
0: À suivre l'info d'ici, Lison Bourgeois, on va sur le lac d'Annecy.
6: Parce que c'est une véritable fourmilière humaine qui s'active en ce moment, à 3 jours de la fête du lac. 200 000 spectateurs sont attendus pour admirer le spectacle pyrotechnique d'Annecy. Et cette année, il y aura en plus des nouveautés comme cet immense drone de la taille d'une Twingo.
0: On vous en parle après le 90 secondes, l'info en France et dans le monde. C'est avec vous, Cyril Ardo-Redon.
7: L'incendie en Gironde, toujours stabilisé après une nuit calme, indique la préfecture. Plusieurs reprises de feu ont été rapidement traitées. Les conditions météo sont défavorables aujourd'hui avec des températures en hausse. Près de 60 000 Girondins ont été autorisés à rentrer chez eux. Dans le Var, le feu du Gros Bessillon déclaré officiellement fixé selon la préfecture. Il a parcouru 4500 hectares en 8 jours. Aujourd'hui, 65 départements parmi lesquels les Landes, la Gironde et une grande partie de la moitié nord de la France sont en orange pour un risque élevé de feux de forêt. À cela s'ajoute donc la chaleur. 16 départements d'Auvergne-Rhône-Alpes et de Bourgogne-Franche-Comté, ainsi que les Landes et l'Ingironde, sont en vigilance orange canicule. Une très grande partie du pays est en jaune. On attend jusqu'à 41 degrés à Vichy dans l'Allier. Une statue érigée aujourd'hui en l'honneur de Tiffaine Véron au Japon. La jeune femme de 36 ans a disparu là-bas il y a 8 ans, jour pour jour, dans une ville touristique à 150 km de Tokyo. La police locale privilégie la thèse de l'accident, mais la famille se bat pour explorer la piste criminelle. La marque Hokkaidi ne va pas disparaître. Plan de continuation validé par le tribunal de commerce de Lille. L'enseigne de vêtements pour enfants sort de redressement judiciaire, même si ces derniers mois, elle a dû se séparer notamment de 290 postes et 60 magasins en France. Et puis le prodige français du cyclisme, Paul Sexas, désormais 5e du classement mondial de l'UCI après le Tour de France. Tadej Pogacar, Remco Evenepoel et Jonas Vingegaard occupent les 3 premières places.
0: Merci à vous, Cyril. L'info d'ici, Lison Bourgeois, on parle feu d'artifice.
6: Comme ceux qui sont en train d'être préparés en ce moment sur le lac d'Annecy pour la fête du lac de samedi. 200 000 spectateurs sont attendus pour admirer ce spectacle pyrotechnique. Un spectacle immersif d'un peu plus d'une heure intitulé L'âme du monde, avec la musique comme fil conducteur et quelques nouveautés technologiques. Marie Ameline.
8: Préparer le plus grand spectacle pyrotechnique d'Europe constitue chaque premier samedi du mois d'août un casse-tête sans cesse renouvelé pour celui qui organise la fête du lac. Et cette année, comme l'an dernier, c'est le directeur artistique de la société de spectacle pyrotechnique Artevencia, Édouard Grégoire.
9: Le défi technique, c'est de tout mettre sur l'eau et de faire en sorte que ça se passe bien.
8: Et tout mettre sur l'eau, ce n'est pas une mince affaire, puisque pour la fête du lac, on parle en tonnes d'artifices, en milliers de fusées, d'une centaine de points de tir pour 70 minutes de féerie. Le tout orchestré par Gabriel Legrand, le directeur technique, et sa quinzaine d'artificiers. Ils ont du pain sur la planche, sur les barges où nous les avons rejoints. Ils sont en train de remplir de sacs de poudre les mortiers qui exploseront de 1000 couleurs dans les airs samedi soir.
10: On a 90 barges en tout sur ce spectacle et on est répartis sur une superficie de 500 mètres en largeur et 250 mètres en longueur.
8: La fête du lac, c'est un feu d'artifice centenaire. Le premier du genre eut lieu en 1924, qui au fil des ans et des évolutions technologiques a intégré son et lumière avec laser et drone, non pas pour une quelconque recherche de sensationnel ou de performance, mais bien pour susciter toujours plus de féerie chez le spectateur, d'où par exemple l'usage pour la première fois samedi d'un drone XXL.
10: C'est un drone qui fait à peu près la taille du Twingo. On a travaillé avec la DGAC sur un plan de vol sécurisé pour pouvoir l'utiliser dans la zone du feu d'artifice.
8: Donc la Direction Générale de l'Aviation.
10: Tout à fait. Et en fait, il y aura une boule à facettes de 1 mètre de diamètre et de 25 kilos qui sera accrochée à ce drone. Et elle servira à un moment clé du spectacle, faire des effets avec cette boule à facettes. Vraiment, pour l'idée, c'est de créer un maximum d'émotions et un maximum d'effets à la fois inédits, dit émouvant et spectaculaire. L'effet ne va pas durer longtemps, parce que nous on le fait durer qu'à peu près 30 à 45 secondes, mais l'idée c'est de l'intégrer au spectacle.
8: Spectacle intitulé L'âme du monde, où la musique occupera une place centrale, les premières notes résonneront à 21h45.
6: Un reportage sur le lac d'Annecy de Marie Ameline.
0: Dans le journal de 8h, lisons, on entendra que nos hôpitaux s'adaptent aux vagues de chaleur qui se répètent.
6: Alors que la Savoie et la Haute-Savoie repassent en vigilance orange canicule dès ce midi, le centre hospitalier Métropole Savoie a déjà déclenché et renforcé son plan blanc pour prioriser les patients qui sont dans les situations les plus graves. Et puis on ira aussi au quartier du Biolay à Chambéry, où quand on a 50 ou 5, ou juste 5 ans, on sait très bien qui est Zinedine Zidane. Zizou, nouveau sélectionneur des Bleus depuis hier officiellement.
0: Il était beau hier dans son costume, mon Dieu, beau comme un camion.
6: Mais ce qui est impressionnant, moi je trouve, c'est que dès 5 ans, on sait déjà qui est Zizou quand même, hein, ouais. À Chambéry.
0: Ouais, c'est clair. Alors qu'il il a arrêté depuis un petit moment maintenant, Zidane.
6: Ouais,
0: enfin,
6: c'est une star. Bon, sur les routes, si on va à 7h35 sur les routes, c'est surtout à la frontière suisse que ça bouchonne.
0: Oui, voilà, hauteur de la douane de Bardonnay, c'est un ralentissement normal, j'allais dire, vous y êtes habitué. En fait, si vous prenez la voiture à 7h35 en semaine, vous savez que ça va coincer. Vous perdez peut-être une dizaine de minutes par rapport à un temps de parcours fluide. Si vous avez d'autres infos concernant la circulation en Pays de Savoie, vous pouvez nous appeler, comme toujours, au 0806 00 10 10.
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0: Il va faire chaud aujourd'hui et dans les jours à venir, nous sommes en vigilance canicule, en vigilance orange canicule à partir de midi. Quelques nuages sont attendus sur les reliefs, mais c'est surtout un soleil de plomb aujourd'hui sur les Pays de Savoie avec 37 degrés pour les maximales à Chambéry. Si vous êtes dans l'avant-pays savoyard, notamment à Novalaise, vous aurez 36 aujourd'hui. On attend 35 au bord du lac d'Annecy ou encore 34 degrés à Saint-Julien en Genevois. On va encore gagner quelques degrés demain. Ce sera la journée la plus chaude de la semaine.
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0: On vous propose d'écouter Étienne Dao ce matin. C'est Weekend à Rome. Passez une très belle journée à nos côtés. C'est ici matin jusqu'à 9h.

0: Étienne Dao vous emmène en week-end à Rome ce matin.
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0: Bon, ça fait pas plaisir, mais la canicule est de retour en pays de Savoie avec plus de 35 degrés attendus dans la région aujourd'hui. Bon courage à vous, bon courage à nous tous et pensez à bien boire aujourd'hui parce que ça va taper. Hein. Ici, pays de Savoie vous aide à traverser cette épreuve. Hein. Toute l'équipe d'ici matin est à vos côtés avec Evelyne, Lison, Cyril, Esteban. On est avec vous et ce matin, nous recevons une grande artiste. Elle s'appelle Lélolus. Vous les avez probablement déjà vu son travail quelque part dans la région. Elle habite Aix-les-Bains. Un entretien passionnant qu'on vous propose d'ici quelques minutes. Et puis pour lutter contre la canicule, un tour dans les refuges. Tous les matins, on va faire un tour au refuge du Grand Bec aujourd'hui sur la commune du Planet avec Agnès. Bonjour Agnès.
3: Bonjour Xavier, bonjour toute l'équipe.
0: Je vais commencer par parler de ça. Le Planet, on l'a pas mal évoqué dernièrement suite à l'incendie qui a isolé un Pralognan. Ça vous a impacté, vous, au refuge?
3: Oui, beaucoup, énormément. Mais c'est bon, les routes sont réouvertes et les chemins aussi. Il y a juste les chemins de la Tour du Merle qui sont fermés. Mais sinon, tout est ouvert.
0: Oui, justement, okay. C'est ce que j'ai vous demander aujourd'hui. Tout est bon, on peut venir, il n'y a aucun problème. On peut réserver, on peut dormir chez vous.
3: Ouais. Bon. Les réservations se font sur le site internet. Pour les nuits en dortoir et pour le bivouac, ça se fait par téléphone.
0: Ok. Et justement, si on vient chez vous au refuge du Grand Bec, on voit quoi si on sort le matin après avoir passé une bonne nuit de sommeil? Quelle montagne on a en face de nous?
3: On en a plein. On a le Grand Bec qui nous surplombe, qui porte le nom du refuge. Enfin, le refuge porte le nom du sommet plutôt.
0: Ouais.
3: On a le Creux Noir, on a toute une vue sur la vallée de Chavières et les glaciers de Gébroulaz. On a une petite vue sur les glaciers de la Vanoise. Et puis, on voit également une bonne partie de la plaine. On voit même la pyramide.
0: Ok. Bon, bah, c'est pas mal tout ça. Vous êtes à 2403 mètres d'altitude. Nous qui sommes en plaine, on va avoir 37 degrés. Est-ce que vous avez mis un petit pull ce matin?
3: Oui. Présentement, oui, j'ai un pull. Je suis en charte, mais j'ai un pull.
0: Vous vous rendez compte de l'insolence?
3: La journée, il fait quand même bien chaud.
0: Oui, mais vous avez combien, vous, en journée? Vous sauriez me dire à peu près?
3: Non, j'ai pas de thermomètre, mais il fait trop chaud. Et les dégâts des canicules, on les voit ici, c'est triste.
0: Ouais, ben on pense, c'est vrai, aux montagnes qui souffrent beaucoup en ce moment. On le dit régulièrement, mais les montagnes souffrent. Mais on est toujours mieux en altitude, toujours mieux à 2403 mètres qu'en plaine, le refuge du Grand Bec sur la commune du Planet. Les réservations, vous l'avez entendu, se font sur le site internet. Vous fermez quand, vous?
3: Je ferme le 8 septembre et vous pouvez aussi venir à la journée au refuge.
0: Bon, ben voilà, et ben le message est passé. Merci d'être venue, Agnès, sur notre antenne aujourd'hui. Et à très bientôt au refuge du Grand Bec au Planet. Il est 7h43 et vous écoutez Ici Matin.
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0: C'est une artiste, celle qu'on reçoit aujourd'hui. Nous avons chaque matin notre invitée à la une à vous proposer. Et aujourd'hui, elle est peintre et artiste plasticienne et savoyarde en tant qu'affaire. Elle s'appelle Lélolus et est au micro de Sylvia Depierre.
6: Bonjour Lélolus.
7: Bonjour.
6: Merci d'être avec nous. Vous habitez du côté d'Aix-les-Bains.
7: Tout à fait.
6: Vous êtes une artiste accomplie, reconnue dans le monde entier, référencée sur le marché de l'art à l'international. Vous figurez même aujourd'hui dans le top 10 des artistes internationaux contemporains. Et votre patte est unique. Et si j'utilise le mot patte, ça prend tout son sens, car je sais que vous aimez les chats, Lélolus.
7: Oui, tout à fait.
6: Les Lélocats, comme on les appelle. J'adore voir leur rondeur, leur design. On peut voir un de vos chats sur les bords du lac du Bourget, devant le château de Tressem. Un immense chat tout doré. Il mesure combien? Il est énorme.
7: Exactement, ouais, 3 mètres.
6: 3 mètres. Vous excellez dans le street art, vos dessins sont enjoués, rieurs. On retrouve des figures de notre enfance comme la Panthère Rose, Garfield. Vous proposez aussi des portraits de femmes. Selon vous, moi j'ai une question, Lélolus, qui me vient comme ça à l'esprit. Est-ce qu'on devient artiste ou est-ce qu'on est artiste?
7: Oh, je pense qu'on est tous artistes au fond de nous et après on le développe plus ou moins en fonction de sa passion et ce qu'on a envie de réaliser. Mais voilà, on est tous un peu créateurs, artistes. Si on s'écoute un petit peu, on a tous envie de réaliser des rêves.
6: Est-ce qu'il y a aussi cette patte qui vient de l'enfance? On a l'impression que le côté artiste artistique, que tous les enfants sont un peu des artistes et qu'après on le garde ou pas. Est-ce que vous avez l'impression aussi d'avoir vécu ça?
7: Oui, tout à fait. En fait, c'est un peu ce que j'aime développer chez moi. C'est un peu mon côté bonheur permanent, enthousiaste qu'on a quand on est enfant, finalement. Et en fait, c'est ce que j'aime retranscrire dans mes œuvres, apporter cette douceur et cette légèreté qu'on a quand on est enfant. Et quand on est plus grand, on la perd plus ou moins. Et moi, ce que j'ai envie, c'est vraiment d'appuyer dessus et ressentir en fait ce bonheur et cette joie qu'on a à l'intérieur d'insouciance quand on est enfant. Et c'est un peu ce que je réalise dans mes œuvres et ce que je mets. Et c'est ce que j'ai envie de prôner, voilà, de la douceur, de la bienveillance et du bonheur, et on en a besoin en ce moment, et c'est vraiment ce que j'aime, voilà, transformer le négatif en positif et le positif toujours en positif, voilà, que du positif.
6: Et les chats, ça vient d'où? C'est une passion, vous aimez les chats?
7: Ah, j'adore, ouais. J'adore les animaux.
6: Vous en avez?
7: Alors, j'en ai plus, malheureusement, ils sont partis, mais bien sûr, je vais retourner à la SPA en prendre, voilà, mais ouais, les animaux, c'est extrêmement important pour moi. Justement, ils ont cette part en fait de non-calcul. Finalement, les animaux, ils sont pleinement là. Quand ils aiment, ils aiment, il n'y a pas de calcul, rien. C'est vraiment sain, ça fait du bien. Les animaux ont ce côté très rassureur, enfin notamment les chats, le ronronnement du chat fait du bien, etc. Il y a un côté très élégant, tout ce que j'aime en fait,
6: et très instinctif aussi.
7: Ouais, c'est ouais. Ça, et c'est, j'adore.
6: Racontez-nous comment vous avez réussi à en vivre, parce que c'est quand même, il y a plein de gens qui aimeraient vivre de leur passion qui est l'art. Et c'est quand même pas facile. Vous avez un parcours un peu atypique d'ailleurs.
7: Oui, c'est ça. J'étais expert comptable. D'abord, je voulais être sportive de haut niveau dans le handball. Ensuite, j'ai fait expert comptable. Et ensuite, j'ai voulu vivre de ma passion, entreprendre. J'ai toujours eu cette soif d'entreprendre et c'est vraiment là-dessus que je suis allée. Et franchement, il n'y a pas de secret, c'est le travail. Et quand on a envie de réaliser ses rêves, on n'a pas de limite. Et c'est un peu ce que je me suis appliquée en permanence. Le travail, le travail, le travail. Et voilà.
0: Passionnante, hein, cette invitée, c'est Les Lolus sur votre radio ici Pays de Savoie à 7h47. Samedi commence le Tour de France Femmes. Vous allez le vivre sur votre radio ici Pays de Savoie avec des étapes en Suisse, notamment dimanche et lundi, hein, en écoutant ici Pays de Savoie. Eh bien, vous pourrez suivre le Tour de France Femmes. Ça s'annonce passionnant comme le Tour de France chez les hommes. Et on va vous parler d'une cycliste dont on va entendre parler soit cette année, soit dans les années à venir. Ce nom ne vous sera pas étranger, j'en suis certain. Vous la découvrez après Damiano David et sa chanson Next Summer.

0: Damiano David chante Next Summer à 7h50. On vous parle des gens qui vont compter dans les années à venir, les sportifs et les sportives que vous allez découvrir cette année ou que vous allez voir à la télé dans les prochains mois, dans les prochaines semaines. C'est avec vous Olivia Leray et aujourd'hui on met en avant une cycliste qui va s'illustrer dans quelques jours.
1: Célia Géry, c'est elle qui aura le maillot bleu, blanc, rouge sur le Tour de France féminin. Elle vient d'être sacrée championne de France avec une maîtrise absolue. Et elle peut tout à fait être la grande révélation sur ce tour. Elle n'a que 20 ans. La route au début, c'était plutôt des sentiers hein, et de la boue chez elle. Et ça regorge, je vous l'assure, en Ardèche, c'est un terrain de jeu infini. Elle commence le cyclocross à 8 ans, les affaires à laver en rentrant, c'est pas foufou, mais elle s'éclate. 10 ans plus tard, elle est championne d'Europe et du monde. Et là, la grande équipe FDJ Suez se dit que sur route, ça pourrait avoir de la gueule aussi. Célia, c'est une professionnelle, et d'abord elle est équipière, elle aide les copines. Et puis à la fin de la saison dernière, la lumière, c'est plus sur les autres, c'est sur elle. Braquée. Inévitable. Il y a des choses qu'on ne peut pas empêcher. Sur le Tour de l'avenir, elle repart avec 3 étapes et le maillot de meilleure grimpeuse. Elle devient aussi championne du monde espoir. Sur route, dans la boue ou sur le goudron, elle se régale. Elle coche toutes les cases, comme une certaine Pauline Ferrand-Prévot. Elle est le vélo. Et dire que l'an dernier, elle était encore en train de batailler sur les courses espoirs. Célia, elle n'aime pas trop qu'on parle d'elle. Les interviews, les photos, les articles et cette chronique hein, aussi. C'est pas que ça la dérange, c'est juste que c'est pas ce qu'elle préfère. C'est tout nouveau pour elle et c'est pas facile quand on est un peu timide. Alors on va pas en faire trop, mais on a quand même bien hâte de la voir avec son maillot bleu, blanc, rouge sur le tour. En plus, il y a 2 étapes en Ardèche, sur ses routes d'enfance et il y aura pas de maillot à laver à la maison à l'arrivée. Si c'est pas ça le bonheur, ça y ressemble quand même.

Et je rappelle que le Tour de France Femmes, vous pourrez le vivre sur votre radio ici, Pays de Savoie, ici est radio officielle du Tour de France Femmes et on en est très fiers. On est très fiers aussi de vous proposer de belles chansons tout au long de la journée. Nouvel exemple, Zazie, un point c'est toi.

0: Un point c'est toi, c'est Zazie. Vous avez choisi ici Pays de Savoie pour commencer la journée. Merci d'être avec nous. Peut-être que vous êtes en train de prendre votre petit déjeuner à cette heure-ci et vous avez la baguette bien fraîche. C'est quoi l'histoire de la baguette? Elle vient d'où? Aujourd'hui on la connaît, mais ça vient d'où? Stéphane Bern vous raconte dans quelques secondes et dans 3 minutes, votre actu locale.
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0: Et on voyage dans le temps tous les jours avec Stéphane Bern juste avant 8h. Et aujourd'hui, Stéphane, on voyage au temps des miches et des marxistes.
4: Symbole du petit déjeuner français, la baguette n'est pas si vieille. Son histoire croustille de légende, mais une loi très réelle y a mis la main à la pâte. Pour soulager les boulangers que Marx appelait les mineurs blancs, tant leur labeur nocturne était exténuant, un décret tombe en France. Plus question de travailler entre 22h et 4h du matin. Problème, sans nuit blanche, impossible de pétrir et de cuire les grosses miches du pays. Il faut donc innover. Alors, dans les fournils, on troque le levain pour la levure, on réduit le pétrissage, on allonge la pâte. Plus fine, elle cuit en 20 minutes à peine. On gagne ainsi du temps et un parfum de croûte dorée. La baguette est née. D'autres histoires dorent la légende. Napoléon aurait voulu un pain facile à glisser dans la redingote de ses soldats. À droite la baguette, à gauche la baïonnette. Égare à celui qui confond les deux. Certains disent qu'on doit la baguette à l'ingénieur Bienvenu, qui aurait voulu, lors du chantier du métro, un pain qu'on puisse rompre sans couteau pour éviter les bagarres. Apparemment, les Parisiens étaient déjà un peu nerveux dans les transports en commun. De jolies fables, mais l'historien Stephen Kaplan l'assure. La baguette est un produit du XXe siècle, né des luttes ouvrières et de ces villes qui vont vite et qui réclament du pain frais matin et soir, et surtout, plus de croûte que de mie. C'est vrai quoi, c'est plus pratique. On dit bien un casse-croûte, pas un casse-mie. Inscrite depuis 2022 au patrimoine immatériel de l'UNESCO, la baguette est devenue un monument national, le seul que l'on puisse grignoter sur le chemin du retour et qui, soyons honnêtes, n'arrive presque jamais entier à la maison.
0: Oui, mais c'est pour s'assurer de la qualité de la marchandise, hein, c'est dans un but professionnel.
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0: Bienvenue, belle journée, il est 8h. Ici Pays de Savoie, première radio sur l'actu locale Lison-Bourgeois. Des hôpitaux surchargés l'hiver en Savoie, mais aussi l'été.
5: Activité nettement plus exceptionnelle à cause de la canicule. Les patients sont plus nombreux et les organismes plus fatigués. Alors le centre hospitalier Métropole Savoie doit s'adapter. Plan blanc déclenché le week-end dernier, renforcé cette semaine pour les hôpitaux de Chambéry et d'Aix-les-Bains. L'objectif est de prioriser les patients les plus fragiles, explique Florent Chambaze, directeur général du CHMS.
6: C'est d'abord de regarder toutes les activités programmées, pas urgentes, et d'en annuler certaines, alors de manière extrêmement modérée, en regardant évidemment qu'il n'y ait aucune perte de chance pour les patients, toutes les opérations pas vitales, pas urgentes. C'est aussi les activités de consultation, il y en a beaucoup moins en été, mais il y en a certaines. C'est aussi de travailler sur toutes les activités qu'on va qualifier de non cliniques. Et donc c'est d'arrêter toutes ces activités pour que les soignants puissent être auprès des patients et permettre de continuer les prises en charge. Ce qui est clair, c'est qu'on va rester mobilisés, on fait des cellules de crise tous les jours, jusqu'à la fin de l'été, on restera vigilant, en adaptation permanente, en espérant pouvoir mettre fin au plan blanc le plus vite possible pour retrouver quand même un fonctionnement le plus normal possible.
5: Le CHMS qui peut aussi compter sur l'aide des hôpitaux du territoire et des établissements privés pour gérer au mieux le parcours des patients. Et puis les présences des bénévoles de la protection civile et de la Croix-Rouge est prolongée et amplifiée toute cette semaine. Le corps de l'homme de 34 ans disparu depuis 5 jours a été retrouvé hier dans le lac d'Annecy. aussi par les plongeurs de la gendarmerie d'Aix-les-Bains. Ils ont été épaulés par leurs collègues suisses et notamment par un sonar qui a repéré le corps à une soixantaine de mètres de profondeur. L'homme s'était jeté à l'eau depuis une embarcation. C'est la quatrième noyade de l'été dans le lac d'Annecy. Un homme de 46 ans gravement blessé, transporté à Albertville après un accident de la route hier en Tarentaise. Deux voitures se sont percutées vers 17h sur la départementale 915 au lieu-dit la Perrière entre Bride-les-Bains et Beauzelle. L'autre conducteur est indemne.
0: Un rapport de force qui dure depuis plus de 30 ans à Périgné, près de Thonon.
5: La commune de moins de 2000 habitants doit faire face chaque année à l'installation illicite des gens du voyage, comme ça a été le cas encore dimanche. 220 caravanes garées sur le terrain d'un agriculteur. Le maire Noël Mathian a déclenché des procédures d'expulsion, mais il faut attendre une quinzaine de jours pour qu'elles soient appliquées.
7: On est carrément impuissant. Je dirais que l'expérience d'élu des 12 années d'adjoint que j'ai faites avant fait que on va plus forcément prendre de risques et s'énerver pour aller risquer de se faire taper dessus, ou on peut plus les empêcher de rentrer. Quand ils sont dans des champs, j'ai l'impression qu'on n'a pas envie de les déloger plus que ça, parce qu'ils sont aussi bien là que sur une partie plus fréquentée. On sait qu'on manque de moyens, aussi bien législatifs et de moyens humains, quand il y a des groupes comme ça, pour déloger ces gens-là. Il faut attendre ces 15 jours incompressibles. Nous, pour une petite commune, on a vraiment ce sentiment d'impuissance, malgré qu'on mette des moyens avec des gros cailloux, qu'on fasse des tranchées. Voilà, ils arrivent toujours à trouver la solution pour rentrer.
5: Et c'est la 139e installation illicite de gens du voyage en Haute-Savoie, rien que pour cette année 2026. L'agriculteur qui cultive du foin sur les 6 hectares occupés depuis dimanche à Périgné estime qu'il va perdre au moins 3000 euros et qu'il faudra en plus remettre en état son champ. Le trafic des trains a été perturbé pendant une heure hier après-midi sur l'axe Chambéry-Grenoble. C'est à cause d'un feu de végétation près des voies. Au total, 500 mètres carrés de broussailles sont partis en fumée au niveau de la Ravoir. Là, pas question d'avoir des départs de feu qui pourraient gâcher la soirée. À Annecy, la fête du lac, c'est samedi. Une quinzaine d'artificiers préparent en ce moment les fusées qui seront tirées depuis les 90 barges entre les Marquisas sur la rive ouest et le Verrier du lac à l'est. Et avec le contexte de sécheresse et les incendies partout en France en ce moment, notamment le méga-feu de Gironde stabilisé ce matin, la vigilance doit être encore plus grande. C'est pour ça que des équipes seront dédiées à la prévention des risques incendies, notamment sur les hauteurs, là où beaucoup de spectateurs s'installent, anticipe Marie Bosson, la maire déléguée d'Annecy Centre.
8: On aura des personnes en renfort, on aura des personnes présentes sur le Semnose et sur le Verrier pour surveiller comment les choses se passent, et on tient vraiment à ce que toutes les personnes qui seront présentes sur nos montagnes soient responsables, soient conscientes de la situation qui est quand même un petit peu dangereuse là-haut, pour ne pas allumer de feu, emmener leurs mégots avec eux. On ne jette pas de mégots dans la voiture. On s'en tient à sensibiliser vraiment tout le monde. On a commencé ce travail-là parce que c'est une responsabilité de tous pour que ce spectacle se déroule dans de très bonnes conditions.
5: Les portes du site ouvrent dès 19h samedi soir et le spectacle commence à 10h moins le quart. La ville conseille de privilégier plutôt les transports en commun pour se rendre sur place, les trains notamment.
0: L'équipe de France, c'est la seule chose que je voulais faire.
5: Les premiers mots de Zinedine Zidane, nommé hier sélectionneur des Bleus, après avoir entraîné le Real Madrid. La star de la Coupe du Monde 98 succède donc à Didier Deschamps. C'est quelque part un rêve, confie Zizou. C'est surtout une évidence, répondent les fans de football dans le quartier populaire du Biolay à Chambéry. Mélanie Tournadre.
9: Jawed est en train de jouer au foot sur le City Stade au milieu du quartier. Il n'a que 9 ans, mais il voit très bien qui est Zizou.
10: C'est une légende du football. L'un des meilleurs milieux de terrain de sa génération.
9: Même son petit frère, Aymen, 5 ans seulement, a des infos sur Zinedine Zidane.
10: Ligue des champions.
9: Leur papa Driss est ravi. Zidane, sélectionneur des Bleus, c'est pour lui une sacrée bonne nouvelle.
11: C'est une bonne idée, il a d'expérience. Je pense que ça va porter des choses bien.
9: Juste à côté, Yann affiche aussi un grand sourire.
12: Franchement, Zinedine Zidane, un grand champion. On espère vraiment qui va faire des belles choses à la tête des Bleus.
9: Et il n'oublie pas, bien sûr, la Coupe du Monde gagnée en 98.
13: Et c'est le doublé de Zinedine Zidane.
12: Ouais, le doublé, puis l'effervescence qu'il y a eu.
9: Khalida, maman de trois enfants, a carrément des étoiles dans les yeux quand on lui parle de Zizou au pied de son immeuble.
14: Zidane, bah, c'est toute ma jeunesse. Puis je suis vraiment heureuse, ça me donne même des frissons là d'en parler. Voilà, c'est l'icône, c'est les années 98. Et puis on était tous dehors quand on a su que on a eu gagné la coupe. Hein. Et puis j'espère que dans 4 ans, il nous fera gagner la Coupe du Monde. La troisième étoile, vraiment, bah, Zidane, c'est une fierté. Ouais.
5: Et oui, souvenir festif et musical, bien sûr. Le premier rassemblement des Bleus de ce mandat Zidane, donc, ce sera en septembre, avant la Ligue des Nations, avec un premier match en Turquie, le 25 septembre. Xavier, à 8h07 sur la route, il y a du monde sur la VRU ce matin.
0: Oui, sur la voie rapide urbaine de Chambéry, c'est chargé en ce moment quand vous arrivez à hauteur de Champs-Nord. Quand vous arrivez de Chambéry en direction d'Aix-les-Bains, le trafic est ralenti. C'est quoi, ça allait 5-10 minutes de temps de parcours supplémentaire, mais restez vigilants et ne vous faites pas surprendre par ces ralentissements. Il y a aussi du monde dans certains secteurs autour d'Annecy. Secteur de Pringis, ça peut coincer un petit peu en ce moment sur les axes principaux. Rien de bien méchant non plus, mais soyez vigilants. Et pour toutes vos infos trafic, 0806 00 10 10.
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0: De la chaleur aujourd'hui. Vigilance orange, canicule à partir de midi en Pays de Savoie. Des nuages sont attendus sur les reliefs cet après-midi. Mais surtout, ce soleil écrasant aujourd'hui avec 37 degrés. Si vous êtes à Montmélian, on aura 36 degrés aujourd'hui au bord du lac d'Aigbelette, 35 au bord du lac d'Annecy et puis 34 degrés à Évian. Sachez que ce sera encore un petit peu plus chaud demain, jeudi, ce sera la journée la plus chaude de la semaine.
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0: C'est Jean-Pierre Madère qu'on vous propose d'écouter ce matin. Vous partez bosser, vous écoutez ici Pays de Savoie avec cette belle chanson en plein cœur des années 80, 1985. C'est Macumba.

0: Véritable star des années 80, c'était Jean-Pierre Madère et Macumba.
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0: La chaleur arrive sur les Pays de Savoie. Je le dis avec le sourire, mais parce qu'il nous reste que ça. Globalement, on aura 37 degrés attendus dans la région. Donc bon courage à vous et soyez extrêmement vigilants aujourd'hui et dans les jours à venir. Pensez à bien vous hydrater, évitez évidemment le footing à 2h de l'après-midi. Vigilance orange canicule à partir de midi aujourd'hui. Toute l'équipe d'ici matin est avec vous, avec Cyril, Lison, Esteban, Evelyne. On va aller faire un tour aujourd'hui près du Léman, à Thonon. Vous connaissez peut-être le Belvédère, vous avez peut-être déjà vu cet endroit, c'est magnifique, vu sur le Léman imprenable. Et au-delà de cette vue magnifique, on a repéré un homme pas tout à fait comme les autres. On ira discuter avec lui et parler autour du bonheur, ce sera tout à l'heure dans les petits bonheurs, avec Christophe Garnier. Et puis attention aux arnaques aussi, ça on vous le dit tous les matins. Notamment les arnaques aux gendarmes du télécom. Aude Razo vous explique le fonctionnement juste après ça.
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0: Certains pièges d'escrocs sont assez élaborés. Aude Razo, vous nous en parlez aujourd'hui dans C'est pas vrai, c'est votre rendez-vous anti-arnaque. Et Aude, vous avez recueilli le témoignage d'une personne qui a failli tomber dans un piège assez complexe, un faux appel du gendarme des télécoms.
3: Oui, et c'est bien qu'on en parle, parce que la police assure que cette arnaque tourne pas mal en ce moment. Tout commence avec un simple appel. Jean-Yves, notre victime, décroche. Au bout du fil, une dame lui dit qu'elle travaille pour l'ARCEP. L'ARCEP, ça existe vraiment, c'est le gendarme français des télécoms. Et donc l'ARCEP, soi-disant, lui annonce une mauvaise nouvelle. Jean-Yves a été victime d'usurpation d'identité. Quelqu'un a ouvert une ligne téléphonique à son nom chez SFR. Dans la foulée, le commissariat appelle. Et là, le faux inspecteur, puisque oui, c'est un faux, lui annonce que l'affaire est encore pire. Le nom de Jean-Yves apparaît dans un dossier de grand banditisme, une histoire de blanchiment d'argent. Il lui demande de surtout n'en parler à

0: son adresse. L'ARCEP me dit aussi que les numéros de passeport sont ciblés, les signatures électroniques, bref, tout un arsenal qui permet à l'escroc d'usurper très facilement notre identité ou de nous cibler pour d'autres arnaques. Bon à savoir, l'ARCEP me précise qu'elle ne contacte jamais les consommateurs par téléphone, donc vous raccrochez.
1: Ouais, c'est bon à savoir, on leur raccroche au nez, on leur dit pas au revoir, voilà. Ils vont s'en souvenir, à mon avis. Merci Aude, il est 8h15. On se souvient aussi d'Eddie Mitchell et tous ses grands tubes, notamment celui-là. Elle est top, cette chanson. Elle est pas trop punchy. C'est bien, on attaque la journée en douceur. C'est Rio Grande. Ici matin, c'est jusqu'à 9h. Ça...

0: Eddie Mitchell avec Rio Grande à 8h19. Bon mercredi avec ICI.
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0: Un jour devant chez vous, vous êtes peut-être tombé sur Christophe Garnier. Il se promène dans les pays de Savoie à la rencontre des gens d'ici. C'est tous les jours, il prend jamais de rendez-vous, c'est pour les petits bonheurs. Christophe, aujourd'hui, vous êtes dans un endroit plutôt sympa, à Thonon.
1: C'est classe le belvédère à Thonon, apparemment.
2: Alors, on y croise le monde entier ici, mais rarement des mecs avec un baudrier et une tronçonneuse.
1: Ah bah on nettoie les murs de Thonon, de la végétation.
2: Alors là, on est au-dessus du belvédère. On a un mur qui fait quoi là? Les 8-9 mètres vertical. Vous êtes en train de regarder en bas. Pourquoi vous allez descendre?
1: Ouais, juste là pour retirer la végétation.
2: Ah, c'est-à-dire que dans le mur, là, il y a des noisetiers là, qui démarrent.
1: Oui, exactement. Bah là, nous, c'est la première fois qu'on fait l'intervention ici. Ils voudraient qu'on leur débarrasse définitivement, mais c'est un gros travail quand même.
2: Comment va se dérouler votre journée?
1: Bah là, nous, on projette nos zones petit à petit, on se déplace au fur et à mesure.
2: Là, pour l'instant, c'est repérage?
1: C'est ça, exactement. Venez voir ce qu'on avait à faire ici, le matériel dont on allait avoir besoin. Et...
2: Mais vous vous promenez toujours avec la tronçonneuse à la main?
1: Non, ça, c'est parce qu'on était là-bas et je peux pas la laisser. Ça pourrait vite se faire voler quand même, on sait jamais. Mon patron, il va me taper sur les doigts après.
2: Donc là, il faut travailler sur une paroi verticale. Le baudrier, j'imagine que vous allez être assuré.
1: Oui, bah on a les cordes et tout là-bas déjà équipés. On finit notre intervention un peu plus loin et ensuite on viendra décaler ici et s'installer.
2: Donc là, vous vous accrochez à quoi? Au pilier?
1: Pilier, barrière. En fait, on fait plusieurs points d'amarrage, histoire d'être sécurisé, de ne pas travailler que sur un seul point. Et ensuite, on est sécu.
2: C'est quoi votre métier, si on vous demande?
1: Cordiste. Technicien cordiste, exactement.
2: Comment on en arrive à ça?
1: Moi, j'ai toujours bien aimé l'escalade, vagabonder de partout dans la nature, et du coup, ça correspondait exactement à ce que je recherchais. Faut être assez nature, quoi. Là, ici, on fait de l'urbain, mais quand on fait de la sécurisation de falaises, on se retrouve au milieu de nulle part, des paysages magnifiques, c'est tout ce qu'on veut. Hein.
2: Bon, alors, là, c'est de l'urbain, certes, enfin, quand on est le belvédère sur le lac.
1: Ah, c'est unique comme paysage. On a de la chance, on est des privilégiés quand même.
2: Souvenir des chantiers les plus mémorables que vous ayez pu faire?
1: Chamonix, le Brévent, très beau chantier, très beau cadre et des gens exceptionnels là-haut.
2: Ah ouais, puis de bosser en altitude, c'est un peu différent parce qu'on sent vite quand même qu'il y a moins d'oxygène.
1: Ouais, les petites randonnées qu'on est amené à faire, elles nous mettent pas mal en condition, quoi.
2: Je peux vous demander votre prénom?
1: Édouard, enchanté.
2: Moi, c'est Christophe. C'est quoi le dernier petit bonheur d'Édouard?
1: Mon dernier petit bonheur? Toujours me mettre sur mes cordes dans le vide, ça fait mon bonheur, j'adore mon métier. C'est pour ça que je me lève tous les matins.
0: Voilà, un bonheur simple, mais hyper important, parce qu'on passe beaucoup de temps au boulot. Donc il a tout compris, c'est ça les petits bonheurs. Il est 8h22. 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On écoute les Beatles ce matin, Here Comes the Sun. Aujourd'hui, Here Comes the Canicule aussi, on est en vigilance orange. Soyez extrêmement vigilants, vigilance à partir de midi.

0: Les Beatles pour bien commencer la journée avec ici Pays de Savoie. Dans moins de 5 minutes, toute votre actu locale. Et puis dans quelques secondes, on vous offre votre passeport de l'été pour passer un été merveilleux grâce à ici Pays de Savoie.
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0: Et nous jouons maintenant avec Annie dans notre jeu à plein tube. Bonjour Annie. Vous êtes où, Annie? Comment ça va ce matin?
7: À Évire, et ça va très bien.
0: Ça va très bien. Vous avez bien ouvert la maison pour que l'air frais rentre?
7: Bon. Oui.
0: Ouais, vous avez eu raison. Vous allez faire quoi pour vous occuper là aujourd'hui sous cette canicule?
7: Ben, ce matin, on va aller un petit peu au jardin avant qu'il fasse trop chaud, et puis après, ben, on sera dedans comme des taupes.
0: Ouais, non, mais c'est ça, des taupes. Vous avez exactement le bon terme, des taupes. On est à la maison et puis on fait rien parce qu'on peut rien
7: voilà.
0: faire.
7: Ben, voilà.
0: Mais c'est ce qu'il y a de plus sage parce que sinon on cuit de toute manière. On est des taupes grillées dehors.
7: Voilà.
0: En attendant que ça se calme un petit peu, je vous propose de jouer avec nous pour gagner donc votre passeport de l'été. Je vois que vous l'avez déjà gagné.
7: Oui, il y a 2 ans.
0: Il y a 2 ans, vous en avez bien profité?
7: Oh oui, beaucoup, oui.
0: C'est un super cadeau. Donc, cette année, vous allez peut-être le gagner à nouveau. Le jeu à plein tube, principe très simple. Je vous donne l'année de référence, 1991. Je vous fais écouter un tube. À vous de me dire si elle a été un tube avant ou après 1991.
7: D'accord.

0: suis presque triste que ça s'arrête, parce que je voulais que ça continue. Elle est super,
1: cette
0: chanson.
1: Tout le monde danse ici.
0: Maintenant, vous en dites quoi?
2: Oui, à tout hasard, après.
0: Donc vous dites au pif, quand vous dites
2: oui.
0: À tout hasard. Ouais, c'est du pif.
2: Oui.
0: Figurez-vous que vous avez du pif, Annie.
2: Oh, super.
0: C'était 1994, IAM. Je danse le Mia. Et ben voilà, ben c'est gagné. C'est...
2: Ah, merci beaucoup.
0: Ah ben, je suis content pour vous. Vous allez passer un bel été.
2: Oui.
0: Jardinez bien. Prenez soin de vos carottes. Et puis, comment s'appelle votre radio locale en Savoie et en Haute-Savoie?
2: Ici, Pays de Savoie.
0: Merci pour votre sourire, Annie.
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0: À suivre l'info d'ici, on parle de nos hôpitaux qui s'adaptent aux vagues de chaleur qui se répètent.
1: Parce que dans nos pays de Savoie, les centres hospitaliers ont plutôt l'habitude d'une activité intense l'hiver. Mais avec la canicule et les patients qui sont encore plus fatigués et fragilisés, les services doivent être adaptés. On est avec le directeur général du centre hospitalier Métropole Savoie.
0: Mais avant ça, l'info en France et dans le monde, le 90 secondes avec vous, Cyril Ardo-Redon.
4: Une nuit calme sur le front de l'incendie en Gironde, dit la préfecture. Le feu est toujours stabilisé malgré plusieurs reprises de feu qui ont été rapidement traitées. Ce matin, le maire de Lège-Cap-Ferret appelle ceux qui veulent aider à ne pas prendre de risques en forêt et à ne pas gêner l'action des pompiers. Le combat n'est pas terminé, assure sur Ici Provence le préfet du Var. Alors que l'incendie du Gros Bessillon est officiellement fixé après 8 jours de lutte, entre 500 et 1000 pompiers restent mobilisés ces prochains jours. Une journée sous haute tension, 65 départements parmi lesquels la Gironde et une grande partie de la moitié nord de la France sont aujourd'hui en orange pour un risque élevé de feux de forêt. C'est ce que dit Météo France. Le reste du pays est en jaune. Et ça ne va rien arranger. Il va faire chaud aujourd'hui. Quatrième vague de chaleur avec 16 départements en vigilance orange canicule. L'Auvergne-Rhône-Alpes et la Bourgogne-Franche-Comté est concernée, tout comme la Gironde et les Landes. À quelques jours d'un week-end très dense de chassés croisés sur les routes, le bilan sécurité de l'Association des sociétés d'autoroutes, les accidents mortels sont repartis à la hausse en 2025. 162 tués l'an passé après un niveau historiquement bas en 2024. Et puis le jeune prodige français du cyclisme, Paul Sexas, fait son entrée dans le top 5 du classement mondial de l'UCI. À bientôt 20 ans, il a gagné 3 places après le Tour de France. Tadej Pogacar, Remco Evenepoel et Jonas Vingegaard sont sur le podium de ce classement.
0: Et on salue les grands-parents de Paul Sexas du côté de Maglan. L'info d'ici, lisons, ce sont nos hôpitaux. Et c'est la situation très tendue au centre hospitalier Métropole Savoie.
1: Le CHMS renforce son plan blanc pour faire face à la canicule et à la hausse de ses activités. Des mesures complémentaires ont été prises en début de semaine pour les hôpitaux de Chambéry et d'Aix-les-Bains. L'objectif est de préserver les capacités de prise en charge des patients les plus fragiles dans les situations les plus graves. Mais en quoi ça consiste exactement? Mélanie Tournadre, vous avez posé la question au directeur général du centre hospitalier Métropole Savoie.
5: Florent Chambaz, des mesures complémentaires ont été prises en ce début de semaine dans le cadre de ce plan blanc. Concrètement, ça veut dire quoi?
6: Bien, concrètement, ça veut dire que pour faire face à une activité importante et un manque de lits sur l'établissement, on est obligé d'adapter nos organisations pour continuer à accueillir dans de bonnes conditions les patients. Les mesures que nous avons mises en place, c'est d'abord de regarder toutes les activités programmées et d'en annuler certaines, en regardant évidemment qu'il n'y a aucune perte de chance pour les patients.
5: Mais ça concerne des opérations, ça, quand vous dites activité, ça peut être des opérations pas urgentes, pas vitales, évidemment.
6: Exactement, c'est toutes les opérations pas vitales, pas urgentes, c'est ce qu'on appelle le fonctionnel. Les pathotechniques sont organisées, ça veut dire que, par exemple, on essaye de privilégier absolument les examens d'imagerie pour les patients qui sont hospitalisés, pour lesquels l'examen est la condition de sortie, pour lesquels ça va nous permettre de libérer un lit. C'est aussi notre centre de prélèvement dont on va revoir le fonctionnement. On a un centre de prélèvement ouvert au public qu'on va être amené à fermer pendant quelques jours cette semaine pour que les professionnels puissent justement aller dans des activités en lien avec la prise en charge des patients.
5: Qu'est-ce qui fait qu'on est obligé de renforcer ce plan blanc là en ce moment?
6: C'est un peu atypique l'activité qu'on rencontre. Aujourd'hui, on a une activité aux urgences qui est fournie. On sait pendant l'été, on est une région qui accueille les touristes. Ce qui est plus atypique cette année, c'est que c'est la lourdeur des patients qu'on le reçoit. On peut émettre l'hypothèse que la canicule, notamment chez les personnes âgées, a pu entamer plus fortement les organismes et faire en sorte que les patients soient plus fragiles et leur retour à domicile plus compliqué. On peut aussi se dire que les EHPAD et les structures qui servent d'aval, c'est-à-dire qui permettent de libérer des lits, elles-mêmes ont été soumises à rude épreuve pendant ces dernières semaines et ont moins de capacité d'accueil.
5: Les renforts extérieurs, j'imagine, sont mobilisés d'autant plus en ce moment, c'est ça, hein, que ce soit la protection civile, la Croix-Rouge, en quoi ça peut aider ça ?
6: La protection civile et la Croix-Rouge, ça nous permet d'avoir des professionnels, notamment au service des urgences, qui viennent en soutien des équipes soignantes et des équipes médicales. Vraiment, tout le monde se mobilise pour qu'il y ait le moins de conséquences possibles pour la population, mais c'est effectivement complexe.
1: Florent Chambaz, directeur général du CHMS au micro de Mélanie Tournadre.
0: Dans le journal de 9h, lisons, on parle de ce casse-tête bien connu dans nos pays de Savoie.
1: Celui des installations illicites de gens du voyage. On ira à Périgné, près de Thonon-les-Bains, où 220 caravanes se sont installées sur un terrain agricole dimanche. Et puis on ira aussi dans les coulisses de la préparation de la fête du lac à Annecy, c'est samedi, et les artificiers testent en ce moment leur matériel. 8h34, Xavier, on va sur les routes et c'est une zone de travaux sur la VRU qui bouchonne, qui fait bouchonner en ce moment.
0: Oui, effectivement, vous perdez quelques minutes si vous êtes sur la voie rapide urbaine de Chambéry à hauteur de Champ-d'Or dans le sens Chambéry-Aix. Vous passez de 3 voies à 2, donc ça coince un petit peu. Et puis zone de travaux aussi qu'on peut vous signaler sur la N90. Aujourd'hui, circulation alternée entre Bourg-Saint-Maurice et Landry en direction de Moutier. Il y a un chantier mobile dans le secteur. Et puis bien sûr, vous qui avez des infos routes, vous nous appelez au 0806 00 10 10.
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0: Je n'ai même pas besoin de vous le dire, vous allez le constater vous-même en sortant de la maison. Il va faire chaud aujourd'hui. On aura jusqu'à 37 degrés dans les Pays de Savoie. Nous sommes en vigilance orange canicule aujourd'hui à partir de midi. Du soleil toute la journée, peut-être quelques nuages cet après-midi sur le relief, mais surtout du soleil. 37, je vous le disais, sur Chambéry. On aura 36 aujourd'hui à Saint-Jean-de-Maurienne, 35 degrés à Annecy. Vous aurez 34 degrés à Annemasse. Et à Évian, et ce sera demain la journée la plus chaude de la semaine.
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0: Passez un excellent mercredi et peut-être de bonnes vacances dans la région si vous avez la chance d'en avoir. Quoi que vous fassiez, voici Anna Bachung.

0: Alain Bashung, c'était Vertige de l'amour. On vous souhaite un bon mercredi.
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0: Vous allez peut-être passer cette journée, si vous avez du temps devant vous, près des lacs, au bord de la piscine ou enfermé à la maison au frais, parce qu'il va encore faire chaud aujourd'hui. Hein. Soyez très vigilants si vous devez aller dehors aujourd'hui. Nous sommes en vigilance canicule, vigilance orange canicule à partir de midi. Mais nous, on est toujours là, hein, canicule ou pas, on est à vos côtés et on vous raconte des histoires des pays de Savoie et puis on vous donne des idées de sortie. Tiens, il y a un festival qui commence demain à Chambéry. C'est le festival En Cours, un festival pour toute la famille. On vous en parle dans les prochaines minutes. Mais avant ça, c'est la place du village. On vous raconte nos traditions, on vous raconte les gens d'ici tous les matins avec les Frères de Paris. Récemment, Le Monde a découvert le plateau de Solaison en Tour de France. Mais nous, en Pays de Savoie, c'est un lieu qu'on connaissait déjà, évidemment, on le connaissait bien. On vous y emmène avec Laurent Pascal et Jean-Noël de Paris.
3: Ah, ce matin, on va parler. Ça me fait penser d'ailleurs à une scène des bronzés. Ça. Les bronzés font du ski. Les beignets de Gigi. Moi, je connaissais les crêpes de Gigi.
4: Ben oui, mais là, c'est encore meilleur. Ce sont les beignets. De Gigi, c'est Ghislaine Boisier qui nous reçoit sur le plateau de Solaison à 1500 mètres d'altitude, commune de Brison. On n'est pas loin de Bonneville. Et là, c'est un petit paradis, c'est incroyable. On a le sourire de Gigi. Et elle tient le restaurant d'ailleurs qui s'appelle Les Touristes chez Gaston. Gaston, c'est son papa. C'est son grand-père qui avait créé, qui avait ouvert une petite endroit pour manger pour les vacanciers. Il y avait la ferme à côté. Et puis progressivement, c'est devenu un restaurant aujourd'hui bien connu pour ses beignets. Et Gigi nous en parle avec bonheur et saveur. On a envie d'en manger comme ça tout de suite. Je râpe les pommes de terre. Attention, Laurent, tout est dans la pomme de terre. Il nous dit, il faut prendre des pommes de terre de qualité, les meilleures qu'il avait récupérées dans le coin. Je prépare ma pâte, je les fais cuire au fur et à mesure. Ah, les vacanciers, dit-elle, aiment bien. Et on les mange, ces beignets, avec de la charcuterie, évidemment, du plateau, une bonne salade, évidemment, du fromage du pays, et on y rajoute un petit dessert, la tarte aux myrtilles. Le bonheur est là, le bonheur est simple. Ce plateau, dit-elle, est un plateau riche en bons produits. C'est un alpage. Évidemment, 1500 mètres, c'est un alpage. Et elle nous explique qu'il n'y a pas beaucoup de monde. L'hiver, ils sont une douzaine de personnes. L'été, davantage, résidence secondaire. Et puis, juste à côté, elle nous montre, parce que c'est ça le bonheur aussi. C'est pas que l'assiette, c'est aussi pas que les pupilles, c'est les papilles. Et pas que les papilles, c'est les pupilles. C'est le bonheur du paysage. Elle nous rappelle qu'il y a juste à côté la fameuse pointe d'Andée à 1800 mètres. Et on y monte, dit-elle, assez facilement. Et il y a une croix là-haut, super, mais surtout une vue incroyable. Juste en face, vous avez le Maule, vous avez la vallée de l'Arve, et puis les rochers de l'Échaud, qui culminent à 1936 mètres d'altitude, qui sont juste à côté. C'est assez sauvage, c'est un très bel endroit. Il y a des bouquetins, nous dit-elle, il y a aussi des renards, il y a aussi des marmottes, il y a tout ce qu'il faut. Alors, quand je lui pose la question, parce que je lui dis, mais dites-donc, mais comment vous faites pour vivre toute l'année ici, quand même,
3: hein? Oui, c'est ça.
4: C'est une question qu'on peut poser dans ce coin. Mais elle me répond sur un ton ironique et amusant, mais comment font-ils pour vivre en ville? Parce qu'elle nous dit qu'elle a toujours vécu ici, que sa fille qui a 10 ans a toujours vécu ici, que c'est un petit paradis, qu'elle adore le début de l'été et le début de l'automne, et puis qu'elle a Internet par satellite. Donc il y a tout ce qu'il faut.
3: On n'arrête pas le progrès.
4: On n'arrête pas le progrès. Rappelle quand même que l'hiver, il y a un petit domaine nordique qui est absolument incroyable. Il y a beaucoup de neige là-haut, hein, parce qu'il y a un petit trou à froid, comme on dit. C'est une petite doline où il fait froid et on se réchauffe avec les beignets.
0: Ouais, enfin, je pense qu'aujourd'hui, on ne devrait pas avoir trop besoin de se réchauffer. Merci à vous, Jean-Noël de Paris. Peut-être qu'aujourd'hui, vous allez faire des courses. On a pour vous des astuces pour faire des économies au supermarché. C'est à suivre avec Valère Correa.
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0: Ah, c'est toujours bon à prendre hein, des économies. C'est pour ça qu'on vous propose ce rendez-vous par ici les économies avec vous, Valère Coréard. Et aujourd'hui, vous avez une astuce pour nous quand on va faire nos courses au supermarché.
7: Je vous avais déjà parlé de l'importance de vérifier les prix sur les tickets de caisse. Il peut y avoir des erreurs, c'est pas tout à fait exceptionnel, bien sûr c'est rare, hein, mais enfin ça arrive. Alors, la loi dit dans son article 211-1 du Code du commerce, qui prévoit ce cas de figure, hein, qu'en cas de différence, le consommateur est en droit de demander le prix le plus bas affiché, sauf erreur évidente. Bon, un grand cru à 50 centimes ou une tondeuse électrique à 10 euros, on se doute qu'il y a un petit souci. Mais enfin, si c'est une erreur, j'allais dire, normale, qui n'est pas évidente, bah, demandez qu'on vous applique le prix le plus bas. Hein. Et si vous vous en rendez compte plus tard, à la maison, vous retournez au magasin et vous demandez votre dû à la clé, quelques dizaines d'euros d'économie par an. Bien sûr, quand je dis une erreur normale, non, c'est une erreur anormale.
0: Mais c'est Valère à condition de s'en rendre compte et de le prouver surtout.
7: C'est pas faux. À ce propos, une auditrice m'a écrit sur mon mail par ici des economies@radiofrance.com. C'est Marie-Noël et elle a une astuce. Elle me dit personnellement, je fais mes courses en supermarché et j'utilise automatiquement la scanette pour scanner les articles. Donc je vérifie en même temps le prix affiché. Du coup, pas de surprise ni vérification. Alors merci Marie-Noël parce que c'est effectivement un excellent moyen de vérifier les prix. Au passage, si vous constatez régulièrement des erreurs dans votre magasin habituel, faites un signalement sur Signal Conso. Hein. C'est un bon moyen de défendre nos droits de consommateurs. Mais voilà, vous savez désormais comment économiser quelques dizaines d'euros par an minimum en vérifiant bien les prix sur le ticket de caisse ou en scannant directement vos produits. Je suis sûr que vous pouvez même demander à vos enfants un petit coup de main, ça va les occuper. J'ai essayé, ils aiment bien tirer avec le scanner sur les produits qu'on met dans le chariot. Voilà, si vous aussi vous avez des bons plans budget comme Marie-Noël, pensez à m'écrire parce qu'à la fin ça aide tout le monde. Mon mail c'est paricideseconomies@radiofrance.com.
0: Merci Valère, il est 8h46 et je vous propose d'écouter maintenant cette nouveauté. C'est la toute nouvelle chanson de Pierre Demar, il est de retour avec Je pense à vous.

0: Je pense à vous, c'est Pierre de Mars, sa toute nouvelle chanson à 8h48. Demain commence le festival En Cours à Chambéry. Vous avez des idées de sortie tous les matins à cette heure-ci avec notre invité. Et ce festival, ce sont des spectacles pour tout public et à prix libre. Rendez-vous cette année, place de la Brigade Savoie et dans la cour de l'école Pasteur. Pour nous en parler, notre invité, Pierre-Antoine Bayon, membre de l'organisation. Bonjour.
1: Bonjour.
0: Pourquoi vous vous installez en partie dans la cour d'une école ?
1: Eh ben, c'est un projet qui date d'il y a 4 ans. On voulait faire un festival de rue dans l'esprit un petit peu d'Aurillac, où il y a beaucoup de cours d'école à Aurillac, un festival international où il y a beaucoup de cours d'école qui sont occupés par des compagnies. Là, on voulait occuper une cour d'école à Chambéry.
0: Et ils disent quoi, les enfants qui retournent à l'école pendant les grandes vacances ?
1: Eh ben, on voit pas les enfants qui vont à l'école puisqu'ils sont tous en vacances et ils viennent nous voir durant le festival. Je sais pas trop. Ça arrivait qu'il y ait des enfants qui viennent dans leur école pour découvrir qu'il n'y a pas que de l'école dans une école oui. En été.
0: C'est quoi l'idée de ce festival En Cours qui commence donc demain à Chambéry ?
1: Alors, ça commence demain soir, mais là, ça sera une date qui sera donc à Villard-des-Ris. Mais vraiment, ça commence plutôt vendredi soir, avec des DJ set, place Brigade de Savoie, de 19h à minuit.
0: Oui, mais comment on définit la programmation ? Vous diriez quoi, vous qui êtes dans l'organisation ?
1: Comment on définit une programmation ? Ouais. Bah déjà, on fait le tour des gens qu'on connaît, des gens qu'on a vus, avec les deux compagnies qui organisent. Et puis après ça, on les appelle, est-ce qu'ils sont prêts à venir avec nos conditions ? Et puis voilà, petit à petit, ça prend forme.
0: À vrai dire, je voulais plutôt dire l'ambiance du festival, vous voyez. Ah. Ouais, c'était plutôt ça, mais vous m'avez fait une super réponse, mais je parlais plutôt de l'ambiance.
1: Ah bah... L'ambiance, du coup, je comprends pas la question.
0: Bah, c'est quoi le type de spectacle qu'on voit, ce genre de choses ?
1: Alors oui, c'est du spectacle de rue. Donc c'est des spectacles qui ont été créés spécialement pour la rue. Donc il y a un peu de tout. Il y a du clown, il y a du mime, il y a du cirque, il y a du cirque suspendu, il y a de la musique, voilà, il y a du théâtre et du théâtre d'improvisation.
0: Ok. Vous, à titre personnel, vous jouez aussi dans un spectacle. Vous arrivez à jongler entre l'organisation du festival et puis les répètes aussi de votre spectacle à vous ?
1: Eh ben, on arrive à jongler. Ben, on n'est pas tout seul. Il n'y a pas que les deux compagnies organisatrices. Il y a beaucoup de bénévoles qui donnent vraiment un bon coup de main pendant ces 3 jours. Donc, du coup, ça permet aux compagnies qui sont aussi en jeu de pouvoir participer.
0: C'est un festival qui s'appelle En Cours à Chambéry. Commence demain avec le gros, effectivement, à partir de vendredi, tout au long du week-end, dans la cour de l'école Pasteur et place de la Brigade Savoie. Merci d'être venu nous en parler, Pierre-Antoine Bayon. Vous étiez notre invité aujourd'hui et bonne journée. Il est 8h52. Je vous propose d'écouter les Bee Gees avec Tragedy. Et puis juste après, on va vous donner un conseil pour cet été. Un conseil tout bête avec le docteur Kierzek pour passer un été en pleine forme. D'écrire simplement quelques lignes tous les jours. Pourquoi faire ça ? Vous aurez les explications dans 4 minutes.

0: Les Bee Gees sur votre radio, ici Pays de Savoie. Bienvenue, 8h56.
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0: C'est un conseil santé tout bête qu'on vous donne ce matin. Conseil avec vous, docteur Kierzek, tous les jours. Et aujourd'hui, vous nous conseillez de tenir un journal de la gratitude. Bonjour.
3: Bonjour à toutes et à tous. Vous êtes en vacances, vous allez bientôt l'être. Enfin, du repos, du temps libre, du soleil. Et pourtant, parfois, cette fameuse pression à être heureux gâche tout. On en attend tellement de ces 15 jours qu'on finit par stresser, courir après les activités et rentrer encore plus fatigué qu'au départ. Alors, comment faire le vide et vraiment profiter? Je vous propose un outil tout simple. C'est gratuit et c'est scientifique. Prouvé, c'est le journal de gratitude, une pratique qui a des effets spectaculaires sur notre bien-être mental. Et les vacances, justement, c'est le moment idéal pour s'y mettre. Le principe est simple. Chaque jour, vous prenez un carnet, un cahier par exemple, et ou même une application, ça existe sur votre téléphone, et vous écrivez trois choses pour lesquelles vous êtes reconnaissant. Ça peut être tout petit, la fraîcheur de la piscine, le rire de votre enfant, un bon repas ou le coucher de soleil. L'important, c'est de le faire régulièrement et de prendre le temps de ressentir cette gratitude. Pourquoi ça marche? Tout simplement parce que notre cerveau a un biais naturel. Il retient plus facilement ce qui va mal que ce qui va bien. C'est ce qu'on appelle le biais de négativité. Et le journal de gratitude, lui, c'est la gymnastique inverse, c'est la gymnastique du bonheur. En vous forçant à noter les petits plaisirs, il va vous inviter et inviter votre cerveau à les remarquer et à les mémoriser.
0: J'ai envie de dire, c'est presque trop simple. C'est vraiment efficace, docteur. La science a prouvé quelque chose.
3: De très nombreuses études en psychologie positive le montrent. La pratique régulière du journal de gratitude diminue le stress et l'anxiété de 20 à 30%, améliore la qualité du sommeil, augmente le sentiment de bonheur et de satisfaction dans la vie. Et au niveau cérébral, en fait, ça stimule la production de dopamine et de sérotonine. Vous savez, ce sont ces neurotransmetteurs du bien-être. C'est comme un antidépresseur naturel, sans ordonnance et sans effet secondaire. Alors, il y a des petites règles à respecter. Choisissez un moment fixe dans la journée pour ne pas l'oublier, idéalement le matin au réveil, vous allez bien démarrer la journée, ou au contraire, le soir avant de se coucher, pour réfléchir à sa journée. Prenez un vrai carnet, éventuellement votre téléphone, mais moi j'aime bien le côté écrire à la main, c'est plus puissant. Soyez précis, ne notez pas « je suis reconnaissant pour ma famille », mais « je suis reconnaissant d'avoir ri avec mon fils quand il a raté le plongeon ». Et ne vous forcez pas, vous allez voir, ça va venir tout seul. Et ce petit rituel, c'est un petit rituel que vous pourrez prolonger après les vacances. C'est vraiment un cadeau que vous vous faites. Allez, bon été, bonne santé, à l'écoute d'ici, bien sûr.
0: Merci, docteur Kierzek. Dans une minute, toute l'actu locale.
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0: Avec Bienvenue chez vous à suivre, l'été on est zen, on parle courtoisie au volant. Bonjour Julien Magnier.
5: Bonjour Xavier Montpied, tout va bien ?
0: Tout va bien.
5: Est-ce que vous êtes courtois au volant ? Est-ce que vous faites des petits signes de la tête, un petit signe de la main ?
0: Et puis surtout j'essaie d'assumer, c'est-à-dire que si, faut que j'assume, je peux pas insulter quelqu'un et qu'il vienne toquer à ma vis. Qu'est-ce que t'as dit ? Ah non, je dois faire
5: vous
0: des assumez. Choses que j'assume.
5: Okay. Ouais, voilà. Bon, puis vous êtes beaucoup à vélo en plus, donc courtoisie à vélo
0: aussi.
5: Oui,
0: je suis courtois aussi, voilà.
5: On va parler voiture dans les meilleurs moments de l'émission Bienvenue chez vous, et vous, et ben, on vous retrouve demain à 6h.
0: Ouais, voilà, on fait ça.
5: On fait ça, bonne journée.
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5: Et en plein cœur de l'été, on vous souhaite une belle matinée à l'écoute d'Ici, Pays de Savoie. Il est 9h. Les infos avec Lison Bourgeois. Bonjour Lison.
6: Bonjour Julien, bonjour à tous.
5: Et des terrains agricoles piétinés et remplis de caravanes.
6: Une image que les élus de Haute-Savoie connaissent bien, celle des installations illicites et des gens du voyage. 139 ont été comptabilisés depuis le début de l'année dans le département. Et la dernière, c'était dimanche, à Périgné, près de Thonon-les-Bains, sur le terrain de l'agriculteur que vous avez contacté, Thierry Maïs.
7: Plus de 30 ans que des gens du voyage s'installent sur son terrain chaque été. Et si d'habitude, ça se limite à moins de 100 caravanes, là, 220, c'est du jamais vu depuis 1995. L'agriculteur Edouard Roc en a ras-le-bol.
8: On est impuissant devant ce phénomène. Hein. Vous vous retrouvez seul devant tous les problèmes. Hein. On se dit, à un moment, on n'aurait jamais dû faire ce métier. On a beau être passionné, à un moment, On en est dégoûté.
7: Il y a pourtant une aire d'accueil qui leur est réservée à Allinges, à 5 km de là seulement, mais trop petite et cette communauté ne veut pas se diviser. Voilà pourquoi elle a investi ce champ de 6 hectares sur lequel Edouard Roch cultive du foin.
8: C'est des dégradations, piétinement de l'herbe, dégradation du sol. Après, il faut passer une semaine à ramasser tout ce qu'il laisse, hein. Des fers, des bouts de ferraille, des bouts de bois.
7: Au-delà de la fatigue, c'est encore plusieurs milliers d'euros de perdus.
8: 6 hectares, si vous faites 15 tonnes de fourrage à 0,20, ça fait 3000 euros.
7: Le maire de Périgné tente, lui, de garder le sourire. À force, Noël Mathian s'habitue et a entamé une énième procédure d'expulsion.
9: On essaye de prendre ça avec philosophie. Quand on voit ce qui peut se passer, notamment près de chez nous, à Filinges, avec des coups de disqueuse sur le maire, même si ça nous énerve, on met le poing dans la poche. On se fait petit, ouais.
7: Le temps que les procédures soient mises en place, les gens du voyage devraient rester une quinzaine de jours.
6: Et pour l'instant, ni le maire ni l'agriculteur n'ont constaté de grosses dégradations sur la parcelle, si ce n'est des branchements illicites sur les bornes électriques et sur les poteaux incendies.
5: Le centre hospitalier Métropole Savoie contraint de prioriser.
6: Reporter certaines opérations, annuler des consultations pour continuer de prendre en charge les patients les plus fragiles. Les fortes chaleurs entraînent une activité intense et la situation devient particulièrement difficile cet été dans les hôpitaux de Chambéry et d'Aix-les-Bains. Le CHMS a déclenché son plan blanc le week-end dernier et l'a encore renforcé en début de semaine. Décision atypique pour cette période de l'année, mais qu'il faut maintenant anticiper, observe Florent Chambaz, le directeur général du CHMS.
10: Malheureusement, on peut penser que la situation qu'on connaît cet été n'est pas une situation qui est exceptionnelle. Elle va sans doute devenir une forme de norme et c'est bien vraiment nos organisations et nos pratiques qu'il va falloir adapter de manière assez fondamentale. Donc c'est la réflexion qu'on a commencé pour d'ores et déjà éviter de gérer tout ça en mode crise, mais anticiper ces éléments. On a en Savoie une habitude d'avoir une organisation qui est une organisation hivernale avec, on le sait, une activité différente parce que effectivement plus de touristes, une forte activité. La question pour nous, c'est peut-être de réfléchir à une organisation que l'on va qualifier d'estivale. Comment est-ce qu'effectivement on fait face à ce qui est des chaleurs importantes mais finalement récurrentes? Comment est-ce que on a des organisations adaptées, par exemple en termes d'horaire, en termes de type d'activité? Donc c'est une réflexion qui est vraiment devant nous.
6: Et comme une confirmation de ce que vient d'expliquer Florent Chambaz sur les périodes de forte chaleur qui se répètent, la Savoie et la Haute-Savoie sont de nouveau placés en vigilance orange canicule à partir de midi. La journée la plus chaude sera demain, vague de chaleur qui va durer au moins jusqu'en début de semaine prochaine selon Météo France. Et même dans ce contexte de chaleur et de sécheresse aussi, oui, la fête du lac à Annecy est bien maintenue samedi. Le spectacle pyrotechnique est très attendu, il sera admiré par environ 220 000 personnes installées sur les plages ou sur les montagnes. Une quinzaine d'artificiers préparent d'ailleurs en ce moment les fusées qui seront tirées le soir depuis les 90 berges installées entre les Marquisas sur la rive ouest et le Verrier du Lac à l'est. Une organisation bien particulière qui demande de la préparation, explique le directeur artistique de la société Artevencia, Edouard Grégoire.
11: Le défi technique, c'est de tout mettre sur l'eau et de faire en sorte que ça se passe bien. Parce qu'il faut comprendre que quand on installe du matériel à terre, c'est très simple. Sur l'eau, tous les gestes sont rendus beaucoup plus restreints. Quand on travaille sur une barge au milieu de l'eau, on n'a que le périmètre de la barge pour évoluer. Donc il faut être constamment aux aguets. Il y a ce côté aussi instabilité qui rentre en ligne de compte. Donc c'est plus compliqué pour les artificiers. Forcément, c'est un peu plus long. Et évidemment, pour en plus rendre la complexité un peu plus à son apogée, on ajoute des formes qui sont plus compliquées à faire. Donc créer une ligne sur l'eau, c'est assez simple. Créer un cercle sur l'eau, c'est tout de suite plus compliqué parce qu'il y a plus d'ancrage. Puis il y a le son sur l'eau, il y a tout. Donc c'est une dimension qui prend du temps.
6: Et la ville explique que des renforts sont prévus samedi soir pour éviter tout départ d'incendie, notamment sur les hauteurs des massifs du Semnoz et du Mont Verrier, où de nombreux spectateurs vont se rassembler pour voir le spectacle. 9h05, on va sur la route du Lien et c'est vers Moutier, je crois que ça bouchonne le plus aujourd'hui.
5: Oui, en tout cas, il y a des travaux qui sont en cours sur la Nationale 90 avec une circulation donc alternée entre Bourg-Saint-Maurice et Landry en direction de Moutier. Donc effectivement, un peu de patience dans ce secteur, route Nationale 90. Sinon, partout ailleurs dans les Pays de Savoie, on n'a pas de très grosses difficultés à vous signaler à cette heure-ci. On a quelques ralentissements habituels. C'est le cas sur la voie rapide urbaine de Chambéry dans le sens Grenoble-Aix-les-Bains avec des travaux qui sont en cours. C'est le cas également, avec un petit peu de monde sur l'A410 depuis Ville-Pelou vers La Roche-sur-Foron. On a toujours ce ralentissement avec ces travaux hein, d'une dizaine de minutes à peu près de temps de parcours supplémentaire. Sinon, ça roule bien. Si vous êtes témoin d'un incident, vous nous appelez bien évidemment au 0806 00 10 10.
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5: Bon bah ça y est, elle arrive, on l'attendait, la canicule. On vous avait annoncé une vigilance jaune pour aujourd'hui, bah en fait on est en vigilance orange, c'est le cas pour la Savoie et la Haute-Savoie. Journée donc très ensoleillée, quelques cumulus assez joufflus sur les reliefs cet après-midi, mais des températures chaudes aujourd'hui, jusqu'à 37 degrés en pleine, isotherme 0 degré à 4500 mètres, 35 degrés par exemple cet après-midi à Saint-Thibaud-de-Coux, 37 à Saint-Pierre-d'Albigny, il fera 33 à Thônes, ou encore 35 degrés au bord du Léman à Évian-les-Bains.
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5: Et un peu de musique maintenant pour vous accompagner. C'est Indochine avec Troisième Sexe. Passez une belle journée.

0: seront en concert à Genève les 15, 16 et 17 décembre prochains. Il reste encore quelques places. C'était bien sûr le groupe Indochine.
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0: Et toute l'année, dans Bienvenue chez vous, vous êtes invité à venir témoigner, réagir sur des sujets de société, sur des sujets du quotidien. Et tout l'été, eh bien, on retrouve les meilleurs moments de Karine Roy et de ses émissions, bien évidemment. Et cette année, notamment, on a fait une émission passionnante sur la courtoisie au volant. Vaste sujet, on retrouve les meilleurs moments ce matin.
3: Bonjour Solange Mignon-Rousseau.
4: Bonjour Karine.
3: Vous êtes venue en voiture ce matin ?
4: Oui, bien sûr.
3: Pas de problème.
4: Mais... tranquille, tranquille Mimi, là, vous êtes ici chez nous et avec nous jusqu'à 10h moins le quart. Vous êtes la responsable de la prévention routière de la Savoie. On va tout de suite retrouver Jean-Marc qui a souhaité être avec nous ce matin. Bonjour.
5: Bonjour Jean-Marc.
3: Alors vous habitez à Annecy. Quand on vous dit la courtoisie au volant, vous répondez quoi ?
5: Ça n'existe plus. Ça, c'est évident. Hein. C'est incroyable comment les gens considèrent que la route, c'est à eux et que tout leur est permis. J'ai eu le cas hier, ça m'a revient à l'idée, hier, moi, j'étais donc sur ma voie à moi et sur l'autre voie, il y avait un camion qui livrait. Il était avec ses warnings et tout, et il y a un fourgon qui est arrivé avec une remorque qui a forcé le passage, alors que c'était à lui de s'arrêter. Et puis le bénéfice, c'est que j'ai eu le droit à un doigt d'honneur. Je dis, c'est incroyable, ça n'existe plus. Pareil dimanche dernier, moi j'avais la remorque derrière moi et j'étais donc bien sur ma droite. Et il y a quelqu'un qui est sorti d'une aire de repos, là. Une voiture est arrivée pour me doubler, ce qui était logique. Et ben la personne qui est sortie du parking est passée sur la voie de... par la droite, oui. En plus, quand il a fini par me doubler, alors que moi, c'était impossible que je me déporte et tout, le bénéfice, c'est que quand il est arrivé devant moi, il a freiné. Exprès pour me faire comprendre que c'était à moi de le faire. Ça n'existe plus quand on pense que les Allemands, on dit les Allemands, mais les Allemands sont certainement plus respectueux que nous de la circulation et de la conduite. Hein. C'est incroyable, tout le monde, la route n'est plus aussi courtoise qu'elle n'a été.
3: Alors Solange, des réactions par rapport à ce témoignage de Jean-Marc ?
4: Alors Jean-Marc, effectivement, il y a encore et il y aura toujours des inconscients sur la route et des irrespectueux. Pour les Allemands, c'est sûr que par rapport à chez nous, les sanctions tombent beaucoup plus vite. Hein. Et donc, forcément, alors c'est pas forcément, c'est peut-être une histoire d'éducation, mais c'est aussi une histoire parce que ça tombe, quoi. Il y a encore des gens, quand même, qui savent laisser passer, voilà, mais vous avez encore, effectivement, des gens, des violents, des gens qui se croient tout permis.
3: Ouais, il y a beaucoup d'agressivité.
4: Il y a beaucoup d'agressivité. J'ai lu quelque part qu'en fait, il y avait 9 Français sur 10 qui avaient peur, justement, si... de se faire agresser violemment.

0: soucis, etc. Et donc ça, c'est vraiment des incivilités qu'on rencontre tous les jours.
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2: La suite des meilleurs moments de l'émission de Karine Roy, bienvenue chez vous, arrive dans quelques minutes sur votre radio ici Pays de Savoie. Avant cela, une chanson très émouvante. C'est sorti là il y a quelques semaines à peine, le nouveau titre de Céline Dion qui s'inspire d'une prière hawaïenne. Voici Bonjour, Pardon, Merci.
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0: trois mots prononcés par Céline Dion, ici Pays de Savoie, c'était bonjour, pardon, merci. 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

0: Et nous, on joue ensemble dans quelques minutes.
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2: L'Institut Pasteur œuvre pour un monde en meilleure santé. On en parle dans un instant avec Florence Desparmet, chargée des relations avec les testateurs.
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0: Ici Pays de Savoie, il était une fois nous deux, c'était Joe Dassin. Nous jouons à plein tube et nous allons pour cela à Saint-Jean-de-Maurienne rejoindre Nicole. Bonjour, bonjour Nicole.
1: Oui, bonjour tout le monde.
0: Tout va bien pour vous ?
1: Oui, ça va, il fait chaud, mais tout va bien.
0: Il fait chaud, il faut essayer de maintenir le frais tôt le matin parce que cet après-midi, ça va encore bien grimper le thermomètre. Vous profitez de la journée pour faire un peu de rangement, vous ?
1: Voilà, oui, je reste enfermée au frais.
0: Bon, ben vous avez bien raison. 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Il y a des parcs d'attractions, il y a des lieux culture, il y a des lieux avec des animaux, il y a des parcs aventures. Enfin bref, il y a beaucoup de choses à faire. Vous le connaissez, le passeport ? Vous l'avez gagné il y a quelques années, hein, vous ?
1: Oui, voilà, oui.
0: Vous en aviez bien profité ?
1: Presque tout.
0: Ah oui, bon, et ben peut-être tout cette fois-ci. Si vous répondez juste à cette question, vous connaissez le principe. Je vais vous donner une année de référence, et puis je vous fais écouter un extrait musical. À vous de me dire si le titre a eu du succès avant ou après l'année que je vous donne. On va jouer avec le début des années 2000. On va jouer avec l'année 2004. 2004, c'est l'année de référence. D'accord, c'est bon.
1: Oui.
0: Allez, écoutez bien l'extrait, et après je vous pose la fameuse question.

0: Alors, est-ce que vous avez reconnu l'extrait déjà?
1: Non.
0: Pas du tout. Bon.
1: La chanson, oui, mais ça me dit quelque chose, mais voilà.
0: Bon, donc je pressens que ça va être un coup de chance.
1: Oui, certainement.
0: Bien. Alors, on va espérer que la chance soit de votre côté ce matin. Est-ce que ce titre qu'on a écouté, Murder on the Dance Floor, est-ce que ça date d'avant 2004 ou après 2004?
1: Alors, j'en ai aucune idée, je dirais après.
0: Vous dites après?
1: Oui.
0: Ah non, c'était avant. Ah là là là là, sorti en 2001, succès en 2002, quelques années avant l'année 2004. Eh ben, ça sera pas pour cette fois-ci.
1: Eh ben, tant pis, bon. Je vais réessayer de rappeler.
0: Et c'est ce que j'allais vous dire, avec grand plaisir, voilà. Pour rejouer avec vous. 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Vous pourrez tenter votre chance tout au long de cet été. N'hésitez pas, Nicole, je vous souhaite une belle journée. Quelle est votre radio locale en Savoie et en Haute-Savoie?
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0: Eh bien, bien sûr. Belle journée à vous. Dans quelques minutes, j'aurai quelques bons plans pour vous, notamment si vous prévoyez de faire le plein, là, vu le prix des carburants. On a regardé un petit peu où est-ce que c'était le moins cher. Je vous donne les infos dans quelques minutes. Le temps d'écouter Queen avec Radio Gaga. Belle matinée. Il est 9h29 et vous êtes à l'écoute d'Ici, Pays de Savoie.

0: Ici Pays de Savoie, c'était Queen avec Radio Gaga.
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0: À vos côtés pour vous partager les bons plans, les infos pratiques de notre région, notamment sur le plan de carburant. Si vous prévoyez de faire le plein, si vous prévoyez de faire fumer la carte bleue, eh ben on a quelques idées pour que ça vous coûte peut-être un petit peu moins cher. En tout cas, si vous cherchez du sans-plomb, sachez que le sans-plomb 95 à Albertville, au total, est à 1,966 €, c'est le moins cher. Et puis, il est à 1,979 € à l'Intermarché de Saint-Pierre d'Albigny. Pour le diesel, rendez-vous à Saint-Jean-de-Sixte à 2,090 €, à 2,159 € au Carrefour du Châtelard, ou encore à 2,179 € au Leclerc Drive de Vauglan. On vous rappelle qu'on est en vigilance orange canicule. Ayez bien le réflexe, hein, maintenez au frais, pensez bien à boire, à manger suffisamment et puis restez à l'écoute. D'ici Pays de Savoie, on vous souhaite une belle journée. Pour la musique, Hélène avec Julien Clerc.
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0: La voix reconnaissable de Julien Clerc avec Hélène, ici Pays de Savoie, 9h37. Tout au long de l'été, on retrouve les meilleurs moments de l'émission. Bienvenue chez vous, vos témoignages sur des sujets du quotidien avec Karine Roy. On parle de courtoisie au volant ce matin.
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3: À mes côtés, Solange Mignon-Rousseau, vous êtes la responsable de la prévention routière de la Savoie. Et on va retrouver Jean-Michel qui a des choses à nous dire. Bonjour Jean-Mi.
4: Bonjour Jean-Michel.
5: Bonjour.
3: Bonjour, vous habitez où vous Jean-Michel?
5: Alors j'habite à Florensac dans l'Hérault et je suis en période hivernale sur la région à Annecy.
3: Ah, très très bien. Ben écoutez, on vous écoute, bienvenue.
5: Voilà, je conduis des cars scolaires et puis je fais aussi les stations de sport d'hiver.
3: Oui.
5: Ça pendant quelques mois jusqu'à fin avril.
3: D'accord.
5: Je voulais intervenir parce que il y a eu un certain moment une campagne prévention routière concernant les piétons qui étaient prioritaires sur les passages cloutés.
3: Ah oui.
5: Alors, c'est exact, hein. C'est exact, ils sont prioritaires, sauf que, eh bien, bien souvent, les piétons forcent le passage et obligent les véhicules à freiner d'urgence. Je crois qu'il faudrait peut-être faire une campagne un petit peu plus, ciblée. En fin de compte, il faudrait dire aux gens qui sont prioritaires, c'est vrai, mais qui doivent attendre que les véhicules s'arrêtent pour traverser. Parce que ben, même si le conducteur est fautif, parce qu'il n'a pas laissé la place au piéton, mais celui qui va avoir mal, c'est quand même le piéton.
3: Mais tout à fait, Michel. Des réactions par rapport à ce témoignage?
4: Oui, alors tout à fait. On a trop dit aux piétons qu'ils étaient prioritaires. Un piéton, il est prioritaire bien sûr sur les passages pour piétons, mais il doit quand même s'assurer que le véhicule qui arrive l'a vu et traversé. Ensuite, on parlait tout à l'heure du petit signe qui est super sympa.
3: Tout à fait, oui.
4: Et ben ça peut être ça, ça peut être le piéton qui fait un petit signe à l'automobiliste. Et nous, quand on travaille beaucoup avec les seniors et les enfants, et ce qu'on dit toujours, on s'assure en regardant gauche, droite, gauche, hein, que la voiture ou le camion s'est bien arrêté pour vous laisser passer.
3: Et il y en a aussi qui sont sur leur téléphone portable.
4: Tout à fait. Alors là, il faut se méfier. Alors là, en tant qu'automobiliste, c'est sûr que quand on est en centre-ville, maintenant, Dieu merci, pratiquement tous les centres-villes sont à 30 km/h. Nous, prévention routière, on va dans ce sens. Mais quand même, les véhicules aussi doivent anticiper. L'anticipation, c'est le cœur de la civilité.
3: Mais tout à fait.
4: Voilà, la courtoisie.
3: Merci Jean-Michel. On vous souhaite une excellente saison et ravie de vous accueillir en tous les cas chez nous jusqu'au mois d'avril. On va retrouver à Cécile Pascal qui a souhaité aussi être avec nous ce matin. Bonjour.
6: Bonjour Pascal. Bonjour tout le monde. Voilà. Donc je souhaite intervenir parce que déjà dans l'incivilité, il faudrait trouver déjà la cause pour soigner la conséquence. Et aussi, moi, je suis conductrice et passagère aussi.
3: Oui, oui.
6: Et j'aimerais bien aussi que les conducteurs, quand il y a une incivilité, ils tempestent pas dans leur voiture parce que ce sont les passagers qui supportent et non pas le coupable. Alors au bout d'un moment, ras-le-bol par rapport aux conducteurs qui tempestent. Par rapport aux passagers et surtout aux enfants qui entendent soit les parents ou autres être vulgaires ou grossiers dans le véhicule. C'est plus possible, ça c'est insupportable.
3: Mais tout à fait, c'est une question d'éducation, hein, évidemment. Et c'est vrai qu'on le dit souvent quand on avait fait une émission sur la conduite accompagnée.
4: Exactement.
3: Nous, on donne l'image.
4: Voilà,
3: aussi,
4: exactement.
0: La suite des meilleurs moments, bienvenue chez vous avec Karine Roy et Solange Mignon-Rousseau, la responsable de la prévention routière de Savoie. C'est dans quelques minutes sur ici Pays de Savoie et dans un peu plus d'une minute, Night to Remember.
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0: 10h moins le quart, vous êtes bien à l'écoute d'ici Pays de Savoie. On retrouve les meilleurs moments de l'émission de Karine Roy, que vous retrouvez toute l'année, émission durant laquelle vous êtes invité à venir témoigner, à venir donner votre avis. Vous êtes très nombreux à le faire. On retrouve les meilleurs moments et aujourd'hui, on parle de courtoisie au volant.
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3: Solange Mignon-Rousseau, vous êtes la responsable de la prévention routière de la Savoie. On file dans le Grand Genève, on va s'arrêter à Véry pour écouter Maryse. Bonjour Maryse et bienvenue.
4: Oui, bonjour, merci.
3: Bonjour Maryse. On vous écoute Maryse.
4: Alors moi, je témoigne parce que je suis bénévole au sein d'une association de personnes handicapées.
3: Oui.
4: Et nous avons l'occasion de transporter des personnes dans des véhicules adaptés, des personnes qui sont en fauteuil ou des personnes qui sont assises sur des sièges. Et donc, la conduite est beaucoup plus légère, plus souple, plus ralentie, parce que les personnes ressentent énormément les secousses. Des bouches d'égout, des dos d'âne, et donc on roule relativement doucement. Et je remarque vraiment que quand on circule sur les routes de campagne, les personnes collent le véhicule et on sent qu'on dérange, quoi. Et ça, je voulais aussi témoigner par rapport à ça, parce que je me fais souvent cette réflexion en me disant, mais pourquoi il nous fait... Alors, quelquefois, je me mets sur le côté, je laisse passer les véhicules, on me remercie.
3: Bravo.
4: Mais c'est désagréable. Cette façon de coller notre véhicule, alors que, on doit rouler, on apprend, on est formé, on nous apprend à rouler justement doucement pour éviter les désagréments du véhicule, quoi.
3: Des réactions par rapport à ce témoignage.
5: Oui, alors c'est le problème, on en parlait tout à l'heure, des distances de sécurité et puis du respect dû aux autres, hein, parce que je suppose que vous avez sur votre véhicule un sigle qui dit handicapé. Alors effectivement, mais pour les handicapés, c'est stressant pour celui qui conduit, mais pour tout le monde, quand vous avez quelqu'un qui vous colle, c'est vraiment effectivement stressant. Donc l'idée déjà première, c'est d'agrandir ces distances de sécurité devant, et puis pourquoi pas un petit appel de frein, quoi. Mais c'est compliqué effectivement, hein, de faire comprendre. Et quelque chose qu'on n'a encore pas dit, mais la première chose à faire pour qu'on vive ensemble correctement, c'est de respecter le code de la route, tout simplement. Simplement, si chacun d'entre nous respectait le code de la route, on aurait sûrement moins de problèmes d'incivilité.
3: Oui, Maryse, c'est vrai que parfois, on se dit, on va pas donner un petit coup de frein parce qu'on a peur. Tout à l'heure, elle avançait un chiffre, Solange, 9 Français sur 10 ont peur d'être agressés. C'est votre cas, vous ?
4: Alors, non, j'ai pas peur d'être agressée, mais par contre, je garde mon calme et j'essaie d'être agréable, de sourire et de pas être dans l'énervement, parce que les personnes qui sont dans le véhicule, déjà, c'est pas facile pour eux. Et s'ils sentent que le chauffeur est stressé, ça va être encore davantage compliqué. Mais ce que je voulais dire aussi, c'est par rapport au rond-point, quand les personnes rentrent dans les ronds-points et on sait jamais quand ils nous à quel moment ils vont sortir du rond-point. Alors on n'ose pas aller, et puis des fois ils sortent du rond-point, on aurait pu y aller. Et ça, vraiment aussi, si les personnes peuvent être vigilantes à ce sujet-là, parce que on donne des coups de frein des fois en pensant que la personne va sortir du rond-point, mais non, elle a pas mis son clignotant, donc elle reste dans le rond-point. Enfin, vous voyez, c'est un peu difficile. Il y a plein de petites choses comme ça qui font qu'on peut aussi améliorer la conduite.
3: Très bien, merci beaucoup Maryse.
5: Merci beaucoup Maryse.
3: La voix de la sagesse. C'est vrai que garder son calme, c'est le plus dur. Hein, tout
5: c'est
3: pas non, mais c'est vrai, c'est pas simple.
0: Mignon Rousseau au micro de Karine Roy dans les meilleurs moments de bienvenue chez vous. Dans quelques instants, on parle de chat avec le docteur Pierre Fabin. Le temps d'écouter Chien avec Louane.

0: C'était Louane avec son titre Chien.
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0: Un poil brillant, doux, sans nœud, c'est un peu le rêve de tout propriétaire de chat. Et ça tombe bien parce que notre vétérinaire Pierre Fabin est avec nous pour nous donner ses astuces maison pour un pelage au top.
3: Alors déjà, il y a un truc, il n'y a pas de magie. Le poil d'un chat, c'est comme nos cheveux. Si on mange mal, qu'on est stressé et qu'on ne fait pas un minimum d'entretien, ça finit plutôt moche. Donc oui, il y a des gestes simples à la maison, mais il faut voir ça comme un ensemble. Le premier secret, c'est l'alimentation. Un chat qui mange des croquettes bas de gamme, bourré de glucides et pauvre en acides gras essentiels, aura rarement un poil brillant. Ce qu'il lui faut, ce sont des protéines de bonne qualité et des oméga 3. Et ça, on en trouve dans la plupart des croquettes premium.
0: Côté brossage, il y a des choses à faire aussi?
3: Oui, même si votre chat n'est pas un persan, un petit coup de brosse régulier, c'est super utile. Déjà, ça retire les poils morts avant qu'il ne les avale, donc moins de boules de poils. Et puis, ça stimule la circulation et répartit le sébum naturel sur toute la longueur du poil. Résultat, pelage brillant assuré. L'idéal, c'est de choisir une brosse douce, surtout si votre chat n'est pas fan, et on transforme ça en moment de câlin. On caresse avec la brosse, on récompense, et on le fait un peu chaque jour, plutôt qu'une grosse session où on le coince dans un coin.
0: Bon docteur, et qu'est-ce qu'on peut faire de plus ?
3: On peut lui donner de l'huile de saumon qui est très riche en oméga 3. Une demi-cuillère tous les jours dans les croquettes, ça peut vraiment améliorer la qualité du poil. Et en plus, la plupart des chats adorent ça. Vous pouvez aussi tester la levure de bière à saupoudrer sur la ration. C'est bourré de vitamine B et ça renforce le poil et la peau. Et en dehors de l'assiette, il y a aussi les massages. Un petit massage doux avec vos mains ou avec un gant massant, ça stimule les glandes sébacées et améliore la qualité du poil. Et en plus, c'est un super moment de complicité. Et puis dernier point, regardez aussi ce qu'il se passe à l'intérieur de votre chat. Un chat stressé, malade ou infesté de parasites aura souvent un poil plus terne. Donc les soins de base, antiparasitaires, visite régulière chez le vétérinaire, environnement calme, ça compte aussi. Et si malgré tout ça, votre chat a le poil terne, qui graisse vite ou qui tombe beaucoup, c'est peut-être le signe qu'il y a un souci médical. Dans ce cas-là, une petite visite chez votre vétérinaire, c'est la meilleure astuce que je puisse vous donner.
0: Et ben voilà, merci beaucoup docteur Pierre Fabin, le vétérinaire d'ici Pays de Savoie que vous retrouvez tous les jours à cette heure-ci. Dans quelques minutes, pour la musique, c'est Maskenada. Et puis dans 5 minutes, c'est le retour de toute l'actu locale.
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0: Ambiance très estivale avec Maskenada.
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0: Un grand merci d'être à l'écoute d'Ici, Pays de Savoie. Première radio sur l'actu locale, il est 10h. Les infos, c'est avec Lison Bourgeois.
2: La Savoie et la Haute-Savoie en vigilance orange canicule à partir de ce midi. Premier pic de température attendu dès cet après-midi, 38 degrés en plaine. La journée de demain sera la plus chaude. 39 degrés attendus par exemple dans l'après-midi à Épierre, dans la vallée de la Maurienne. Côté Haute-Savoie, ce sera au maximum 38 degrés demain à Annemasse. La vague de chaleur s'installe et va durer au moins jusqu'en début de semaine prochaine, annonce Météo France. Des chaleurs qui aggravent la situation hydrologique. En Haute-Savoie, la préfecture alerte ce matin sur le niveau très bas des cours d'eau, notamment dans le secteur des Drances et du Chéran. Elle place les cours d'eau de ces deux secteurs en situation de crise, le niveau d'alerte le plus élevé à partir de samedi. Les chaleurs qui mettent en difficulté aussi nos hôpitaux. Le centre hospitalier Métropole Savoie renforce son plan blanc. La situation est particulièrement difficile, observe son directeur général, Florent Chambaze. Il assume avoir pris des mesures en début de semaine face à la forte activité dans les hôpitaux de Chambéry et d'Aix-les-Bains. Certaines consultations sont annulées, des opérations sont reportées. L'objectif est de préserver les capacités de prise en charge des patients les plus fragiles et des situations les plus graves. Dans le Var, le feu est fixé, mais le combat n'est pas terminé, prévient le préfet. 4500 hectares ont été parcourus en 8 jours. Un homme de 23 ans soupçonné d'être à l'origine de plusieurs incendies dans le Var a été mis en examen et il est placé en détention provisoire. En Gironde, le méga-feu qui a ravagé 42 000 hectares est toujours stabilisé ce matin. La nuit a été calme, mais les autorités craignent de nouveaux départs de feu aujourd'hui avec les fortes chaleurs et le vent qui est attendu dans la journée. Et même dans ce contexte de chaleur et de sécheresse, oui, la fête du lac à Annecy est bien maintenue pour samedi. Le spectacle pyrotechnique est très attendu. Il sera admiré par environ 200 000 personnes. Installées sur les plages ou sur les montagnes, une quinzaine d'artificiers préparent d'ailleurs en ce moment les fusées qui seront tirées le soir depuis 90 barges installées entre les Marquisas sur la rive ouest et Verrier du Lac à l'est. Le spectacle commence un peu avant 22h. Côté route, si à 10h02 on va sur la route, il y a un accident en Haute-Savoie, Julien.
0: Oui, effectivement, un accident qu'on nous signale du côté de la Verna. On est entre Thonon-les-Bains et Saint-Jean-d'Aux, avec une moto qui est impliquée et donc une circulation plus difficile dans ce secteur. On est précisément sur la départementale 902. Voilà, prudence et patience donc si vous êtes dans ce secteur. Sinon, on commence à rouler ailleurs dans les Pays de Savoie. On commence à voir du monde un petit peu au bord du lac d'Annecy. Si vous êtes dans la préfecture haut-savoyarde en direction de Sévrier, il va falloir une dizaine de minutes de temps de parcours supplémentaire sur quelques kilomètres seulement, mais vous en avez l'habitude en période estivale. Et sinon, partout ailleurs, pas de difficulté. Si vous êtes témoin d'un incident, vous pouvez nous appeler pour le partager au plus grand nombre. 0806 00 10 10, bonne route.
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0: La canicule arrive, hein. On est en vigilance jaune sur les deux départements de Savoie et de Haute-Savoie pour aujourd'hui. Il fait donc de plus en plus chaud au fil de la journée. On a encore quelques nuages qui sont présents en début de matinée, notamment dans le secteur du Mont-Blanc, mais qui s'évacuent assez rapidement vers l'Italie. Et puis ensuite, eh bien, c'est un temps ensoleillé pour tout le territoire de Savoie et de Haute-Savoie. Températures qui sont en légère hausse encore, avec 36 degrés cet après-midi à Sevin, 35 degrés dans l'avant-pays savoyard à Yenne, 32 degrés à Sixfer à cheval ou encore 33 degrés à La Roche-sur-Foron. Il fait 7 degrés cet après-midi au sommet de l'Aiguille du Midi. Vous imaginez, cette nuit, autour de 18 à 20 degrés. Et puis ensuite, demain, journée encore plus chaude.
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0: Allez, on remonte dans les années 80, 1984 précisément. Jean-Jacques Goldman sort un titre qui va rester un des titres les plus importants de sa carrière. Pour vous accompagner ce matin à l'écoute d'Ici Pays de Savoie, au travail, en voiture ou en vacances, voici Envole-moi.

0: Vous écoutez Ici Pays de Savoie, c'était Jean-Jacques Goldman avec Envole-moi.
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0: C'est un plaisir d'être à vos côtés en ce mercredi 29 juillet dans les Pays de Savoie. Vous êtes nombreux à être en vacances dans la région, à écouter peut-être d'autres radios ici. Et bien, bienvenue dans la grande famille ici, c'est Pays de Savoie. Et on est très heureux d'être avec vous pendant vos vacances. Bon courage à vous qui êtes au travail avec la radio en fond musical. Dans l'heure qui arrive, on va continuer bien sûr, comme tout au long de l'été, à vous donner des conseils, des astuces, des bons plans, des idées de sortie. Et puis dans un peu moins d'une heure, on va jouer ensemble. J'espère que vous serez là entre 11h et midi pour gagner le passeport de l'été. On jouera avec des titres musicaux et des années de référence. C'est bien sûr le jeu à plein tube. On joue entre 11h et midi. Pour la musique, Charlotte Cardin avec un titre pop lumineux, parfois sensuel, vous allez voir. C'est ce qu'on vous propose maintenant, ici Pays de Savoie.

0: Charlotte Cardin et son dernier titre, The Way We Touch.
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0: Tout au long de l'année, Sylvia Depierre est avec nous, avec Karine Roy, pour partager ses conseils pratiques en appelant des experts qui vous donnent des infos qui sont vraiment utiles dans votre quotidien. Et Sylvia, pendant les vacances, on parle d'un sujet d'actualité avec beaucoup de vacanciers dans la région.
3: Et peut-être que, comme de plus en plus de Français, vous envisagez de prêter ou louer votre logement. Il y en a qui changent de logement, c'est vraiment intéressant. Encore faut-il prendre quelques précautions. Laurence Charpine de l'ADIL de Savoie, c'est l'agence départementale d'information sur le logement, nous dit tout sur le sujet.
4: Alors, prêter sa maison, ça n'est absolument pas du tout encadré par la loi. C'est autorisé quand on est locataire parce qu'il n'y a pas d'échange d'argent. C'est-à-dire qu'on se switch chacun la maison dans la montagne contre une maison au bord de mer. C'est pas parce que c'est pas encadré par la loi qu'il faut faire ça un petit peu sans aucun garde-fou. C'est quand même important, c'est pas rien de prêter sa maison. Donc c'est important de prévoir sur un écrit pour vérifier l'état civil de la personne, de bien être d'accord sur les dates, c'est pas négligeable. Et par contre, bien entendu, que si c'est une mise en location, je rappelle bien au locataire, même si c'est pour un week-end quand même, on doit solliciter systématiquement l'accord du propriétaire bailleur, même si ce n'est que pour une semaine, dès lors qu'il y aura un loyer en échange.
3: Alors à quoi il faut penser si justement donc on envisage de louer sa maison ?
4: Louer ou prêter, il est quand même important de rappeler que l'état des lieux n'est pas négligeable. L'état des lieux qu'on va faire à l'entrée lors de la remise des clés, puis qu'on refera lors de la restitution du logement, il a toujours le mérite déjà de responsabiliser la personne. On peut prévoir un dépôt de garantie, ça a aussi le mérite que la personne sait qu'il y a un engagement financier derrière et que s'il veut récupérer son argent, il fera plus attention à l'argenterie. Mais tout ça donc va se mettre par écrit. Une chose est importante, pensez-y bien, surtout, c'est bien sûr l'assurance. La personne à qui on prête ou qu'on loue son logement doit vous remettre une attestation d'assurance, surtout que cette assurance-là, elle n'est pas plus coûteuse pour la personne, puisque quasiment tout le monde, dans nos contrats de multirisque habitation, on a une catégorie villégiature qui nous permet, comme ça, sur 15 jours, 3 semaines qu'on part, eh bien, de pouvoir un peu transférer notre multirisque habitation sur le logement prêté ou loué.
3: Si au moment de prévoir la location de notre logement, on demande à la personne qui va venir chez nous une somme d'argent, est-ce que c'est important aussi de bien définir si cette somme, on va pouvoir la récupérer ou pas en cas

0: payer l'intégralité du loyer. Donc oui, c'est très important lorsqu'on formalise un accord sur une mise en location d'un bien et qu'on souhaite percevoir cet argent, de bien dire à celui qui verse à quel titre il verse cet argent. Comme ça, il sait exactement ce qu'il pourra faire en cas de dédite.
1: Merci Laurence Charpine pour tous ces bons conseils. Donc voilà, moi je vais échanger ma maison à la montagne contre un appart au bord de mer. Mais il faut faire quand même attention à ces petits détails qui ont leur importance.
2: Voilà, merci beaucoup à Sylvia Depierre pour cette info pratique. Si vous prévoyez pour l'été prochain peut-être de faire ce principe d'échange de maison, vous avez tous les conseils maintenant pour que ça se passe de la meilleure des manières. Dans les années 90, Florent Pagny a beaucoup de succès, puis après il y a un petit creux. Et le renouveau de sa carrière, eh bien, il est dû à un titre qu'on écoute maintenant. Bienvenue chez moi, voici Florent Pagny.

Florent Pagny avec Bienvenue chez moi. Avant 10h30, on retrouvera Pierre Neuss avec les conseils de Mama Mama. Si votre soupe ou votre bouillon, quand vous en faites, ils sont trop gras, s'ils flottent en surface, vous savez, et vous savez pas comment l'enlever, eh bien la grand-mère de Pierre Neuss a un conseil pour vous avant 10h30.

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0: Bonsky Beat avec Smolton Boy.
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0: Ah, c'est l'heure d'avoir les conseils de Pierre Nuss. Il est alsacien, il nous plonge cet été dans des astuces de ma mama. Là où les remèdes les plus malins se cachent entre tradition d'antan et secret de placard. Et en Alsace, Pierre, vous aimez les bons petits plats mijotés.
3: Ah oui, mais pour nos plats si généreux, on a parfois une couche d'huile ou de graisse jaune qui stagne à la surface de la sauce ou du bouillon. En plus d'être peu appétissante à l'œil, cette pellicule rend la dégustation lourde et ça peut être difficile à digérer. J'étais en train d'essayer de l'enlever à la petite cuillère, mais ma maman est arrivée, elle m'a engueulé. J'enlevais plus de sauce que de gras. Voici sa technique de la louche glacée. Vous voyez quand vous mettez vos restes au frigo et que la couche de gras remonte à la surface ? Ben là, c'est pareil. Le gras est moins dense que l'eau. Il remonte donc systématiquement à la surface avec le temps. Mais à chaud, c'est compliqué de faire le tri. Alors prenez une grande louche en métal, dans laquelle vous placez des glaçons et un peu d'eau froide. Passez très délicatement le fond de la louche à la surface de la soupe ou de la sauce. Seul le cul de la louche doit toucher le gras. Et vous verrez ce gras se figer instantanément sous la paroi froide de la louche et y rester collé. Vous enlevez ce gras figé avec un essuie-tout et vous recommencez l'opération jusqu'à ce que la surface soit nette. Et pourquoi ça marche ? Ma maman m'explique que c'est grâce au point de solidification. Ah ! Au contact du métal refroidi par les glaçons, le gras perd brutalement ses calories et change d'état. Il passe de liquide à solide, enfin bon, semi-solide. Et comme il devient visqueux et collant, il adhère au métal froid comme de la colle. Ça vous permet de le soulever proprement sans emporter une seule goutte de bouillon. Et si vous n'avez qu'une louche en inox, ça fonctionne aussi. Mais c'est moins conducteur. Il faudra la reglacer plus souvent. Merci ma mama.
0: Et merci à vous pour ces conseils bien utiles qu'on retrouve tous les matins sur ici Pays de Savoie. Dans quelques minutes, je vous donne une info, une idée de sortie pour ce week-end. Si vous êtes dans le secteur de Val d'Isère, c'est la traditionnelle foire savoyarde à Valine. Je vous donne un peu plus d'infos juste après ce titre qu'on écoute maintenant au Pays des Merveilles de Juliette.
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0: Souvenir des années 70 avec Yves Simon au Pays des Merveilles de Juliette.
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0: Tous les jours pour partager des bons plans, des infos pratiques et puis des idées de sortie si vous êtes dans le secteur de Val d'Isère ou si vous cherchez à occuper votre week-end là, le samedi 1er dimanche 2 août. Eh bien, on vous conseille d'aller à Val d'Isère pour la 21e foire savoyarde à Valines. Si vous êtes en vacances dans le secteur, c'est vraiment une fête à ne pas manquer. Val d'Isère qui fête donc son 21e anniversaire de sa traditionnelle foire savoyarde à Valines. Ce sont deux jours de fête folklorique avec des animations vraiment pour tous. Il y a de la musique, il y a des jeux, il y a du maquillage pour enfants, il y a des partenaires, des stands, etc. C'est vraiment un rendez-vous festif qui réunit des centaines de personnes, 5000 visiteurs même d'habitude, et puis des centaines de producteurs, d'artisans qui viennent des deux Savoies, qui viennent du Val d'Aoste, du Piémont et qui exposent en plein cœur du village à haute altitude et qui mettent à l'honneur donc les traditions locales et l'artisanat. Parmi les nouveautés, si vous êtes habitué à cet événement, il y a ma cabane, c'est la joie de reconstruire collectivement une cabane. Il y aura des ateliers pour que les enfants deviennent de vrais chefs étoilés, ça s'appelle les mini-toquets. Il y aura un manège en bois, il y a des nouveaux groupes folkloriques également qui viennent. Donc c'est vraiment un week-end dédié aux saveurs et au savoir-faire des Alpes. Et un moment vraiment, une foire qui rend hommage au folklore local. C'est donc ce week-end et c'est à Val d'Isère.
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0: Dans quelques minutes, on retrouve Christophe Garnier au jardin. Mais avant cela, voici France Gall.

0: C'était France Gall et la chanson d'Azima.
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0: À l'été qu'on vit cette année marque un net changement de priorité chez les jardiniers. C'est vrai qu'ils ont longtemps cherché à avoir le plus de soleil possible dans le jardin. Et maintenant, ils s'efforcent plutôt à privilégier l'ombre. Et justement, c'est à l'ombre qu'on retrouve ce matin Christophe Garnier. Bonjour Christophe.
3: Salut Julien. Bonjour à tous. Et cette recherche de l'ombre et de la fraîcheur, c'est aussi vrai dans les jardins d'ornement que dans les jardins potagers. En voici donc l'exemple à Saint-Sulpice, sur les hauteurs de l'agglomération chambérienne. On est dans le jardin de Marc, qui a cultivé toute une partie de son potager, et particulièrement des tomates, dans un secteur très à l'ombre.
4: Je voulais essayer depuis longtemps de mettre des légumes sous des arbres assez près. Et cette année, effectivement, je me suis amusé à planter des tomates à l'ombre des arbres.
3: Parce que là, on est sous un pommier, prunier, enfin, on est dans l'agroforesterie, c'est-à-dire la culture vivrière sous les arbres fruitiers.
4: Voilà. Alors bon, ce que j'ai fait, j'ai bêché un tout petit peu plus profond cette année, cet endroit-là, pour supprimer quelques racines des arbres. Rien d'autre de spécial. J'ai mis des courges pour essayer aussi, elles ont l'air pas trop mal faites. Un concombre et puis quelques courgettes. Alors on verra bien ce que ça va donner. Le seul fait est qu'en ce moment, elles manquent d'eau, quoi. Certains ont eu des orages, nous pas.
3: Bon, en même temps, vous les arrosez comme les autres, puisque donc là, on est devant les rangées de tomates qui, elles, sont à l'ombre. Certaines sont en plein soleil. Puis on s'aperçoit finalement qu'il n'y a pas tant que ça de différence de croissance.
4: Non, il n'y a pas tellement de différence. On pourrait même... On a des tomates à variété équivalente qui sont un peu plus hautes. Elles doivent chercher un peu le soleil, donc elles montent un peu plus. Mais sinon, elles sont couvertes de tomates comme les autres.
3: Et celles-là, vous les arrosez autant que celles qui sont au soleil ?
4: J'arrose pareil. J'arrose tous les deux jours. Et puis, ce que je fais, c'est que je bine régulièrement autour pour casser la croûte et pour que l'eau descende.
3: Bon, quand on dit casser la croûte, c'est pas qu'on vient pique-niquer dans le jardin.
4: Pas encore, mais quand elles seront mûres, peut-être.
3: Si je me souviens bien, les anciens disaient un binage égale deux arrosages.
4: Ouais. Effectivement, il faut absolument biner et puis supprimer toutes les mauvaises herbes. Ça permet bien aux plantes qui nous intéressent de survivre.
3: Alors, de plus en plus, je vois des jardins qui sont entièrement paillés, pas de terrain nu. C'est pas le cas chez vous ?
4: Non, si, j'ai paillé les fraises pour la propreté, mais moi, j'ai mis des bâches plastiques. L'avantage qu'elle a, c'est que vous conservez l'humidité dessous. D'ailleurs, dans la serre, c'est tout sur plastique.
3: Alors, c'est des toiles tissées, hein ?
4: Ça, c'est des toiles tissées qui durent une vingtaine d'années, celles-là, elles ont 25 ans. Hein.
3: Différentes écoles aussi sur la façon de conduire les tomates. Vous, elles sont taillées au cordeau.
4: J'aime bien les ébourgeonner, j'enlève tous les gourmands. Et... Bon, les deux techniques sont bonnes. Hein. Dans le midi, ils ne les palissent même pas, ils les laissent au sol. Hein. Mais bon, on s'adapte en fonction de la région, quoi. On est quand même en Savoie. On ne sait pas, parce que...
3: Oui, alors on dit ça à côté de vos eucalyptus, de vos albizias, voire je ne sais plus où j'ai vu un olivier.
4: Il faut quand même se dire qu'on va vers la méditerranisation de notre Savoie, quoi.
3: Bon, alors n'empêche que dans le midi, ils mangent déjà les tomates, nous pas encore.
4: Si, j'en ai moi. Hein. Enfin, j'ai ramassé les premières il y a 8 jours à peu près. C'est le midi, quoi.
0: Alors on retrouve les meilleurs moments donc de l'émission de la chronique de Christophe Garnier sur les conseils jardins qu'on vous donne également le week-end sur ICI Pays de Savoie. Vous le savez, le samedi entre 9h et 10h, on a nos jardiniers qui sont avec nous. Et Christophe Garnier sera là également pour prendre vos questions. Si vous voulez déjà nous les poser, vous pouvez le faire par WhatsApp au 04 79 265 333. 04 79 265 333. Vous nous posez la question et on y répond ce samedi entre 9h et 10h. Pour la musique, voici Louis Chédid.

0: Ici Pays de Savoie, c'était Ainsi soit-il, Louis Chédid. Dans une minute, c'est Sia. Et puis juste après, Laure Béchade qui teste pour nous une activité que je connaissais pas. Vous allez découvrir ça dans quelques instants.
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0: C'était Sia avec Gimme Love, il est 11h moins le quart, ou 47 même.
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0: Et tous les matins à cette heure-ci, on retrouve Laure Béchade. Laure, elle teste pour nous des activités dans les Pays de Savoie. Ça nous permet de découvrir des lieux parfois insolites, des activités nouvelles. Et ce matin, Laure, on peut dire que t'as donné de ta personne.
3: Eh ben, j'ai testé une activité en vogue, oui, à ça, oui. Elle m'a fait sortir de ma zone de confort, c'est du sport. J'ai testé le réformeur, je vous raconte. Alors le réformeur, oui, c'est tendance, on voit fleurir l'activité dans pas mal de salles maintenant en Pays de Savoie. Kézako, alors si on fait une recherche, on trouve une sorte de machine de sport inventée par Monsieur Pilate, un indice. En creusant, je lis, c'est une façon de faire du sport avec une approche nouvelle de l'effort, alliant intensité et plaisir. Ok, je me suis quand même demandé si avec ma cinquantaine et ma petite forme, c'était bien adapté et raisonnable. Ce matin, j'étais la plus vieille en plus dans la salle, mais on n'a qu'une seule vie, je vous le dis tous les jours. Et c'est ma rencontre avec Amy qui m'a décidé. Elle est la toute jeune fondatrice du studio RAM, qu'elle a fondé avec son amoureux. Ils sont les premiers à faire venir le réformeur ici, respect. Et ce studio, il est aux Nouvelles Galeries Annecy. Me voilà donc au centre commercial à 8h du matin, en leggings et brassière et une paire de chaussettes avec des grippes, prête à réformer. Allez.
0: Bon, qu'est-ce que t'en as pensé? Est-ce que ça t'a plu, cette expérience?
3: Eh bien, j'en suis sortie il y a une heure, figurez-vous, et jusqu'ici tout va bien. J'ai réussi à monter mes escaliers, les jambes, les abdos, les bras sont au top. On verra demain, hein. Mais c'est tout le corps qui a bien travaillé. J'ai redécouvert des muscles aussi. Le réformeur, ça travaille en profondeur avec des étirements contrôlés, bien gérés par une coach. Ce matin, c'était Fanny. Et pour l'ambiance, et ça fait la différence, entrer dans une salle tamisée, petite bougie, toute cosy. Mais dans la pénombre, je vois 20 engins qui nous attendent. On dirait des rameurs, chacun le sien, numéro 11 pour moi. Pour qui c'est la première fois? Demande Fanny. Alors je suis la seule à lever le bras, je suis la plus vieille et la nouvelle, bah, c'est bien moi. La séance démarre allongée sur le réformeur, moi qui sors de mon lit, c'est parfait. Sur une playlist douce puis dynamique, bah oui, parce que ça va vite chauffer. On ouvre, on ferme pour 1, 2, 3, 4, inspire, expire, respire, ça tire, ça étire et ça monte en puissance. Alors je vais pas vous décortiquer le cours, hein, faut le vivre, mais à retenir, 1, que ça fait du bien, j'ai plus aucun stress. 2, j'ai envie de revenir pour tester les autres cours, il y a aussi du yoga et du vélo. Et puis à retenir aussi qu'il faut s'ouvrir des expériences dont on pense que c'est même pas pour nous, parce qu'on n'a qu'une vie et c'est ici maintenant qu'on la vit.
0: Et merci à toi Laure Béchade de nous partager cette aventure avec cette nouvelle activité que tu as testée pour nous. 11h moins 10 ici Pays de Savoie, j'ai envie de vous faire deux invitations. La première, c'est bien sûr de jouer avec nous entre 11h et midi, c'est à plein tube pour gagner le passeport de l'été. Et la deuxième invitation, c'est celle-ci et elle est signée Louise Attaque.

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1: Et on retrouve maintenant Muriel Jordan avec son rendez-vous C'est Tendance. C'est votre rendez-vous quotidien de l'été pour rien rater des phénomènes des sociétés, mieux comprendre notre monde qui bouge beaucoup trop vite souvent. On va parler rencontre aujourd'hui, on va s'intéresser à la drague, mais alors dans un lieu pas commun, la drague au supermarché.
4: Oui, vous avez entendu parler de ça. En Espagne, l'amour n'est pas dans le pré, mais au supermarché. Parce que ces endroits semblent être devenus des points de rendez-vous pour faire des rencontres, l'heure idéale pour matcher, entre 19h et 20h. Intéressant. Ni une, ni deux. J'enfile mon impair, je prends mon micro et je pars vous demander votre avis dans la rue. Flirter au supermarché, ça vous branche?
5: Non, je pense pas.
6: C'est hyper gênant.
4: Ok, alors visiblement, vous n'y croyez pas trop. Pourtant, en France, certaines trouvent leur prince ailleurs que dans le célèbre paquet de biscuits.
1: Bon, incroyable. C'est vrai que ça peut surprendre. Et Muriel, il paraît qu'en Espagne, il suffit d'un ananas pour faire des rencontres?
4: Oui, parce qu'il existe une méthode bien rodée. Vous allez au rayon fruits et légumes, vous prenez un ananas, et si vous êtes disponible pour une rencontre, vous le mettez dans le chariot, mais la tête en bas. C'est ça, le signe de reconnaissance. L'ananas, tête en bas. Et s'il y a coup de foudre, alors là, on cogne son chariot avec celui de l'autre personne. C'est l'équivalent au fameux match des applis de rencontre. Alors attention, on y va mollo avec le caddie. En revanche, si on croise son mari avec un ananas tête en bas au supermarché, alors là, vous avez le droit de lui foncer dessus avec le chariot. Tout ce délire est parti de la vidéo d'une célébrité de la télé et actrice andalouse, Viviline. Alors on la voit dans la vidéo en train d'expliquer qu'elle est en train de faire ses courses avec une pote dans un supermarché de la chaîne Mercadona. Et son amie lui apprend qu'il y a une heure précise pour faire des rencontres. Cette vidéo a fait plus d'un milliard de vues. Mais en France, on semble pas tout à fait prêt à ça. Vous seriez prêt, vous, à flirter au supermarché?
7: Moi, pas du tout. Au supermarché, j'ai pas envie d'y aller. C'est embêtant, il y a du bruit, il y a des gens, ça m'embête. Moi, quand j'y vais, ça me prend mes courses, j'ai ma petite liste et je rentre, je sors le plus vite possible. Quoi. Je trouve ça atroce.
6: Exactement. T'as tes écouteurs et t'as une sale gueule et t'as envie de voir personne. Et
7: samedi après-midi, comme ça, on fait mes courses pour avoir un truc à manger, mais pas du tout un endroit où j'ai envie de rester. Quoi.
8: T'as pas envie de rencontrer quelqu'un qui achète le même cassoulet que toi et...
9: dans l'idée, oui, mais pour moi, aller faire mes courses, c'est un moment intime, c'est ma vie privée.
4: En tout cas, la technique de l'ananas retourné semble avoir plu à d'autres pays, puisqu'on trouve des vidéos de gens qui font ça au Portugal, en République dominicaine. Et figurez-vous qu'il existe des variantes selon les supermarchés. Chez l'enseigne Dia, on flirte plutôt de 10h à 11h au rayon poisson. Ça me fait pas rêver. Chez Lidl, on drague de 18h à 19h avec une pastèque. Et chez Auchan ou El Campo, plutôt entre 20h et 21h du côté des fromages. Bref, les rencontres au supermarché pourraient devenir tendance, mais c'est logique. Les applis de rencontres ont plus d'un point commun avec les supermarchés. Des milliers de produits en rayon, des mecs et des nanas qui parfois ont le melon, et des pièges. Bah oui, il faut jamais croire tout ce qu'il y a sur l'emballage.
1: Ben voilà, merci Muriel Jordan, il n'y a vraiment que vous pour dénicher comme ça ces sujets tendance en France mais aussi à l'étranger avec cet exemple en Espagne, assez fou. Si vous êtes en vacances dans les prochains jours, vous allez en Espagne, vous allez au supermarché, et ben passez au rayon ananas, on ne sait jamais si vous voyez quelque chose pour confirmer cette nouvelle tendance proposée par Muriel Jordan ce matin sur votre radio locale ici Pays de Savoie. Dans quelques minutes, même pas une minute trente, ça sera Véronique Sanson avec son titre Besoin de personne, et puis dans 4 minutes, ben c'est le retour de toute l'actu locale avec Tommy Cataneo.
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11: L'Institut Pasteur œuvre pour un monde en meilleure santé. On en parle dans un instant avec Frédéric Grosjean, responsable du service des legs.
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13: En 1985, le public français se déhanche sur un hommage vibrant aux légendes du jazz. Duke Ellington, Oscar Peterson, Scott Joplin. Mais derrière ce titre se cache un souvenir de jeunesse beaucoup moins glorieux pour Michel Jonas.
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13: Des années plus tôt, alors qu'il n'est qu'un jeune pianiste inconnu, il descend dans une cave de jazz pour passer une audition. Il veut briller, mais le stress le paralyse. Il joue mal, il se ramasse complètement et ressort de là dépité. Plutôt que d'oublier cette humiliation, Jonas va en faire un tube. Il transforme son bide en une chanson entraînante, pleine d'autodérision et d'amour pour ses maîtres.
14: Un peu parti, un peu naze, je sors de la boîte de jazz, histoire de reprendre un peu le coup de ma vie.
13: La boîte de jazz recevra même une récompense au premier vecteur de la musique en 1985.
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0: C'était Véronique Sanson avec Besoin de personne.
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0: Ici, Pays de Savoie, première radio sur l'actu locale. Il est 11h. Les infos, c'est avec Tommy Cataneo. Bonjour Tommy.
2: Bonjour Julien, bonjour à tous. C'est malheureusement reparti pour un tour. La canicule revient. La Savoie et la Haute-Savoie passent en vigilance orange à partir de ce midi. Comme 14 autres départements, d'après Météo France, on va dépasser les 38 degrés en pleine aujourd'hui. Et ce sera pire demain. Il va faire plus de 40 à Chambéry, Albertville-Moutier ou encore Yenne. En Haute-Savoie, ce sera un peu moins. On attend quand même 34 degrés à Chamonix, 37 à Annecy et Rumilly et 39 du côté d'Annecy. Masse. Cette nouvelle vague de chaleur va durer au moins jusqu'en début de semaine prochaine. Dans ce contexte, la sécheresse s'aggrave. En Haute-Savoie, les secteurs des Drances et du Chéran passent en situation de crise à partir de samedi. C'est le niveau d'alerte le plus élevé dans ces territoires, explique la préfecture dans un communiqué. Seuls seront autorisés les usages prioritaires de l'eau, eau potable, abreuvement des sanines des animaux ou encore survie des espèces aquatiques. Ça veut dire notamment qu'il est interdit de laver sa voiture, de remplir ou de remettre à niveau sa piscine ou encore d'arroser sa pelouse. Et puis pour le potager, c'est autorisé, mais seulement entre 9h et 20h. Et sur le front des incendies dans le Var, le feu est fixé, mais le combat n'est pas terminé, prévient ce matin le préfet. 4500 hectares parcourus en 8 jours. Un homme de 23 ans, soupçonné d'être à l'origine de plusieurs incendies, a été mis en examen et placé en détention provisoire. Et puis en Gironde, le méga-feu qui a ravagé 42 000 hectares est toujours stabilisé. La nuit a été calme, mais là encore, les autorités craignent de nouveaux départs de feu, des reprises forcément avec les fortes chaleurs et le vent qui sont attendus dans la journée. Enfin, sachez que malgré ces fortes chaleurs, la fête du lac d'Annecy est bien maintenue samedi. 200 000 personnes doivent assister au spectacle pyrotechnique. Une quinzaine d'artificiers préparent d'ailleurs en ce moment les fusées qui seront tirées le soir depuis 90 barges installées entre les Marquisas sur la rive ouest et le verrier du lac à l'est. Le spectacle commencera à 22h. Allez, on file sur la route, faire un petit point sur vos conditions de circulation. Pas de gros soucis, Julien?
0: Non, pas de gros soucis. On avait signalé un accident entre Thonon-les-Bains et Saint-Jean-d'Eau sur le secteur de la Verna. Eh bien, ça y est, c'est en train de rentrer dans l'ordre. Donc, si vous êtes dans le secteur, normalement, ça va. Vous nous avez annoncé, Tommy, beaucoup de monde ce week-end, bien évidemment, pour la fête du lac d'Annecy. Ça commence un peu maintenant, mais on a l'habitude. Hein, l'été au bord du lac, avec une circulation assez dense déjà entre Annecy et Sevrier. Une quinzaine de minutes de temps de parcours supplémentaire. Partout ailleurs, ça roule bien. Si vous êtes témoin d'un incident, 0806. 00 10 10, c'est le réflexe à avoir pour partager l'information au plus grand nombre.
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0: Et en ce mercredi 29 juillet, 16 départements français sont en vigilance orange. C'est le cas pour la Savoie, la Haute-Savoie, c'est le cas également pour l'Ain et pour le département de l'Isère. Journée donc très ensoleillée et très chaude. Température jusqu'à 37 degrés en pleine. Pour la nuit prochaine, on devrait avoir le mercure qui devrait descendre autour des 18-19 degrés. Et puis demain, c'est la fournaise. La canicule se poursuit avec un soleil de plomb. Il pourrait faire jusqu'à 40 degrés en pleine. Pour cet après-midi, si vous êtes dans le secteur chambérien, 36 degrés par exemple à Barbera, il fera 31 degrés à Fourneau, vous aurez 35 degrés à Alby-sur-Chéran ou encore 33 degrés à Taninge.
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0: Ces tubes datent surtout des années 1970, mais dans les années 80, elle revient avec un titre qui restera marquant des années 80. Voici Françoise Hardy.

0: Ici Pays de Savoie, c'était Françoise Hardy avec le titre VIP.
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0: 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Imaginez si je vous dis que dans les prochaines semaines, vous allez avec la personne de votre choix à Walibi, à Vitam, faire les Aigles du Léman, la Grotte Chauvet par exemple. Vous me dites, voilà, mais ça va faire un sacré budget quand même. Ben non, parce qu'on va vous offrir deux invitations pour chacun de ces lieux. C'est le principe du passeport de l'été. 27 sites touristiques de la région Rhône-Alpes qui vont vous accueillir. C'est vraiment un très beau cadeau qu'on vous offre tout l'été. Et il y en a un à gagner avant midi. Pour cela, c'est très simple. Vous pouvez dès maintenant prendre votre place. Nous avons 5 places d'ici midi pour jouer avec nous. 0806 00 10 10, c'est le numéro. Si vous êtes en vacances dans la région, vous pouvez tenter votre chance, bien évidemment. Et puis si vous êtes en vacances, des fois vous vous dites peut-être « Oh là là, j'ai jamais le temps d'appeler » ou alors « J'arrive jamais à les joindre », et ben c'est peut-être maintenant votre jour de chance. 0806 00 10 10, on va jouer donc jusqu'à midi avec une année de référence que je vous donne, trois extraits qu'on vous propose, à vous de me dire si l'extrait qu'on vous propose a eu du succès avant ou après cette année. Si vous avez juste au premier extrait, c'est un point. Juste au deuxième, c'est 2 points. Juste au troisième, c'est 3 points. Vous marquez donc 6 points au maximum. Et le meilleur score, eh bien, repart avec le passeport de l'été. C'est rien de très compliqué. On passe un bon moment ensemble. Vous nous appelez. Evelyne attend votre appel avec impatience. 0806 00 10 10. On va se balader dans le temps et dans votre culture musicale jusqu'à midi. Et pour l'instant, bah là, il n'y a pas besoin de deviner ce que c'est, hein. Je suis sûr que vous avez déjà reconnu. Voici YouTube.

0: Vous êtes bien à l'écoute d'Ici Pays de Savoie, c'était Youtou.
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0: Allez, c'est parti. Une chance sur cinq de remporter le passeport de l'été parce que cinq candidats vont se succéder jusqu'à midi. Et le premier d'entre eux, eh bien, c'est Laurent qui est à Thiers en Haute-Savoie. Bonjour Laurent.
3: Oui, bonjour. Bonjour à tous.
0: Vous allez bien?
3: Mais ça va super bien.
0: Vous êtes en congé?
3: Je suis en congé, oui, tout à fait.
0: Bon,
3: je
0: donc
3: du beau temps avec mes filles.
0: Bon, vous profitez de moments en famille et vous êtes magicien?
3: Exactement.
0: Ok, très bien. Vous faites du close-up?
3: Je fais du close-up, je propose des spectacles tout public, pour adultes, pour enfants, enfin voilà.
0: D'accord, ok, très bien. Sur la Haute-Savoie ou un peu plus largement?
3: Je vais là où le vent me porte.
0: Très bien. Que... Et des fois, le vent porte loin.
3: Ah, des fois, le vent a porté jusqu'en Alsace, jusqu'à Limoges, bref.
0: Bon, est-ce que vous faites du mentalisme?
3: Oui.
0: Ah, alors...
3: Je sais exactement que je vais peut-être pas gagner le passeport, je sais pas.
0: C'est ce que j'allais vous dire. Est-ce que vous arrivez à lire un petit peu dans les pensées? Bon, on va voir. Le principe, vous le connaissez. Je vais vous donner une année de référence. Et puis ensuite, on va vous faire écouter trois extraits. Pour chaque extrait, vous allez devoir nous dire si ce titre a eu du succès avant ou après l'année de référence. Nous allons jouer avec l'année 1985.
3: 1985.
0: D'accord?
3: D'accord, j'étais tout jeune.
0: Premier extrait, il vaut un point, je vous propose d'écouter.

0: Alors j'ai remarqué depuis lundi que certains candidats font comme vous, c'est-à-dire que vous sifflotez histoire de vous mettre tout de suite dans l'ambiance musicale pour essayer de vous dire est-ce que ça date d'avant ou après 1985. Qu'est-ce que vous me dites ?
1: Alors là, je dirais après.
0: Vous diriez après ? Ah non, malheureusement, c'était avant, c'était 1983.
1: Ah d'accord.
0: Bon, pas de points sur cet extrait-là, mais le deuxième extrait vaut 2 points, tendez bien l'oreille. Moi,

0: Vous avez reconnu cet extrait, j'imagine ?
1: Promener,
0: Michel
1: Free, oui,
0: c'est pour. Alors, est-ce que c'est avant ou après 1985 ?
1: Non, ça, c'est mon adolescence, donc c'est après.
0: C'est après ? Ouais, effectivement, ouais. 1992, exactement. Ça nous fait donc 2 points. Et le troisième extrait, il vaut 3 points. Tendez bien l'oreille.

0: Ça s'est plutôt bien passé, ça nous fait 5 points, ce qui est très bien. Et donc, eh bien, on va suivre de près l'évolution des scores maintenant des 4 autres candidats pour savoir si vous êtes le regagnant du passeport de l'été. Il va falloir patienter un peu avant midi, on aura la réponse.
1: C'est pas grave, je vous écoute toute la journée.
0: Eh bien, avec merci beaucoup pour votre fidélité à ICI Pays de Savoie. Profitez bien des vacances et je vous dis donc peut-être à tout à l'heure. Quelle est votre radio locale en Savoie et en Haute-Savoie, Laurent ?
1: C'est bien sûr ICI Pays de Savoie.
0: Eh bien oui, merci à vous, belle journée. Pour la musique, voici Marine et on continue à jouer juste après 0806 00 10 10.

0: Escroc, un titre signé Marine. 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Et il y en a un à gagner avant midi. Dans quelques instants, nous jouons avec Françoise de Saint-Joriot. Mais avant cela, dans une minute, c'est Indip qui arrive.
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0: In Deep avec Last Night a DJ Save My Life.
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0: Eh oui, on joue encore une demi-heure avec votre radio ici Pays de Savoie pour gagner le fameux sésame, le passeport de l'été que vous êtes nombreuses et nombreux à chercher à obtenir. Et peut-être, eh bien, qu'il ira à Saint-Jean-Rieux chez Françoise qui est avec nous pour jouer. Bonjour Françoise.
3: Bonjour Julien.
0: Vous allez bien?
3: Très bien, oui.
0: Bon, vous êtes un peu au frais encore ou pas à Saint-Jean-Rieux?
3: Oui, là, je suis au frais, mais j'ai la clim, alors ça va, ça.
0: Ah, du coup, voilà, ça aide un petit peu. Voilà, vous étiez en train de préparer le repas pour midi?
3: Tout à fait, oui.
0: Qu'est-ce que vous préparez de bon?
3: Eh ben, c'est ce que j'ai dit. Je prépare des pâtes à la carbonara.
0: D'accord. Très bien. Voilà. Donc, vous prenez un petit peu de temps pour tenter votre chance. Il va falloir marquer au moins 5 points et idéalement 6 points, puisque Laurent a marqué 5 points il y a quelques instants. Je vous rappelle le principe du jeu. Je vous donne une année de référence et ensuite, on vous fait écouter 3 extraits. À vous de me dire si les extraits que vous entendez ont eu du succès avant ou après l'année de référence. Je vous propose de jouer avec l'année 2005.
3: Oui.
0: 2005, d'accord? C'est bon, vous avez bien entendu?
3: Oui, 2005.
0: Exactement. Le premier extrait vaut un point et je vous propose de l'écouter tout de suite.

0: Alors, est-ce que vous avez reconnu déjà cet extrait?
1: Non, oui, j'ai reconnu l'extrait, mais je n'ai pas reconnu celui qui chante. Mmh. Mais je vais dire avant.
0: Vous dites avant. Oui. C'est bon. Après 2005, ça date de 2007, c'était Amy Winehouse. Pas de points sur ce premier extrait, ce qui n'est pas très grave, puisque vous pouvez encore marquer 5 points, notamment si vous répondez juste à ce deuxième extrait. Écoutez. Ça.

0: Alors cet extrait-là, est-ce que c'était avant ou après 2005?
1: Je veux dire après.
0: Vous dites après?
1: Oui.
0: Mais non, c'était avant. Ah ouais, bien avant en plus, c'était 1995, les années 90, avec Alliance Ethnique, Simple et Funky. Bon, pas de points sur ce deuxième extrait, on va voir quand même, hein, puisqu'on aime jouer, donc on écoute le troisième extrait.

0: Ah, alors cet extrait-là, est-ce que c'est avant ou après 2005?
1: Ah ben écoutez, je dirais après, tant pis.
0: Vous dites après, après.
1: Oui.
0: Eh ben c'était avant.
1: Eh ben non.
0: C'était 2003. Bon, c'était pas pour la bonne journée, c'est pas aujourd'hui.
1: C'est pas grave.
0: Il y a des jours avec et des jours sans. C'était un jour un peu sans, mais c'est pas très grave pour deux bonnes raisons. La première, c'est que j'étais très heureux de jouer avec vous. Et la deuxième, c'est que vous allez pouvoir retenter votre chance, bien évidemment, avant la fin de l'été pour tenter de remporter le passeport de l'été.
1: Eh ben, je vous remercie beaucoup, Julien.
0: François,
1: je vous souhaite une bonne journée.
0: Eh ben, moi aussi, bon appétit par avance. Et quelle est votre radio locale en Savoie et en Haute-Savoie?
1: Ici, Pays de Savoie, bien sûr.
0: Eh ben, bien sûr. Belle journée à vous. Voici Johnny Hallyday, je te promets.

0: Qu'est-ce que c'est agréable à écouter, je te promets, signé de Johnny Hallyday.
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0: À vos côtés pour partager des infos pratiques, utiles dans votre quotidien. Si vous vous dites, tiens, compte tenu des températures, on va aller faire un petit plongeon dans les eaux des Pays de Savoie. Aujourd'hui, un point sur les températures des eaux qui sont très agréables. Si vous allez autour du lac d'Annecy, à Albini par exemple, l'eau en ce moment est à 25 degrés. Si vous allez aux Échelles, à Rivière-Alpes, l'eau est à 23 degrés. Et l'eau la plus chaude, eh bien pour l'instant, c'est à la pointe de l'Ardre, à Brison-Saint-Innocent. L'eau y est à 25,5.
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0: Christine est aux clés, elle nous attend dans quelques minutes pour jouer à plein tube, juste après Police.

0: Ici, Pays de Savoie, c'était Police.
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0: Et c'est donc maintenant Christine qui va tenter sa chance pour repartir avec le passeport de l'été. 27 sites touristiques qui vous accueillent, vous et la personne de votre choix. Bonjour Christine. Vous allez bien ?
3: Oh oui, ça va. Impatience et je croise tous les doigts.
0: Bon, ben alors on croise tous les doigts. Je vous rappelle le principe de ce jeu. Je vais vous donner une année de référence et ensuite je vais vous faire écouter trois extraits. À vous de me dire si l'extrait que vous entendez a eu du succès avant ou après l'année de référence que je vous ai donnée. Le premier extrait vaut 1 point, le deuxième 2 points, le troisième 3 points. Il va falloir marquer au moins 5 points puisque c'est le score de Laurent qui a ouvert le bal tout à l'heure. Est-ce que vous êtes prête à jouer ?
3: Oh oui, j'espère.
0: Nous allons jouer avec l'année 2022. 2022, année assez récente. Donc attention, tendez bien l'oreille. Premier extrait.

0: Bon, vous avez reconnu, ça c'est sûr, mais la question c'est est-ce que ce titre a eu du succès avant ou après 2022 ?
1: Alors moi j'ai envie de dire après.
0: Vous dites après ? C'est bon, 2024, effectivement, un point pour vous, c'est gagné. Vous pouvez jouer, vous qui nous écoutez, hein, à la maison, au travail, n'hésitez pas, on y va avec le deuxième extrait.

0: Deuxième extrait, est-ce qu'il date d'avant ou après 2022?
1: Ouh,
0: Allez, la réponse.
1: Avant.
0: Vous dites avant?
1: Oui.
0: Vous avez hésité, hein?
1: Oui.
0: Avant 2022. Ouais, bonne réponse. 2016. Ça nous fait donc 2 points avec le lac signé Julien Doré. Doré, on y va maintenant avec le troisième extrait.

0: Alors cet extrait, ce titre, est-ce que c'est avant 2022 ou après 2022?
1: Ah là, je dirais après.
0: Vous diriez après?
1: Oui.
0: Eh bien, c'est une bonne réponse. Carton plein, 3 points. C'est bien après 2022, c'est un an après. Hein. Ça date de 2023. C'était probablement l'extrait le plus difficile, mais c'est bon pour vous, ça passe. Ça fait donc 6 points, Christine.
1: Ah, il y a des textes, Laurent.
0: Pour l'instant, non, Laurent a marqué 5 points. Donc pour l'instant, le passeport de l'été, il est dans votre poche, mais il reste encore deux candidats. Hervé et Mélanie vont jouer avant midi. J'espère vous parler avant midi pour vous offrir le passeport. On se dit à tout à l'heure.
1: J'espère beaucoup.
0: Quelle est votre radio locale en Savoie et en Haute-Savoie?
1: Pays de Savoie.
0: Bien sûr. Belle journée à vous. Dans quelques instants, on part à Cluse jouer avec Hervé. Mais dans une minute, c'est Vita.
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0: Benoît, c'est Evita à midi moins le quart.
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0: Tout l'été, on vous offre le passeport de l'été, 27 destinations touristiques, 2 invitations pour aller découvrir ces lieux. Il y a des grottes, il y a des zoos, il y a des parcs d'attractions, des lieux d'aventure. Et pour le gagner, notamment, eh bien, vous jouez entre 11h et midi à plein tube. C'est le cas d'Hervé qui est à Cluses, en Haute-Savoie. Bonjour Hervé.
3: Bonjour.
0: Vous allez bien ?
3: Ça va.
0: Bon, vous êtes prêts pour jouer avec nous, avec une année de référence que je vais vous donner, puis 3 extraits. Il va falloir marquer 6 points, hein, parce que Christine a marqué le maximum de points. Donc là, vous n'avez pas le droit à l'erreur, Hervé.
3: D'accord.
0: On y va avec l'année 2015 comme année de référence, d'accord ?
3: Oui.
0: 2015, vous êtes prêts ?
3: Je suis prêt.
0: Eh bien, allez, on y va. Premier extrait.

0: Alors ce titre, est-ce que ça a eu du succès avant 2015 ou après 2015?
1: Je connais pas l'artiste déjà qui chante.
0: Aïe aïe aïe. Bon alors, est-ce que le style, ça vous dit quelque chose quand même?
1: Plus. Ouais.
0: Vous diriez plus tard, après 2015?
1: Plus tard,
0: on vérifie. Non, c'est bon. Un point, ouais, si, c'est bon. C'est 2022, Harry Styles. On y va avec le deuxième extrait.
1: Oui.

0: Hop. Attendez, j'ai fait une grosse bêtise. J'ai fait une très très grosse bêtise. Je me suis trompé de série. J'ai fait n'importe quoi. Alors attendez, comment on va refaire ça du coup? Parce que alors là, je vous ai dit n'importe quoi. Le premier, c'était Coldplay, bien évidemment.
1: Oui, Coldplay. Ouais.
0: Voilà. Par contre, c'est pas l'année 2022. Je vous ai un peu aidé sur le premier. On joue avec l'année 2006, pardon. 2006. D'accord. 2006, ouais, il y a 20 ans, exactement. On remet, Nicolas, l'extrait qu'on vient de mettre à l'instant, comme ça, ça permet à Hervé de se remettre dedans. Année 2006, on y va, c'est parti. Ouais. Beyoncé. On va vous remettre Beyoncé. Voilà, ce titre-là. Ça, est-ce que ça a eu du succès avant ou après 2006?
1: Avant.
0: Vous dites avant 2006? Effectivement, bonne réponse, c'était 2003.
1: Merci.
0: Et ouais, ça nous fait donc 2 points. Il nous reste donc un extrait avec 3 points maintenant à avoir. On joue donc avec l'année 2006. Écoutez bien ça. 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

0: Vous nous dites après 2006, vous diriez quelle année à peu près ?
1: 2018-19.
0: En tout cas, c'est une bonne réponse. C'est 2009 seulement, par contre, 2009. Et ça nous fait donc, ça nous fait donc les 3 points.
1: 3 points ? Ah, merci.
0: 3 points donc pour Hervé. C'est tout bon. Donc, vous êtes en lice avec Christine. Ça va se jouer sur la question subsidiaire qu'on vous pose. Et donc, on verra si vous remportez le passeport de l'été. Réponse avant midi. Désolé pour le petit loupé de début, mais ça y est, on s'est bien rattrapé. On jouera avec une nouvelle année dans quelques instants avec Mélanie qui sera avec nous. Quelle est votre radio locale en Savoie et en Haute-Savoie, Hervé ?
1: France Bleu, Pays de Savoie.
0: Ici, Pays de Savoie. Il faut faire.
1: C'est pareil.
0: Allez.
1: C'est France Bleu, comme.
0: Je vous souhaite une belle journée. À très bientôt. Pour la musique, voici George Michael.

0: Cause I gotta have faith.
1: Vous écoutez ici Pays de Savoie, midi moins 10, c'était George Michael.
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1: Ça se passe comme ça tous les jours entre 11h et midi sur ICI Pays de Savoie tout au long de cet été à plein tube. On joue ensemble pour gagner un passeport de l'été. On fait un point sur la manche de ce matin. 5 candidats. Pour l'instant, Christine et Hervé ont marqué 6 points. Christine Auclay et Hervé du côté de Cluse. Ils sont donc tous les deux potentiellement les gagnants de ce passeport de l'été. C'est une question subsidiaire qui les départagera. Peut-être seront-ils 3 à se départager puisque Mélanie joue avec nous du côté de Beaumont. Bonjour Mélanie.
10: Bonjour.
1: Vous allez bien ?
10: Oui, ça va, ouais.
1: Ça va, vous partez ?
10: Oui, ça va.
1: Vous partez en balade ?
10: Un peu stressée, là, parce que je pense tellement à... Là, je suis en train de penser à ma fille, et puis qui est en train de m'écouter certainement, donc... tout va bien.
1: Bon, j'espère. En tout cas, on est très heureux de vous accueillir, de partager ce petit moment. Pas de pression. On va jouer tout simplement. Si vous marquez des points, tant mieux. Si vous en avez 6, c'est super. Sinon, c'est pas grave. On va jouer avec une année de référence qui est donc l'année 2015. Donc 2015, d'accord ?
10: Ok.
1: C'est bon ? On y va avec le premier extrait.

0: premier extrait a-t-il eu du succès avant ou après 2015? Alors, avant ou après?
1: Après.
0: Vous me dites après? Effectivement, bonne réponse, c'était 2021. Ça nous fait donc un point. On y va avec le deuxième extrait.
2: Je joue de la musique. Je sens la musique. 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
1: J'entends rien. J'entends rien.
0: Vous avez entendu un peu?
1: Non, j'entends rien du tout.
0: Ah, essayez de vous déplacer un petit peu dans la maison. C'était Calogero. Est-ce que c'est après ou avant 2015?
1: Ah, Calogero, j'adore. Avant 2015. C'est quoi le titre de la chanson?
0: Ah, bah
1: alors, j'aime la musique.
0: Allez,
1: là.
0: Ouais, voilà, c'est ça, exactement. C'est ça. Alors, est-ce que c'est avant ou après 2015?
1: Ah, c'est.
0: Allez, la réponse?
1: Ah, allez, avant.
0: Avant. Ah, c'était après.
1: Merde.
0: Mince. C'était 2017. Année 2017. Pas de points pour le fun. On y va sur le troisième extrait.
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0: Est-ce que vous avez reconnu?
1: Ouais.
0: Alors, c'est sous après. Le charme. Sous le charme avant ou après 2015?
1: Après.
0: Après 2015? Ben non, c'était avant.
1: Ah bon?
0: Eh ouais, 2013. Ça date déjà, hein, 2013. Bon, ça nous fait un point. Ça suffira pas pour le passeport de l'été cette fois-ci, mais en tout cas, merci d'avoir joué avec nous, Mélanie. Et puis, vous pouvez retenter votre chance, bien sûr, pour tenter de gagner le passeport de l'été. Je vous souhaite une belle journée du côté de Beaumont.
1: Ouais, bah merci, vous aussi, merci à France Bleu Pays de Savoie.
0: Ah,
1: je
0: ici,
1: fais
0: Pays
1: une
0: Savoie.
1: Salutation, oui, à tous mes copains de Meaux, là.
0: Ouais.
1: Et puis, j'y pardon, mon bébé.
0: Bon, et ben voilà.
1: Je rejouerai.
0: Oui, mais oui, bien sûr, vous rejouerez. Je suis sûr que la prochaine fois sera la bonne, Mélanie. Je vous fais une grosse bise. À très bientôt.
1: Ouais.
0: Christine, Elo et Hervé sont donc à égalité. Et donc, on va voir tout de suite le passeport de l'été. Chez qui il part? Eh bien, il va le partir chez Christine. C'est gagné, Christine.
3: Je suis en ligne, là.
0: Oui, c'est gagné. C'est pour vous, le passeport.
3: Alors là, je suis trop contente.
0: Et ben voilà, ça va arriver.
3: C'est vrai qu'on prévu cette année, donc c'est un pur bonheur, le cadeau.
0: Et ben voilà, vous allez pouvoir en profiter au mois d'août. Et puis il y a plein d'activités encore sur septembre, octobre, novembre. Donc vous allez même avoir un automne bien occupé grâce à ICI Pays de Savoie.
3: Merci pour cette belle radio. C'est vraiment, je suis très contente.
0: Et ben un grand merci, je vous fais une grosse bise. Merci d'avoir joué avec nous, félicitations. Le passeport de l'été arrive aux clés dans les prochains jours. À très bientôt, belle journée à vous.
3: Grande bise à toute l'équipe, vous êtes formidables.
0: Et ben le message sera passé. Grosse bise à vous pour la musique. Avant de retrouver les infos à midi, voici Claudio Capeo et Un homme debout. Belle matinée, c'est ICI Pays de Savoie. Merci d'être avec nous.

0: Ici, Pays de Savoie, c'était un homme debout, Claudio Capeo.
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0: Et on vous souhaite de passer une très belle journée à l'écoute d'Ici, Pays de Savoie. Première radio sur l'actu locale, il est midi. Les infos avec Tommy Cataneo, on s'en serait bien passé, mais la canicule est de retour.
2: La Savoie et la Haute-Savoie passent en vigilance orange à partir de ce midi, comme 14 autres départements. D'après Météo France, on va déjà dépasser les 38 degrés en pleine aujourd'hui, et ce sera pire demain. Il va faire plus de 40 à Chambéry, Albertville, Moutier ou encore Yenne. Un peu mieux en Haute-Savoie, on attend quand même 34 à Chamonix, 37 à Annecy et Rumilly, ou encore 39 à Annemasse. Cette nouvelle vague de chaleur va durer au moins jusqu'en début de semaine prochaine. Des canicules à répétition qui mettent à rude épreuve notre système de santé. À Chambéry, le centre hospitalier Métropole Savoie renforce son plan blanc. Pour faire face à l'afflux de patients en ce moment dans les hôpitaux de Chambéry et Aix-les-Bains, certaines consultations ou opérations doivent être reportées, explique le directeur général du CHMS, Florian Chambaz.
3: C'est d'abord de regarder toutes les activités programmées, pas urgentes, et d'en annuler certaines, alors de manière extrêmement modérée, en regardant évidemment qu'il n'y ait aucune perte de chance pour les patients. Toutes les opérations pas vitales, pas urgentes. C'est aussi les activités de consultation. Il y en a beaucoup moins en été, mais il y en a certaines. C'est aussi de travailler sur toutes les activités qu'on va qualifier de non cliniques. Et donc, c'est d'arrêter toutes ces activités pour que les soignants puissent être auprès des patients et permettre de continuer les prises en charge. Ce qui est clair, c'est qu'on va rester mobilisé. On fait des cellules de crise tous les jours. Jusqu'à la fin de l'été, on restera vigilant, en adaptation permanente, en espérant pouvoir mettre fin au plan blanc le plus vite possible pour retrouver quand même un fonctionnement le plus normal possible.
2: Florent Chambaz, directeur général du Centre hospitalier Métropole Savoie, qui a donc renforcé son plan blanc. On vous rappelle qu'avant d'aller aux urgences, il est préférable d'appeler le 15, le SAMU. Et dans ce contexte, la sécheresse s'aggrave. En Haute-Savoie, les secteurs des bassins versants des Drances et du Chéran passent en situation de crise à partir de samedi. C'est le niveau d'alerte sécheresse le plus élevé sur une échelle de 4 dans ces territoires, explique la préfecture dans un communiqué. Seuls seront autorisés les usages prioritaires de l'eau, eau potable, abreuvement des animaux ou encore survie des espèces aquatiques. Ça veut donc dire qu'il est interdit de laver sa voiture chez soi, de remplir ou de remettre à niveau sa piscine ou encore d'arroser sa pelouse. Pour le potager, c'est autorisé mais seulement entre 9h et 20h. Sur le front des incendies, dans le Var, le feu est fixé mais le combat n'est pas terminé, prévient le préfet. 4500 hectares ont été parcourus en 8 jours. Un homme de 23 ans soupçonné d'être à l'origine de plusieurs départs de feu a été mis en examen et placé en détention provisoire. Et puis en Gironde, le méga-feu qui a ravagé 42 000 hectares est toujours stabilisé malgré quelques reprises. La nuit a été calme mais les autorités craignent de nouveaux départs de feu aujourd'hui avec les fortes chaleurs et le vent qui sont attendus dans la journée.
0: Ici Pays de Savoie, midi 3, malgré les fortes chaleurs et le risque incendie, la fête du lac à Annecy est bien maintenue samedi.
2: 200 000 personnes, Julien, doivent assister au spectacle pyrotechnique. Une quinzaine d'artificiers de l'entreprise Artevencia prépare d'ailleurs en ce moment les fusées qui seront tirées le soir depuis 90 barges installées entre les Marquisas et la rive ouest et le verrier du lac à l'est. Et figurez-vous que tirer des feux d'artifice sur l'eau, ce n'est pas si facile, explique Édouard Grégoire, c'est le directeur artistique de la société qui prépare cette fête du lac.
4: Le défi technique, c'est de tout mettre sur l'eau et de faire en sorte que ça se passe bien. Parce qu'il faut comprendre que quand on installe du matériel à terre, c'est très simple. Sur l'eau, tous les gestes se sont rendus beaucoup plus restreints. Quand on travaille sur une barge au milieu de l'eau, on n'a que le périmètre de la barge pour évoluer. Donc il faut être constamment aux aguets. Il y a ce côté aussi instabilité qui rentre en ligne de compte. Donc c'est plus compliqué pour les artificiers. Forcément, c'est un peu plus long. Et évidemment, pour en plus rendre la complexité un peu plus à son apogée, on ajoute des formes qui sont plus compliquées à faire. Donc créer une ligne sur l'eau, c'est assez simple. Créer un cercle sur l'eau, c'est tout de suite plus compliqué parce qu'il y a plus d'ancrage. Puis il y a le son sur l'eau, il y a tout. Donc c'est une dimension qui prend du temps.
2: Édouard Grégoire, directeur artistique de l'entreprise Artevencia, chargé donc de cette fête du lac qui aura lieu samedi à Annecy. Et puis à 3 jours du départ du Tour de France, femme qui part samedi de Lausanne en Suisse et qui se déroulera jusqu'au 9 août à l'arrivée à Nice, eh bien sachez que l'équipe Décathlon CMA-CGM, basée chez nous en Savoie, annonce qu'elle va lancer son équipe féminine la saison prochaine. 12 coureuses qui feront leur début dans la catégorie Pro Team, le deuxième du niveau international, et comme leurs homologues masculins, profiteront du centre de performance de Décathlon CMA-CGM à la Motte Servolex. Allez, un petit point météo avec du chaud qui nous attend, Julien.
0: Effectivement, on vous rappelle la vigilance orange pour les départements de Savoie et d'Haute-Savoie, mais également d'Isère et d'Ain. Il fera 36 degrés cet après-midi à Chambéry, 33 degrés du côté d'Annecy. Et demain, ça sera la journée la plus chaude, avec des points jusqu'à 40-41 degrés, comme vous nous l'avez dit dans les infos. Merci Tommy Cataneo. 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Il est l'heure de retrouver les meilleurs moments du jeu au taquet. Belle journée à tous.
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6: Bonjour à toutes et à tous. J'espère que vous allez bien, malgré la chaleur. Je suis ravie de passer ce moment avec vous. Et même si la prochaine heure est là pour nous donner le sourire avec les meilleurs moments au taquet, avec Valérie Damido et Eric Bastien, toutes nos pensées vont au sinistre des nombreux incendies qui ravagent la France cet été, dans le Var, la Gironde, les Landes, mais pas seulement. Nous pensons également à tous les services de secours qui luttent depuis de nombreux jours pour contenir la situation. Ici et là pour vous soutenir. Votre radio locale vous accompagne et vous informe pendant cette situation difficile.
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6: Et nous commençons avec Étienne Dao et un titre dont le clip a été réalisé par Jean-Pierre Jeunet, tombé pour la France sur votre radio ici.

0: Vous écoutez ici Étienne Dao, tombé pour la France. Retrouvons Valérie Damido et Eric Bastien qui en janvier dernier étaient avec Yves d'Ici Maine. Yves qui aime bien qu'on le flatte, mais en même temps c'est toujours agréable, un petit compliment. Et Laetitia d'Ici Berry, une fan de parc d'attractions. Peut-être que cela vous donnera des idées de sorties pour cet été.
1: Il paraît que tu adores qu'on te flatte.
2: Oui, c'est vrai, oui.
1: Bah c'est vrai.
2: Oui, c'est très vrai, c'est très vrai, c'est très vrai.
1: Mais oui, Gwen, notre maître Coupèze, quand elle t'a dit le compliment que tu aimes qu'on te fasse, tu dis que tu aimes qu'on te dise que tu es beau et gentil parce que tu aimes qu'on te flatte.
2: Ouais, c'est ça.
1: Ouais, bah oui, paraît que t'es comme les chats.
2: Ah, oui, c'est vrai en plus.
1: Et oui.
2: C'est mon épouse qui dit ça.
1: Hein, ton épouse dit que tu es un chat, qu'il faut te caresser dans le sens du poil.
2: Voilà, très bien. Oui, c'est tout à fait vrai.
3: Ça devient obscène cette émission.
1: Qu'est-ce que tu racontes?
2: On dérape un petit peu.
1: Mais on dérape de quoi? On parle des chats, mais t'es pas bien, toi.
3: Caresser dans le sens du poil, c'est la vanne.
1: Ah là là, mais tu as un cerveau malade. Hein.
3: Dans mon spectacle. Mais vous n'aimez pas mon spectacle, humour.
1: Pardon. Alors, est-ce que tu vas marquer 3 points de plus? Est-ce que tu vas réussir à répondre correctement à la question à choix multiples? Je te pose la question, je te propose des réponses à mon top chrono. T'as 10 secondes pour me dire ta réponse. Tiens, je t'ambiance avec J'aime la galette. Alors, c'est l'épiphanie, hein, ce mardi 6 janvier. Alors, petite question. Ah là là, combien de galettes sont consommées chaque année en France? 10 millions? 20 millions? 30 millions? 150 millions, qui correspond au poids de Bastien et d'Amido.
3: Bien sûr.
1: 10, 20, 30, 150, top chrono, 10 secondes. Et papa, est-ce que c'est vrai? Est-ce que c'est faux? C'est une bonne réponse! Et oui, c'est les organisations de boulangers qui nous ont confirmé ça. Alors, janvier, évidemment, dès le 1er janvier, en fait, hein, ça mange de la galette. Alors, si vous avez tiré les rois cette année, sachez que, voilà, il vous coûtera 2 reins et 7 crédits mutuels pour aller acheter une galette.
3: Mais qui va avoir la fève? On va tirer les rois quand même après l'émission.
1: Moi, j'ai eu la fève 2 fois, j'ai été reine 2 fois.
3: Vous avez déjà mangé la reine?
1: J'ai mangé la reine, ouais, bien sûr. J'ai galé la galette.
3: Vous l'avez mangé quoi hier soir déjà?
1: Mais j'ai déjà mangé la galette 2 fois. J'ai déjà été reine. Mais bon, quand je vois le budget de la galette, je me dis, mais c'est là où est parti le butin du Louvre en poudre dans les galettes.
3: Avez-vous besoin d'une fève pour être une reine, Valérie?
1: Ah là là là là.
3: Non,
1: cette année démarre très bien.
3: Sur les chapeaux de roue. Laetitia, et je ne m'en lasse pas, qui est avec ici Berry. Non, on l'a dit, on ne dit rien. Qui habite à Montgivray. Oh là là,
1: je vais me fâcher. Tu vas te fâcher avec toute la région.
3: Ah oui, on est dans l'Indre. Alors, on va se faire un petit tour de France avec toi, Laetitia. Parce que tu adores les parcs d'attractions. Alors, j'ai ce point commun avec toi. On va commencer par le Futuroscope. Alors, c'est bien ça, Futuroscope? Tu adores? Tu mettrais une bonne note?
4: Ah, j'adore. Ah ouais, je mettrais une très bonne note.
3: Tu recommandes? C'est quoi l'attraction la plus dingue au Futuroscope?
4: Pour moi, c'est l'extraordinaire voyage.
3: Extraordinaire voyage. C'est la musique que l'on entend d'ailleurs à l'instant. Il y a Objectif Mars aussi. Pareil que tu as été un peu nauséeuse toute la journée à la fin quand même.
4: Oui, hein, c'est ça, tout à fait.
3: Ouais. Oui. Bon, après Futuroscope, il y a ça hein, aussi.
1: Alors, écoute-moi bien, toi.
3: C'est ma revanche.
1: Tu m'as foutu la Reine des Neiges et maintenant les poupées.
3: J'adore. Ah bah oui. Disney, quelle est ton attraction préférée à Disney?
4: Peut-être le train de la mine.
3: Le train de la mine. C'était là au tout début, hein, d'ailleurs.
1: Le train de la mine?
3: C'est un soft, c'est le petit truc un peu western, quoi. Vous voyez pas le train de la mine?
1: Oh, si, mais j'ai dit.
3: Mais si, remettez-moi un small world, parce que Valérie ne voit pas.
1: Non,
3: le train de la mine. Mais si, non. Voilà. Le train de la mine.
1: C'est pas ça, la musique du train de la mine.
4: Je te déteste.
3: Alors, elle aime aussi Astérix, Vulcania, le Puy du Fou et le Pal. Un mot sur le Pal, parce que c'est à côté de chez moi. C'est en Auvergne. Ça fait partie des 10 plus grands parcs d'attractions en France. On n'en parle pas assez. Tu as aimé le Pal?
4: Oui, tout à fait.
3: T'as été voir les faucons? Parce qu'il y a une grande fauconnerie. Il y a plein de trucs à découvrir là-bas.
4: Ah Alors, j'ai pas eu le temps d'aller voir les faucons. On est focalisé sur le parc d'attractions et pas la partie animalière.
3: Eh ben, écoute, c'est à la fois un parc d'attractions et un parc animalier. Tu collectionnes les mugs. Alors, ça n'a rien à voir, mais j'ai découvert qu'à Noël, tu avais offert un mug de Grinch à ta fille.
4: Oui.
3: Oh, le Grinch, le méchant Grinch.
1: Non, il n'est pas méchant.
3: Ouais, enfin,
1: le Grinch a juste
4: été...
1: C'est un amour, c'est juste
3: qu'il a... Il s'est fourvoyé.
1: Mais non, il n'a été pas assez aimé. Dans son enfance, il a été rejeté par la société, il s'est exilé. Et bien sûr, ce qu'il veut, c'est de l'amour. Et la petite qui va aller le voir, il a un chien. Je te rappelle que les gens qui ont des chiens ne sont pas des gens méchants.
3: Alors, merci Françoise Dolto pour cette analyse.
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0: Pascal Obispo et Francis Cabrel en duo, il faudrait que preuve l'amour dans la bande-son de votre radio ici. Alors, dans l'extrait qui va suivre, Éric Bastien a trouvé une raison pour écouter la Marseillaise et pas qu'une fois. Ça a bien plu à Valérie Damido, mais aussi à nos deux candidats, Marie-Jeanne d'ici Dromardèche et Benoît d'ici Berry, qui ont tous les deux bien joué le jeu.
1: Et nous sommes avec Marie-Jeanne et Benoît qui ont un point chacun. Marie-Jeanne joue avec ici Dromardèche, elle habite à Montélimar. Elle a l'âge de raison, le mien. Et voilà. Alors.
2: On peut le dire, Valérie.
1: Hein, mais moi, je m'en fous complètement.
2: Moi, j'assume pleinement. Hein.
1: Ah, ben moi aussi, j'ai 61 ans.
2: 61.
1: Ouais, voilà, bientôt là donc.
2: C'est les pipeurs.
1: Voilà, le 18 janvier, c'est mon anniversaire. Voilà.
3: C'est un jour de fête nationale. C'est un jour férié. Le 18 janvier, la main sur le cœur. Envoyez-moi la Marseillaise. Non. Où est la Marseillaise?
1: Eh oui, ça sera un jour férié puisque c'est un dimanche. Alors, il paraît que tu bricoles pas.
3: La main sur le cœur, mesdames, messieurs. Le 18 janvier, la Saint-Damido, jour férié. Et Manu, tu es à l'Elysée? Le 18 janvier, c'est férié, hein?
1: Mais c'est un dimanche, mon chéri.
3: Mais je décrète ce jour national, madame.
1: Manu Mac. Alors, il paraît que tu fais beaucoup de sport. Tu vas à l'aquagym.
2: Oui.
1: Bah, dis donc, c'est beaucoup. Moi, je vais pas à l'aquagym, hein, je te le dis tout de suite.
2: Ouais,
3: vous passez devant. Semaine, vous.
2: Hein, c'est pas non plus.
1: Ouais, enfin, moi, par exemple, là, tu vois, il fait trop froid pour l'aquagym. Alors, tu promènes ton chien, ça, c'est vrai que c'est du sport.
2: Ça, c'est du sport.
1: Ça, je suis d'accord. Ça, c'est du sport. Ça, c'est vrai. Tu vas bosser à pied.
2: Oui. Bah, ça, de temps en temps. Mais en ce moment, non. Hein. Il fait trop froid, mais
1: bah, oui. Bah oui. Parce que tu es secrétaire depuis 40 ans dans la même administration.
2: Ouais.
1: Alors, c'est quoi?
2: Et là, ça mérite une médaille.
3: Hein. Bah, grave.
1: Oh, bah, moi, j'ai envie de dire, ça mérite une double médaille, hein, parce que c'est très, très
3: ça long. Mérite ça. Hein.
1: Non, voilà, bah, oui.
3: On va la remettre.
1: La Marseillaise,
3: on va la remettre.
1: Alors, on va voir si tu marques un deuxième point avec la question vrai ou faux. Tiens, Jacques Dutronc, hop, c'est parti.
4: Oh, qu'est-ce qui pique ce hérisson? Sa chanson.
1: Est-ce que vous vous rappelez de Émilie Jolie?
3: Bien sûr, Philippe Châtel.
1: Et voilà, Philippe Châtel. Et voilà, et c'était la chanson du hérisson. On va parler hérisson, Marie-Jeanne. Il paraît que les hérissons hibernent. Moi, je le dis. Est-ce que c'est vrai? Est-ce que c'est faux? Top chrono, 5 secondes.
2: Moi, je dirais vrai.
1: Eh bien, tu as totalement raison. À la fin de l'automne, dès que ça chute en dessous de 10 degrés, le hérisson, il hiberne et il va au fond de son petit nid et il attend gentiment le printemps.
3: Ben oui.
1: Et voilà, bravo, un point de plus.
3: Benoît, tu as un point. Benoît, ici basque, qui habite à Aïsséritz. Aïsséritz, ben, bien sûr, entre Bayeux. Et bon, dis-moi, Benoît, tu as bien retenu le 18 janvier. Que se passe-t-il le 18 janvier? Le 18 janvier, Benoît?
5: Ben, c'est jour férié, du coup, c'est l'anniversaire de
3: Valérie. Merci de le rappeler. Nous allons le rappeler d'ailleurs chaque jour jusqu'au 18 janvier. Et d'ailleurs, nous serons en direct même le dimanche pour une spéciale anniversaire d'Amido. Benoît. Alors, je plaisante avec toi, mais t'aimes bien parce que il paraît que t'as toujours voulu être animateur radio, télé. T'aimes bien les médias, t'aimes bien tout ça, toi.
5: Ah ouais, beaucoup. On jouait à ça quand j'étais petit avec ado avec mon petit frère.
3: Ouais.
5: On faisait des animateurs télé, radio avec des caméscopes, des magnétophones. On s'achetait des micros, etc., des casques. Et on animait nos émissions.

0: émission.
1: C'est super ça. Et t'as jamais fait un petit peu de radio, je sais pas, près de chez toi, sur une radio locale ou
0: J'ai été invité l'année dernière, oui, justement, sur ICI Pays Basque. Ouais,
1: Ah bah voilà, on salue.
0: Pour parler cinéma, ouais.
1: Tu vois, cinéma, ça veut dire que t'es connaisseur dans le cinéma. Vous voyez que j'ai
0: coupé. J'aime beaucoup, ouais.
1: Quel est ton film préféré?
0: Mon héros, par contre, c'est Indiana Jones.
1: Mais voilà, je le savais.
2: Ah bah voilà.
1: C'est génial.
2: Anecdote de tournage sur Indiana Jones, la fameuse scène où il y a un mec qui attaque Indiana dans le marché avec un sabre.
1: Ah oui ?
2: Indiana sort son pistolet et le tue. Pourquoi ? C'était pas prévu comme ça, mais il se trouve que notre Harrison Ford national à la gastro, il est pressé d'aller aux toilettes. C'est totalement vrai. Il est pressé d'aller aux toilettes, donc il finit le dos, il doit se battre, mais il en a rien à secouer, il est malade. Clac, il bute le mec. Et Spielberg a gardé la scène comme ça parce qu'il l'a trouvé drôle.
1: Oh là,
2: voilà.
1: Mais... Écoutez, Benoît. Cette femme est impuissante. Cette femme, c'est tout. Cinéma, elle sait tout. Carotte, elle lève la main. Lasagne, elle connaît. Chien, elle sait tout. Je ne peux plus travailler avec un génie. Je suis obligé de frotter.
2: Pose ta question.
1: Alors, allons-y. J'ai un petit rêve du pêcheur qui arrive.
2: La, la, la, la, la, la.
1: Laurent Voulzy, qu'on a reconnu là avec le rêve du pêcheur, Benoît, Laurent Voulzy, c'est le cousin de Pascal Légitimus, des Inconnus. Est-ce que c'est vrai ou faux? 5 secondes, top chrono, on y va.
0: Je dirais vrai, il me semble que j'ai vu passer une info du genre.
1: Bon, t'as tout à fait raison, Laurent Voulzy l'aurait découvert grâce à un oncle qui un jour lui a dessiné l'arbre généalogique de la famille, anecdote qui a surpris tous les fans.
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0: Stevie Wonder, You are the sunshine of my life. À suivre, des bons plans sortis et activités dans votre région, c'est votre agenda de l'été. Laurent Voulzy pour la musique, puis retour de Valérie Damido et Eric Bastien pour les meilleurs moments d'Otakès sur votre radio ici.
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0: Jusqu'à 13h, nous écoutons les meilleurs moments d'Otaka avec Valérie Damido et Eric Bastien. De quoi vous donner le sourire, que vous soyez à la maison, au travail ou sur la route. Mais d'abord, place à la musique avec Laurent Voulzy. C'est le pouvoir des fleurs sur votre radio ici.

0: Il est ce soir en concert au Théâtre Antique de Vaison-la-Romaine, Laurent Voulzy, Le Pouvoir des Fleurs sur votre radio ici. Le pouvoir que Fabien d'ici Provence aimerait, c'est celui de ne plus avoir à travailler. Valérie Damidot et Eric Bastien sont assez d'accord, d'ailleurs je suis sûre que cela entendrait certains. Quant à Cindy d'ici Alsace, elle a une petite manie qui peut vite devenir assez agaçante je pense.
1: Fabien, alors ton rêve absolu, ça serait de plus travailler, hein, d'arrêter d'être sapeur-plombier et de faire que du sport et de t'occuper de tes enfants, c'est ça?
2: Voilà, c'est ça, ben ouais.
1: C'est-à-dire tu ferais...
3: Exactement,
1: tu
3: faut des rentes pour ça, moi.
1: Oui, il faut gagner au loto.
3: Il faut bien vivre. Hein, donc,
2: ouais. Ou sinon, avoir une tante éloignée qu'on ne connaissait pas, qui vous fait un héritage de toute beauté.
1: Ah, l'oncle d'Amérique, le fameux, qui meurt et qui laisse. Ah oui, qui laisse
2: tonton
1: 3 milliards. Ah oui, tonton américain. Alors, tu adores. Alors, ça m'a fait beaucoup rire parce qu'on a eu déjà quelqu'un hier qui aimait ça, cet animal. Toi, si t'étais un animal, t'aimerais être un.
2: Un panda, peut-être.
3: Ah oui, on a eu ça hier.
1: Alors, un panda, comme dans Kung Fu Panda, tu veux être.
2: Tranquille. Vous mangez du bambou, tranquille, me roulez par terre.
3: Bah, fait Koh-Lantin, il mange du bambou pendant 3 semaines là-bas.
1: J'imagine que t'as regardé Kung Fu Panda avec.
2: Évidemment. Je me régale autant que les enfants, moi.
1: Bah, moi aussi, j'adore. Kung Fu Panda, c'est mon personnage, il fait que bouffer. Et il se roule dans l'herbe. Génial. Alors, on va tout de suite passer à la question pour marquer 3 points de plus. C'est la question à choix multiple. Je te pose la question, je te fais des choix, tu me dis ta réponse. Écoute bien. Aujourd'hui, 8 janvier, c'est l'anniversaire de Pascal Obispo. Il fête aujourd'hui ses 61 ans.
3: Bon anniversaire.
1: Bah, bon anniversaire, je lui aurais dit après, t'inquiète, on est à 10 jours d'écart. Alors, et pour quel célèbre feuilleton notre Pascal Obispo a-t-il composé le générique? Quel générique de feuilleton célèbre Pascal Obispo a fait le générique? Est-ce que tu le sais? Je te propose Plus belle la vie, Sous le soleil, Julie Lescaut, Chonchon des bois. Top chrono, 10
3: Très
1: secondes.
3: Bon
1: Plus belle la vie, Sous le soleil, Julie Lescaut, Chonchon des bois.
2: Julie Lescaut, je sais pas moi, on va dire.
1: Et non, il a fait ça.

0: Il aime pas trop qu'on lui rappelle qu'il a fait ce générique.
1: Bah ouais, mais on la connaît pas. Fait,
0: voilà.
1: La chanson, on la connaît.
0: Allez, bon anniversaire Pascal, pas de point pour Fabien.
1: Cindy, tu connaissais Sous le soleil? Ou la série,
2: oui.
1: Ou la chanson, ouais. Ah ouais?
2: Oui.
1: Bah oui, c'est la génération. Sous le soleil,
2: voilà. C'était. C'est un peu plus pour moi.
1: Dans les années 90, quoi, c'est ça. On a à peu près le même âge.
0: Oui, attends, avec Jessica Lamère, Adeline qui était avocate, Bénédicte Delmas, elle était médecin.
1: Attends, on me dit dans l'oreille qu'il y avait même Laurent Petit-Guillaume. Il y avait Laurent Petit-Guillaume dans la série qui est avec nous sur ici. Oui, il avait un rôle. C'est vrai, hein? Oui, c'est vrai.
0: Ah, d'accord, moi je me rappelle que de Bénédicte Delmas et Adeline.
1: Mystère d'amour, tout ça, premier baiser, quoi. Ah, Cindy. Cindy, on rappelle que tu es alsacienne, que tu habites dans le Bas-Rhin, à Herrlisheim. Voilà, je l'ai encore une fois bien dit. T'as du petit défaut. Est-ce que c'est avouable ou c'est totalement inavouable, par exemple, sur le fait que tu corriges un peu tout le monde, par exemple, à l'oral?
2: Non, c'est avouable. Enfin, ouais. Pas à l'oral, à l'écrit. Beaucoup à l'écrit.
1: Ah, à l'écrit, c'est-à-dire tu reçois une carte postale et tout, tu supportes pas les fautes, ça le fait pas,
2: c'est
1: quoi.
2: Ça.
1: Ah ouais. Alors tu fais quoi? Tu corriges et tu renvoies la copie à la personne qui t'a écrit ou quoi?
2: Ah ouais. Je corrige tout le temps et je fais des petits astérix dans les messages et je leur corrige la phrase.
1: Ah ouais, ouais. Tu veux pas être prof?
2: Non.
1: Non.
2: Je supporterai pas les enfants.
1: Non, d'accord. Ah, ok. T'es préparatrice de commandes depuis 10 ans, hein, je rappelle ton métier. Quel est ton animal préféré? Bon, c'est assez logique, tu nous as parlé de tes chats tout à l'heure, j'imagine que c'est ça?
2: Oui, c'est ça.
1: Bah oui, les chats. Oh, les aristochats avec ton chat Kenzie.
0: Le
1: Papa et Riley. Alors, ta couleur préférée, c'est le rose, mais ça va jusqu'à t'habiller régulièrement en rose. Est-ce qu'aujourd'hui, t'es habillée en rose, par exemple?
2: Non, à part mes chaussettes.
1: D'accord. On est ravis de savoir que tu as des chaussettes roses. Est-ce que ça va te porter chance, puisque c'est ta couleur? On va le savoir tout de suite avec cette question qui arrive. Et le générique d'une émission, toi qui aimes les voyages, les trains pas comme les autres.
0: Qu'est-ce que c'est bien cette émission,
1: Elle est géniale, cette émission. On se balade dans le monde entier avec des trains, c'est extraordinaire. Quel prénom féminin, Cindy, est aussi le nom d'un véhicule qui roulait autrefois sur les voies de chemin de fer? Thérèse, Micheline, Bernadette, Valérie, qui a d'ailleurs donné son nom au fameux TGV, la très grande Valoche. Top chrono, 10 secondes.
2: Micheline,
1: un véhicule qui roulait autrefois sur les voies de chemin de fer, un train qu'on appelait la Micheline. Oui, bien sûr, elle était bleue, il me semble, bleue et blanche. Autorail mis au point par la société Michelin à partir des années 1930. Et c'était une machine qui permettait de... Elle était moins bruyante que les autres, elle était assez innovatrice pour l'époque.
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0: est en tournée et lui aussi sera sur scène à Vaison-la-Romaine. Mais demain soir, Benjamin Biolay dans la playlist d'ici Écran Total. Valérie Damidot et Eric Bastien font maintenant connaissance avec Sophie d'ici Berry et Philippe d'ici Poitou. L'occasion pour le technicien du jour, Lucas, que l'on adore, de partager avec nous ses talents d'imitation sur votre radio ici.
1: Alors, Sophie 2, Philippe 4, Sophie, il paraît. On t'a posé la question, si tu étais un animal, tu aimerais être un dauphin.
2: Ah. Oui.
3: Vous savez comment
2: je suis libre et aller où je veux dans l'eau.
1: Nous savons, sachez que Lucas, notre technicien préféré, est le roi de l'imitation du dauphin. Et que pour vous, enfin pour toi Sophie, il va te faire le plus joli des dauphins. Vas-y, vas-y Flipper. Voilà.
3: C'est vraiment un homme qui est venu là, hein. C'est un humain. Hein.
1: C'est Lucas.
2: Non, mais c'est très bien, j'ai tout compris. J'ai compris ce qu'il a dit.
1: Alors, il paraît que ce que tu préfères chez les hommes, c'est leur torse.
2: Ouais, voilà.
1: Poilu ou pas?
2: Non, ouais, pas orang-outan, quoi. Voilà, ça me dérange pas, mais.
1: Mais un peu
2: poilu. Ça me dérange pas, quoi, voilà. Mais viril. Un beau torse bien formé, je trouve ça beau, voilà.
1: Ouais, les tablettes de chocolat.
3: Pas comme moi, quoi.
1: Un peu d'huile sur le corps.
3: Exactement.
1: Côté gladiateur, quoi.
3: Voilà. Ce que vous avez en face de vous chaque jour, exactement, voilà.
1: En face de moi, j'ai Lucas et c'est exactement ça. Alors, il paraît que si tu devais déjeuner avec une personnalité, tu adorerais déjeuner avec lui.
4: C'est dans ta rétine l'amour.
1: Avec Amir, c'est ça?
2: Oui, c'est ça.
1: Eh bien, Amir, si tu nous écoutes, Sophie t'attend à Perpignan.
3: C'est elle qui paye.
1: Mais lâche-nous avec l'argent, tais-toi.
3: Voilà. Elle lance l'invitation.
2: Je l'invite à la maison. Mais et je fais un bake-off.
1: Voilà, magnifique. Allez, on va passer à la question à choix multiple qui peut te rapporter 3 points. Ça, je te mets une petite chanson. On va parler tennis. Sophie, quel tennisman détient le record de titres en grand chelem chez les hommes? Alors attention, Nadal, Federer, Djokovic, Eric Bastien.
3: Bien sûr.
1: Top chrono, 10 secondes. Qui a le plus de grand chelem de titres? Nadal, Federer, Djokovic, Eric Bastien. Federer? Et non, c'est Djokovic. Djoko, 24 titres du Grand Chelem. Bon, pas de points, tu restes à 2.
3: Philippe est avec nous, avec la région Poitou, les Deux-Sèvres, Nueil, les Aubiers, notre retraité depuis un an qui fait du sport, qui soutient l'équipe de Cholet, l'équipe de basket, qui a gagné d'ailleurs, hier contre Gravelines. Dis donc, côté cuisine, là, puisqu'on parle un petit peu de bonnes choses, toi, t'as un joli potager à la maison, il paraît, Philippe.
5: Oui, je jardine pas mal, oui.
3: Ouais, qu'est-ce que tu récoltes dans ton potager?
5: Des salades, des pommes de terre, des tomates.
3: Mais est-ce que tu cuisines après?
5: Ah ben non, pas du tout.
3: Ah.
5: Non, c'est madame qui se charge de...
3: C'est Liliane qui s'y colle.
5: Liliane, oui.
3: Et elle cuisine bien, Liliane?
5: Oui, très bien.
3: Bien sûr.
5: Bonne cuisinière.
3: Ta femme qui d'ailleurs aime bien la télévision, paraît qu'elle a participé à une émission de télé, c'est laquelle?
5: Le Juste Prix.
3: Avec le micro, là, Philippe Risoli, là, il lançait son micro. Qu'est-ce qu'elle a gagné, ta femme? Parce qu'elle a gagné, il me semble, hein.
5: Elle a gagné les cadeaux de sélection et après elle a
3: la
5: tourné
3: la
5: roue. Elle a pas gagné avec elle. Elle a tourné la roue, mais elle a pas été sélectionnée.
3: Elle a pas été sélectionnée. Bon. Par contre, elle a dû tourner la roue dans les parcs d'attractions parce qu'avec Liliane, vous aimez les parcs d'attractions.
5: Ah oui, j'aime bien la sensation forte et même à côté de chez nous, on est à 25 km du Puy du Fou et c'est
3: le thème.
5: C'est magique, quoi.
3: Du Puy du Fou qu'on entend, c'est vrai que c'est très beau. Le Puy du Fou, tu as été plusieurs fois. T'as été chez Mickey. Vous voulez un petit Small World pour vous faire plaisir?
1: Écoute-moi bien, si tu me mets Small World, je te fracasse.
3: On va pas mal, Small World. Il aime Astérix, il aime le Futuroscope. Bon, voilà, t'aimes être bousculé, quoi. T'aimes l'association forte. J'ai bien compris. Allez, Philippe, nous allons jouer à présent et on va te poser une question avec plusieurs propositions. Tu réfléchis et tu nous donnes la bonne, c'est encore mieux. Qui a dit? Je suis tellement intelligent que parfois, je ne comprends pas un seul mot de ce que je dis.
1: Ben c'est toi ça, non?
3: C'est vrai que ça y ressemble. Je suis tellement intelligent que parfois, je ne comprends pas un seul mot de ce que je dis. Est-ce qu'il s'agit d'Oscar Wilde? De « Attention, tu bois un Jean-Claude Van Damme ». Je vous l'ai fait en... Bon. Salvatore Dali.
1: Salvador.
3: Salvatore Dali. Ou bien Valérie Damidot. Évidemment. à 18 ans, rattrapage du bac philo où elle aura finalement la note, rappelons-le, de 3 sur 20.
1: Mais non, pas du tout, j'ai 14.
3: C'est lamentable de dire ça, c'est vrai, bravo. Donc prono, Oscar Wilde, Jean-Claude Van Damme, Salvador Dali, Valérie Damido.
5: Jean-Claude Van Damme, à tout hasard.
3: Non, t'es pas sérieux là.
5: Non.
3: Je suis tellement intelligent que parfois je comprends pas un seul... C'est vrai qu'il aurait pu prononcer
1: cette
3: phrase.
1: Mais c'est Eric Bastien, ça.
3: Non, c'est Oscar Wilde.
5: Oscar Wilde.
3: Ouais, maître de l'esprit, de l'ironie, de l'auto-dérision. Pour la petite histoire, un jour, un douanier américain qui lui demandait s'il avait quelque chose à déclarer, il a justement dit « Rien, si ce n'est mon génie ». Moi, j'adore.
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0: Jerry Rafferty, Baker Street. À suivre dans une poignée de secondes, Valérie Damido et Eric Bastien qui seront avec David d'ici Auxerre et Nadine d'ici Paris-Île-de-France. Deux candidats qui aiment tester des choses en cuisine. À l'heure du déjeuner, ça peut peut-être vous donner des idées sur votre radio ici.
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4: Il paraît, David, que tu n'as pas la passion du bricolage.
5: Non, ça, c'était hier aussi, Valérie.
4: Non, c'est aujourd'hui.
6: Non, pas du tout. Je suis mauvais bricoleur.
4: Pourquoi ?
6: J'essaye de faire des choses, mais c'est jamais droit. C'est le bazar qu'on monte, quoi. Même les étagères ou quoi, ça paraît droit au départ, mais quand on fixe,
4: c'est pas droit. Et voilà.
6: C'est pas droit après.
4: Oh là là là là là là. Bon, par contre, tu adores jardiner.
6: Ah, j'aime bien le jardinage. Ah. Là, par contre, de ce côté-là, il n'y a pas de problème. Oui.
4: Et ça, c'est bien. Et tu as aussi un potager. Qu'est-ce que tu as dans ton potager ?
6: Bah là, cette année, j'ai rien parce que je viens de déménager. Mais sinon, j'avais beaucoup. Moi, j'avais tout ce qui pouvait se faire : haricots, lentilles, poivrons, tomates, pommes de terre, courgettes, radis, carottes.
4: Ah oui, bah dis donc, parce que.
6: Vraiment de tout, quoi. Ouais, tout.
4: Tu cuisines alors ? Tu aimes cuisiner alors ?
6: Oui. J'aime cuisiner aussi, oui.
4: Oh,
6: j'aime bien cuisiner, oui.
4: Oh là là, il paraît que tu adores les soupes.
6: Les soupes, ouais, j'aime bien faire des soupes, ouais. J'innove un peu, je fais des essais, et puis je fais goûter à mes enfants, en fait. Et comme ça, ça fait des tests.
4: Eh ben, ça fait des tests. S'ils n'aiment pas, c'est pas bon.
5: Allez, c'est des goûteurs, hein, c'est des goûteurs.
4: Allez.
6: Oui, je leur demande de ce qu'ils en pensent, oui.
4: Eh ben, c'est très bien, moi j'adore la soupe. Alors, mon petit chat, tu vas essayer de marquer ton deuxième point. Tiens, on va partir aux urgences. Alors, pourquoi aux urgences ? Parce que nous allons parler de George Clooney. Voilà, alors George Clooney, moi j'affirme qu'aux prochaines élections présidentielles françaises, eh ben, il va pouvoir voter. Alors, est-ce que c'est vrai que George Clooney va pouvoir voter aux élections présidentielles françaises en 2027 ? Vrai ou faux, top chrono, 5 secondes.
6: Ah, je veux dire que c'est vrai, oui. S'il s'inscrit sur les listes électorales, oui, il vient d'obtenir la nationalité française.
4: Oh. Et voilà ! Mais oui, David, c'est un ancien policier, la loi, on lui fait pas ! Bravo, évidemment, il vient d'obtenir la nationalité française. Donc, évidemment que s'il est inscrit, il pourra voter. Bravo, un point de plus, deux points pour David.
5: L'élection présidentielle ? What else? Bien, Nadine. Vous avez dit hier sur M6 que je vous faisais barrer, alors j'essaye
4: de. Non, j'ai dit que t'avais un accent anglais de
5: merde. Oui, vous êtes bien foutu de moi. Exactement. Bon, alors ça parle de cuisine, nous aussi. On va se mettre en mode ratatouille. Mais avant de se mettre en mode ratatouille, on va se mettre en mode claquette. Oui, non pas les tongs. Hein. Madame fait des claquettes, Nadine.
7: Oui.
5: Mais dis donc, alors, il paraît que tu viens de reprendre, ça veut dire que c'est quelque chose que tu connais déjà depuis longtemps.
7: Un petit peu, ouais, un petit peu, mais j'ai toujours l'impression d'être débutante. Je sais pas si c'est normal.
4: Bon, c'est dur, bien. Les claquettes, Nadine, c'est vachement dur.
5: Mais tu fais ça où ? Dans un club, une association ?
7: Je fais ça dans ma commune, oui, dans les services de la commune qui proposent des séances de sport et de claquettes aussi.
5: Fais passer à Roselyne Bachelot. Oui, oui, oui ! Tout de pareil, Nadine. Mais non, c'est vrai, il parle un peu.
4: Ouais. Ça fait longtemps que t'as pas vu Roselyne Bachelot.
5: Oui, vous l'avez vu il y a pas longtemps.
4: Elle a la voix beaucoup plus grave, Roselyne.
5: Oui, oui, oui, comme ça un peu. Tu fais du stretching également, donc bon, t'es sportif comme Nadine. Hein. Bon, oui.
7: Allez, un petit peu.
5: Oh bah quand même. Attends, pas un petit peu. Oui. Côté sport, tu fais de la rando, fais les cirques à La Réunion. Alors, ça tourne, ça, les marches.
7: Enfin, un cirque,
5: oui,
7: quand même. Mais c'est pas mal.
5: Chemin de Compostelle, Mont Blanc.
4: Ouais, bah tu fais plus que moi dans toute ma vie.
5: Évidemment.
4: Hein,
5: bon, allez, ratatouille. Alors, comme ça, on est comme David, on aime innover en cuisine. C'est-à-dire.
7: Bah écoutez, des fois on prend les fonds de frigidaire et puis puis on fait des tentatives. Alors des fois ça marche, des fois ça marche pas. Des fois on essaie de faire de la cuisine originale.
5: Bah, d'autant que Bruno, ton mari est un ancien cuisinier, donc voilà. Et alors un dernier mot, sa spécialité, je te laisse nous donner ta spécialité méditerranéenne.
7: Ah ben tout ce qui est un peu méditerranéen, bah c'est la lasagne,
5: voilà.
7: Et la table chez moi.
5: La lasagne qu'on adore avec Valérie. Bon allez, jouons parce que je n'en peux plus, je bave.
7: Elle est bonne pour nos rondeurs aussi.
8: Mais évidemment.
5: On les prend. Justement, restons au grand restaurant. Oh le lien. Les années de travail. Les gens mangent plus vite quand la musique d'un restaurant est forte. C'est intéressant ça. Est-ce que c'est vrai ou faux? Top chrono, 5 secondes. On mangerait plus vite.
7: Je ne vais pas me précipiter, mais j'ai l'impression que oui.
5: Eh bien, je vais te donner la réponse. C'est oui, musique rapide ou forte. Oui. J'ai trouvé ça dingue d'apprendre ça. Ça stimule la dopamine et donc ça accélère notre rythme cardiaque qui réduit la durée moyenne du repas. Donc si on est invité chez des amis que le son est à fond, eh bien, on va manger vite et on sera vite rentré.
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Après une pause dans sa carrière musicale, il reviendra sur scène en 2027. Vianney, beau papa. Merci d'avoir passé cette heure avec nous. 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La suite demain avec Valérie Damido et Eric Bastien sur votre radio ici.

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1: Très bonne journée avec votre radio ici. Il est 13h. Les informations, Valentin Bertrand. Bonjour Valentin.
2: Bonjour Catherine, bonjour à tous.
1: À la une ce mercredi Valentin.
2: La France sous canicule, le refrain étouffant de l'été jusqu'à 42 degrés attendu aujourd'hui et des boulangers obligés de climatiser la salle des fours, vous l'entendrez. Une semaine après le déclenchement du méga-feu en Gironde, nous serons en direct sur place où les pompiers luttent encore contre les reprises. Dans un an, à quoi ressemblera ce nord du bassin d'Arcachon? Faut-il replanter à l'identique? Le sujet fait déjà débat. Il a fait danser le monde lors des JO de Paris, le DJ français Kavinsky retrouvé mort chez lui ce matin. Et puis les fans des Bleus sur un petit nuage depuis l'officialisation de Zinedine Zidane au poste de sélectionneur. Un Zizou plus proche du public que lorsqu'il était joueur.
1: Le thermomètre s'emballe à nouveau.
2: Dans une grande diagonale du sud-ouest jusqu'au Grand Est, 42 degrés attendus cet après-midi à Cahors dans le Lot, 40 à Auch et Brive-la-Gaillarde et quand même 39 degrés à Paris, Toulouse et Clermont-Ferrand où l'on est maintenant rodé pour affronter cette quatrième canicule de l'été.
3: On se prépare, ce matin j'ai foutu des couvertures de survie sur les fenêtres.
4: Quoi. Ben on va se mettre à l'abri, c'est tout, il n'y a que ça à faire. Hein.
5: On vit en short et en sous-vêtements et on attend que ça passe.
6: Rester fermé, quand ça dure longtemps c'est pénible.
2: Et depuis ce midi, 16 départements sont passés en vigilance orange, canicule, la Gironde et les Landes, et dans le centre-est du Puy-de-Dôme à la Savoie et de la Drôme au Doubs. À l'exception de la Méditerranée et de la pointe bretonne préservée de cette canicule, tout le reste du pays est donc en jaune sur la carte Météo France. Une nouvelle journée éprouvante pour les professionnels exposés à la chaleur, comme les boulangers. À côté des fours, il peut faire jusqu'à 45 degrés, intenable, surtout lorsque ces vagues de chaleur se répètent. Dans cette boutique de Célestat, dans le Bas-Rhin, le patron a donc dû se résoudre à climatiser le fournil Arthur Blanc.
7: Depuis 1866, de nombreux boulangers se sont succédés ici dans cet atelier niché dans le centre-ville de Célestat. Tous ont connu de sacrées chaleurs en plein été, y compris l'actuel gérant Frédéric Suner, arrivé en 1999.
8: À l'époque, on travaillait, des fois on montait à 45 degrés dans l'atelier la nuit.
7: Et avec de nombreuses conséquences sur sa propre santé.
8: Tu dors pas bien. Souvent il fait encore jour quand tu te couches, plus il fait chaud, donc tu dors pas bien. Et du coup, tu accumules la fatigue.
7: Alors avec le dérèglement climatique et les canicules de plus en plus nombreuses, Frédéric Suner en a eu marre. Il a sorti le carnet de chèques et a payé plusieurs milliers d'euros il y a quelques années pour deux climatiseurs, l'un classique et un autre.
8: Donc là, les filtres, on peut les enlever facilement.
7: Carrément spécialisé dans les boulangeries.
8: C'est étudié pour que la poussière de farine ne reste pas accrochée dans les ailettes.
7: Ça ne règle pas tous les problèmes, mais on sent clairement la différence dans l'atelier où il fait bon maintenant.
8: Quand vous sortez les produits chauds du four, vous avez quand même la vague de chaud, mais c'est supportable par rapport à l'époque où on n'avait pas la clim.
7: Et c'est quelque chose d'encore rare, regrette Frédéric Suner, car au-delà du coût du climatiseur, il y a aussi celui de l'énergie, toujours plus important, et c'est difficile pour de nombreuses boulangeries de franchir le pas, bien que les chaleurs soient de plus en plus fortes.
2: Plus fortes, plus nombreuses, c'est la signature du dérèglement climatique avec de lourdes conséquences sur le programme de l'été. Le festival Solidays annulé en région parisienne pour soulager les secours. Même décision à Gignac dans le Lot, où le festival de musique Écosystème prévu ce week-end n'ouvrira finalement pas à la demande de la préfecture. Ou encore avec la fête du schlittage à Sapois, à flanc de montagne des Vosges, autour des techniques traditionnelles des bûcherons pour transporter le bois. Là aussi, Léo Limon, les associations sont contraintes d'imaginer de nouvelles organisations pour les années à venir.
9: Réunir 3000 personnes dans la forêt à Sapois pour la fête du schlittage, ce n'est plus concevable pour Dominique Pétain, le président de l'association organisatrice Les Atatos.
10: Malgré qu'on prenne toutes les précautions, il y a toujours des fumeurs dans l'assemblée. On ne peut pas contrôler 3000 personnes comme ça. Même si on met des extincteurs, de l'eau, ce serait compliqué.
9: Surtout qu'avec les pots d'échappement des voitures, il y a aussi un risque de mettre le feu au parking en herbe quelques mètres plus bas. Même danger dans le massif du Donon pour l'association de la principauté de Salm, qui préfère tout stopper 15 jours avant sa première fête. Un report et pas une annulation, précise Christiane Cuny, la vice-présidente, qui veut réfléchir à une formule plus adaptée aux risques climatiques.
11: On s'est dit, on va se refaire une réunion après les vacances, quand tout le monde sera à nouveau présent, et on va essayer de voir si on ne pourrait pas justement l'adapter et trouver une autre formule, parce que c'est peut-être pas la bonne formule. L'idée de faire au mois d'août, c'était fait déjà parce que c'était l'été, c'était les vacances, il y a pas mal de touristes, donc on va peut-être refaire une nouvelle formule, quelque chose de plus adapté.
9: Ce qui implique des discussions sur le calendrier avec des choix et des concessions à faire, puisque les dates actuelles de ces manifestations permettent d'attirer beaucoup de touristes.
2: Léo Limon d'ici Lorraine.
1: 13h05 en Gironde, après une dizaine de reprises de feu hier, le pire est-il encore à craindre?
2: C'est la question qui hante les pompiers dont les nerfs sont mis à rude épreuve par la météo. Pour l'instant, ils tiennent, le feu est toujours stabilisé avec 42 000 hectares parcourus. Sa progression est largement ralentie. On retrouve tout de suite sur place, en direct au point de départ de ce méga-feu, le reporter d'ici Gironde, Clément Carpentier. Bonjour.
12: Bonjour Valentin, bonjour à tous.
2: Vous êtes à Somos où l'on s'attend à une nouvelle journée à haut risque avec déjà plusieurs reprises de feu.
12: Oui, c'est le gros enjeu de la journée, limiter les reprises de feu par rapport à hier où on en a eu quand même 14. Et alors que l'incendie est désormais donc bien contenu, alors pour éviter qu'il reparte, le mot d'ordre est très clair Valentin. On arrose et on arrose, notamment ce que l'on appelle les fumerolles, ces petites fumées qui continuent un peu partout de sortir du sol. Et surtout, ici, elles sont entretenues par un sol fait de tourbe, comme je vous le rappelle. D'ailleurs, pour vous dire, hein, Valentin, c'est un sol sur lequel on peut à peine marcher aujourd'hui, car on sent tout de suite la chaleur sous nos pieds. Le risque de reprise est donc encore fort, avec en plus le thermomètre, vous l'avez dit, qui va grimper jusqu'à 42 degrés ici en Gironde, et des vents qui pourraient se lever en fin de journée. Bref, aujourd'hui, les pompiers ont donc gagné une bataille en stoppant ce feu, mais l'éteindre et gagner la guerre, c'est-à-dire mettre fin à ce terrible incendie, est encore loin d'être fait.
2: Une vigilance maximale donc dans ce nord du bassin d'Arcachon qui brûle toujours, mais déjà on pense à l'après, et cet après fait débat. La monoculture des pins maritimes est accusée d'avoir aggravé le brasier actuel, alors comment concilier économie locale et protection de l'environnement? Le sujet divise des civiculteurs jusqu'aux universitaires, Guillemette Soucaché.
13: Quand sa pinette girondine a brûlé en 2022, Jean de Serval ne s'est pas posé la question. Ce sont des pins qu'il a de nouveau plantés.
14: On en a reboisé immédiatement, on en a reconstitué. Les petits pins sont magnifiques, ils sont très beaux, ils repartent.
13: Certes, les conifères s'embrasent facilement, mais l'exploitant l'assure, planter d'autres essences est un non-sens.
14: Il n'y a que ça qui pousse, il n'y a que ce pin maritime qui a cette résilience face à ce sol terriblement pauvre, sec l'été et mouillé l'hiver.
13: Pour Sylvain Delzon, directeur de recherche à l'Institut pour l'agriculture et l'environnement, le risque d'incendie grave tient effectivement plus à l'absence de pluie et aux récentes canicules qu'à la monoculture.
15: La cause majeure, c'est vraiment la sécheresse. Il pourrait y avoir plusieurs espèces. S'il n'y a pas d'eau dans le sol et que les végétaux sont morts, on aurait exactement les mêmes conséquences.
13: Mais pour Christelle Elie de l'Institut des sciences de l'évolution, comme pour d'autres chercheurs, l'exploitation unique de pins fait clairement partie du problème.
16: Si le feu se propage dans un territoire en monoculture, il va trouver des conditions homogène, similaire, et il n'y a rien qui peut l'arrêter.
13: L'écologue l'admet, changer de pratique en intégrant des arbres feuillus et laisser des espaces non boisés, cela peut réduire la rentabilité des exploitations, mais ces solutions à terme coûteront moins cher que des centaines d'hectares qui partent en fumée.
2: Un mot du Var où l'incendie est fixé depuis hier soir après avoir parcouru 4500 hectares en 8 jours. Il ne progresse plus et les habitants de Corrence et de Barjols sont autorisés aujourd'hui à rentrer chez eux.
1: Deux gardes à vue dans l'affaire des 5 bébés retrouvés morts à Orange.
2: Dans le Vaucluse, le couple de parents est depuis ce matin entendu par les enquêteurs. Selon les premières déclarations du père, il explique avoir été troublé par l'accouchement soudain de sa compagne dimanche dernier après un nouveau déni de grossesse. C'est pendant son passage à l'hôpital qu'il a trouvé les restes humains des bébés. Le nouveau-né et les deux aînés du couple sont pris en charge par l'aide sociale à l'enfance. Il a fait danser la France et même le monde entier lors de la cérémonie de clôture des JO de Paris 2024 avec Nate Cole et cette intro mythique. On a appris ce matin la mort du DJ français Kavinsky, retrouvé mort chez lui à quelques jours de son 51e anniversaire. Aucun élément suspect n'a pour le moment été découvert selon le parquet de Paris. Dans un message posté sur Facebook, Emmanuel Macron rend hommage à celui qui restera pour toujours une fierté française.
1: Et puis les supporters des Bleus rêvent grand.
2: Avec Zinedine Zidane comme sélectionneur, certains voient déjà la troisième étoile sur le maillot de l'équipe de France de foot. Là on est encore dans le rêve, on va se le dire. Mais par contre Zizou, lui, il est bien là. Et il suscite déjà beaucoup d'enthousiasme à l'image de Joseph, mégaphone en main. Il faisait partie de la centaine de fans présents hier devant le siège de la fédération.
17: « Zizou, je l'avais vu, mais vraiment de loin, hein, sur le terrain. Là, le fait d'avoir fait un petit check, je crois maintenant je vais vivre avec une seule main. Et voilà, bah, en fait, il y a ce côté un peu inhumain, j'ai envie de dire, le côté, c'est pas réel en fait. Lui, il est là aujourd'hui avec nous, et c'est vrai que le fait d'être sélectionneur, ça va créer une proximité qu'on n'avait pas forcément avec lui quand il était joueur. Et on espère que cette proximité va nous pousser vers de grandes émotions.
2: Et on espère que Joseph s'est quand même lavé la main depuis hier.
1: Merci Valentin Bertrand. Et vous revenez à 14h pour continuer de nous informer. Envie de vous évader un week-end, ça tombe bien. Dans une minute, nous partons au Mans sur les traces des héros de films de Cap et d'Épée sur votre radio ici.
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1: Si vous aimez le cinéma, alors vous allez adorer partir au Mans, cité médiévale qui accueille de nombreux tournages et dans laquelle on ne s'ennuie pas grâce à tout ce qu'il y a à découvrir. Voici un bel aperçu qui va vous donner envie de partir.
26: Le Mans, c'est la capitale de la Sarthe, dans le Grand Ouest de la France, à 55 minutes de Paris en TGV. Le Mans, c'est bien sûr les rillettes et la course automobile. Ça, je peux vous dire que c'est une incontournable réalité locale. Les Sartois sont les plus gros consommateurs de rillettes en France, de loin, et les dernières 24 heures du Mans ont fédéré plus de 300 000 spectateurs. Mais moi, je vais vous donner envie de découvrir la cité Plantagenêt, le cœur historique du Mans. Figurez-vous que c'est un lieu de tournage exceptionnel pour le cinéma. Et à la fin de cet épisode, vous allez découvrir le pouvoir surnaturel d'Aménir. Je m'appelle Fabien Aubric, je suis animateur à ICI Maine. J'adore la cité Plantagenêt qui me rappelle mon arrivée au Mans, en famille, il y a 15 ans. Ce n'était pas facile pour mes enfants de quitter leur vie d'avant. Mais un petit peu comme par magie ici dans la vieille ville, un petit appartement qui ressemblait à une cabane et des rues comme on en voit seulement dans les films de Cap et d'Épée ont su les faire sourire. Merci la cité Plantagenêt. Bienvenue dans Partir, Le Mans, terre de cinéma. Notre point de départ, c'est la place du Cardinal Grant. Elle est érigée sur un promontoire. C'est un peu comme si elle dominait la ville depuis la cité médiévale. Si vous venez en voiture, c'est facile. Il y a 3 parkings gratuits. Rue Nicolas Denisot, rue de la Galère et quai Louis Blanc où les camping-cars sont aussi les bienvenus. Mais évidemment, parce que la gratuité est rare en centre-ville, il faut arriver tôt pour avoir une place. Ce qui est bien ici, c'est qu'on a le tramway de la gare du Mans. Vous êtes à 4 arrêts de la cathédrale. Ça va très vite. Vous pouvez aussi, bien sûr, vous balader à pied. Mais moi, ce que je préfère, c'est me déplacer à vélo. C'est top pour profiter de l'architecture de la ville. Et vous trouverez de solides arceaux pour attacher votre deux roues. Place du Jet d'eau, en contrebas de la cathédrale. Cette place de la cathédrale, c'est un lieu incontournable ici au Mans. Et figurez-vous qu'elle a aussi inspiré un grand cinéaste. C'est à cet endroit qu'a été tournée la scène la plus connue du film Cyrano de Bergerac de Jean-Paul Rappeneau en 1990. C'est sur cette place que Gérard Depardieu, dans le rôle de Cyrano, déclame la fameuse tirade du nez. Et c'est vraiment ce film qui va donner un coup de projecteur sur la ville du Mans. Et oui, la cité Plantagenêt est un lieu privilégié pour le tournage de films d'époque parce que cette cité médiévale a été largement préservée de la modernité. Mais n'allons pas trop vite. On avance encore un peu pour rentrer dans la cathédrale Saint-Julien. Ce qui apparaît en premier lieu quand on pénètre ici, c'est que l'édifice baigne de lumière. La pierre est blanche, les rayons du soleil magnifient les vitraux. Vitraux qui figurent parmi les plus beaux ensembles européens avec ceux des cathédrales de Chartres et Bourges. Visiter la cité Plantagenêt, c'est se mettre en mouvement. Je vous invite à privilégier une tenue et des chaussures confortables. Déjà parce que vous allez braver un peu de dénivelé. De la place du Jet d'eau au parvis de la cathédrale, vous devrez monter un escalier de 48 marches, je les ai comptées. Ayez aussi en tête que les rues de la vieille ville sont constituées pour l'immense majorité de pavés. Assurez vos appuis. Ici, les chambres d'hôtes ne manquent pas. Mon coup de cœur, c'est le logis du Saint-Flasso. Cet hébergement, situé à quelques pas de la cathédrale, offre une déco qui ravit les amateurs d'ambiance chaleureuse. Vieilles pierres, beaux meubles, couleurs, parquets, poutres, avec aussi une vue agréable sur la vieille ville grâce aux 5 fenêtres de l'appartement. Mais je vous ai promis de vous faire découvrir mon lieu préféré. Venez, on va partir s'aventurer dans les ruelles de la cité Plantagenêt pour découvrir les secrets des films tournés ici. C'est à 5 minutes de la cathédrale. On se trouve maintenant au pied de la cité Plantagenêt. On est du côté de la rivière, la Sarthe. La vieille ville du Mans, c'est plus de 2000 ans d'histoire. D'ailleurs, on aperçoit la muraille gallo-romaine. Haute de 10 mètres, elle a permis aux Romains d'affirmer leur puissance et le prestige de la cité, et elle est très bien conservée. Elle enserre la cité et offre de superbes couleurs, rouge, rose. Venez la voir au coucher du soleil, c'est magnifique. J'en prends plein les yeux à chaque fois. Je vous conseille de venir ici l'été. Il y a du monde, mais rassurez-vous, on est loin des excès du surtourisme. Vous pourrez profiter des terrasses. En plus, l'été, c'est la saison de la nuit des chimères. Quand le soleil se couche, les pavés et façades des monuments du Vieux Mans s'animent de projections. Vous pouvez découvrir ces lumières enchantées, gratuitement, chaque soir de juillet à début septembre. Autre originalité de l'été, des comédiens proposent des visites théâtralisées de la cathédrale du Mans. Pour y assister, je vous recommande de réserver sur le site de l'Office de tourisme. Comptez une dizaine d'euros par personne. Remontons dans la vieille ville. Il y a un endroit que j'adore, c'est la maison suspendue. Elle date du XVIe siècle. C'est une curieuse habitation, toute petite, bâtie en pan de bois. On se demande vraiment comment elle tient au-dessus de la rue Saint-Pavin de la cité. Regardez, à la fenêtre, les propriétaires ont déposé un ours en pluche.

0: Un endroit alors paisible aussi, parce que c'est vrai qu'ici on entend vraiment pas les bruits de la ville, et je pense qu'aussi c'est pour ça que les cinéastes ils aiment cet endroit. On est tout près du centre commercial du cœur de ville et de l'agitation de la ville. Et puis oui, il y a quelque chose de paisible. Alors, est-ce que c'est parce qu'il y a tellement de gens qui ont déambulé dans ces rues? Il y a sûrement une âme dans cet endroit, je pense.
1: On avance un peu et on arrive Square du Bois. Ici, on surplombe la rivière, la Sarthe, dans un carré de verdure. Vous voyez des bancs, une boîte à livres, servez-vous, et de grands magnolias qui nous apportent un peu de fraîcheur dès le printemps. C'est la même qu'ont été tournées des scènes du film Le Bossu, sorti en 1997. Encore un film de KPDP, et oui, ici on n'est pas loin de Paris, c'est donc pratique. En plus, la cité Plantagenêt offre 20 hectares de quartiers anciens parfaitement préservés. On a l'impression que le temps s'est figé. C'est un décor parfait pour Le Bossu, l'histoire de la vengeance d'un chevalier. Daniel Auteuil, Fabrice Lucchini, Marie Gillin, Vincent Pérez tournent à le roman.
0: Ils ont choisi en fait de reconstituer l'hôtel de Nevers, donc qui se trouvait à Paris sous la Régence. Et pour ça, ils ont construit en fait dans des ateliers en région parisienne un décor de façade en fait avec des murs en polystyrène. Et il a fallu démonter donc en région parisienne ce décor et le transporter jusqu'au Mans, là sur ce square du bois. Les gens, en fait, il y avait des barrières ici et les badauds, ils venaient en fait le dimanche admirer en fait le décor. C'était assez drôle, il y avait beaucoup, beaucoup de monde. C'était assez marrant de voir ça.
1: La balade, ça donne soif. Et pour se désaltérer, on s'arrête chez Chachéchir. Charlotte vous accueille dans son salon de thé au pied de la cathédrale avec une large gamme de thé bio de grande qualité. Moi, je suis plutôt café et je vous conseille de prendre l'un de ces cafés à extraction lente. 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En plus, Chachéchir, c'est aussi une librairie où vous trouvez un large choix de romans de science-fiction et fantasy. 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
1: On sort du salon de thé pour arriver rue de la Reine Bérangère. Cette rue, c'est l'un des axes principaux de la cité. Vous y voyez les maisons les plus cossues de la vieille ville. On raconte même que c'est dans l'une de ces maisons qu'est morte la Reine Bérangère, l'épouse de Richard Cœur de Lion, fils d'Henri II Plantagenet, né au Mans, second fondateur de la dynastie royale qui donne son nom à la vieille ville du Mans. Cette rue de la Reine Bérangère, c'est encore un lieu de tournage privilégié. Des scènes de L'homme au masque de fer avec Leonardo DiCaprio, de Le Mans 66 avec Matt Damon et Christian Bale ont été tournées ici.
0: C'est une ruelle très étroite, avec une belle profondeur de champ qu'on peut filmer d'un côté ou de l'autre. Et ça permet là, par exemple, de faire courir des chevaux, d'avoir le son des vrais pavés. Parce que c'est vrai que les chevaux ont du mal à courir sur des faux pavés. Ça permet de faire passer des carrosses aussi. Et évidemment, on a aussi le son. Donc ça, c'est intéressant. Après cette rue, on peut aussi constater qu'il y a donc des lanternes. Et on ne voit, en effet, quand on regarde bien, on ne voit pas de fil, ni du réseau électrique, ni du réseau téléphonique. Et c'est une des raisons pour lesquelles les cinéastes, comme De Broca, par exemple, ont été intéressés pour venir tourner ici.
1: Je vous avais dit au début de l'épisode que le menhir du Mans avait un pouvoir surnaturel. On repasse devant la cathédrale. Si vous êtes attentif, vous allez apercevoir qu'il y a une immense pierre enchâssée dans un angle de la cathédrale, véritablement collée au mur. Ce menhir, c'est le plus vieux témoin de l'histoire du Mans. Il est là depuis 5000 ans. Et figurez-vous qu'on lui prête un pouvoir. Il est le symbole de la fertilité. Pour être sûr d'avoir un beau bébé dans 9 mois, glissez votre doigt dans un trou au beau milieu du menhir, ce trou qu'on appelle le nombril du Mans.
0: Donc il y a beaucoup de gens qui s'amusent à le toucher, c'est un peu un petit rituel de passage. Voilà, mais c'est rigolo.
1: Avant de partir de la cité Plantagenêt, vous devez passer chez Juliette. Une commerçante du quartier, elle est là depuis 40 ans. C'est la boutique qui défend l'artisanat et les créateurs. Si vous désirez un souvenir, je vous recommande l'un de ces personnages d'une dizaine de centimètres, plein de couleurs, tout en rondeur. Ce sont des poupées décoratives, un peu déjantées. Et comme moi c'est sûr, vous allez craquer pour ces créations de Juliette en plastiroc, une pâte à modeler qui s'échappe.

0: l'air libre. Ça mettra un peu de folie, on en a besoin, dans votre intérieur. Si vous avez encore un peu de temps devant vous, si votre week-end n'est pas terminé, j'ai une dernière idée pour vous. On va à l'abbaye royale de Lépau. C'est à 10 minutes en voiture de la cité Plantagenêt, le tramway vous y conduit rapidement aussi.
1: C'est la reine Bérengère de Navarre, veuve de Richard Cœur de Lion, qui acquiert ses terres et qui fonde l'abbaye en 1230. C'est une abbaye cistercienne fondée par une reine d'Angleterre et qui est basée aux portes du Mans.
0: Caroline Ménérol, chargée de communication. Ici, on est à l'abbaye de Lépau, à Ivray-l'Évêque. L'édifice comprend plusieurs bâtiments ouverts à la visite. L'entrée adulte est à 7 euros. On commence par marcher vers le cloître, soutenu par d'imposantes colonnes sculptées. L'église abbatiale présente de magnifiques couleurs ocre. Et on y voit le gisant de la reine Bérengère. C'est magique, c'est beau, c'est reposant. Ce n'est donc pas étonnant que l'abbaye ait aussi servi de lieu de tournage pour des films. Mais j'y reviendrai. J'adore l'abbaye de Lépau parce que c'est aussi un lieu de nature. Il y a un grand parc arboré, très bien entretenu, idéal pour les grandes balades. Ce parc abrite un jardin permacole. On vous y apprend les principes de la permaculture, une manière de cultiver en s'inspirant de la nature. Il est même possible, à l'issue de ces ateliers, de déguster les produits réalisés avec les fruits et légumes du jardin. Pensez à réserver, c'est 5 euros pour les adultes, gratuit pour les enfants. Le cinéaste Pascal Thomas a choisi la cité Plantagenêt, où nous étions, mais aussi l'abbaye de Lépau pour tourner son film Le Voyage en pyjama, sorti en 2023. Une comédie romantique sur les déboires amoureux d'un prof de lettres.
2: Dans une région absolument délicieuse, charmante, avec des gens accueillants, de très très beaux décors. Mais pour beaucoup des Français, le Mans, ça se réduit à deux choses. Je commence parce que je préfère les rillettes et ensuite les courses automobiles. Et là, j'ai découvert des gens charmants, accueillants, de très belles, le centre du Mans magnifique. On a pu tourner tous nos intérieurs et extérieurs de maisons, une librairie. Une pure merveille, ça nous a donné de beaux décors qu'on a filmés simplement dans leur beauté, sans chercher à faire des acrobaties, bien sûr, pour simplement montrer l'endroit heureux dans lequel on s'était trouvé.
0: Bien sympa aussi, un tour par la boutique 100% Made in Sarthe de l'abbaye de Lépau, où vous trouvez des livres, des souvenirs, miel, confiture issue du jardin permacole, et bien sûr, les fameuses rillettes du Mans, tant pis pour le summer body. En quittant l'édifice, je vous invite vivement à découvrir l'Arche de la Nature, c'est juste derrière l'abbaye. J'adorais venir ici quand mes enfants étaient petits pour qu'ils galopent un peu, j'avais la paix le soir, et découvre les animaux de la ferme. Des animaux parfois utilisés lors des tournages de films. Retenez que Le Mans est aussi une ville d'art et d'histoire, mais ça, vous le verrez quand vous viendrez.
3: Avec grand plaisir, merci Fabien Aubry d'Issimène pour cette jolie visite du Mans, cité de tournage qui inspire les cinéastes. 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Musique à présent avec Diana Ross, Upside Down sur votre radio ici.

0: Upside Down, Diana Ross. La musique continue dans un instant avec Julien Clerc, puis le tout nouveau titre de Grand Corps Malade en duo avec Stilto. Quant à moi, je vous dis à demain et je vous souhaite un très très bon après-midi sur votre radio locale, ici.
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2: 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C'est le 2 août à l'abbaye d'Eau. L'objectif de cet événement est de proposer une journée gratuite sur le domaine de l'abbaye, pleine de pédagogie autour d'un thème riche en enseignements, la protection des abeilles. Le tout avec des animations adaptées à tous, pour tous les âges, pour accueillir les familles, du plus jeune au plus âgé. On a rendez-vous donc désormais tous les étés en Vallée d'Eau. La fête du miel et de l'abeille vole vers sa 12e édition avec des conférences, des apiculteurs, du rucher école pour tout savoir de ce monde assez étonnant et encore inconnu. Hein. De l'apiculture, des animations autour des ruches pédagogiques, le tout en musique avec possibilité de se restaurer sur place à la taverne La Croix Blanche. Et bonne nouvelle, l'entrée est gratuite pour cette journée de découverte, les sentinelles de l'humanité.
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Julien Clerc dans l'été ici, Pays de Savoie, avec Si on chantait. On est ravis de vous accueillir aujourd'hui, mercredi. Prenez soin de vous avec ces températures caniculaires. N'oubliez pas d'aérer les maisons et appartements le matin tôt, dès 6h, avec toute l'équipe d'ici matin, et surtout de penser à vous hydrater. Dans moins de 10 minutes, on ira prendre le frais avec les petits bonheurs de Christophe Garnier. C'est une balade chaque jour dans nos belles Alpes, et pour la musique cet après-midi, celle de votre mercredi. Voici Grand Corps Malade et Stilto. Ça s'appelle Le Prochain, et vous le découvrez ici, dans les Pays de Savoie.

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0: Photo Africa dans les pays de Savoie. Ici, on est bien avec les petits bonheurs de Christophe Garnier, qui est un chanceux. Il parcourt pour nous les plus beaux spots de la région. Et votre petit bonheur aujourd'hui, Christophe ?
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2: C'est classe le belvédère à Thonon.
3: Apparemment.
2: Alors, on y croise le monde entier ici, mais rarement. Des mecs avec un baudrier et une tronçonneuse.
3: Ah. Là-bas, on nettoie les murs de tonneaux, de végétation.
2: Alors là, on est au-dessus du belvédère. On a un mur qui fait quoi, là ? Les 8-9 mètres vertical. Vous êtes en train de regarder en bas. Pourquoi vous allez descendre ?
3: Ouais, juste là pour retirer la végétation.
2: Ah, c'est-à-dire que dans le mur, là, il y a des noisetiers là, qui démarrent.
3: Oui, exactement. Bah là, nous, c'est la première fois qu'on fait l'intervention ici. Ils voudraient qu'on leur débarrasse définitivement, mais c'est un gros travail quand même.
2: Comment va se dérouler votre journée ?
3: Bah là, nous, on projette nos zones petit à petit, on se déplace au fur et à mesure. Et
2: là, pour l'instant, c'est repérage ?
3: C'est ça, exactement. Venez voir ce qu'on avait à faire ici, le matériel dont on allait avoir besoin. Et...
2: Mais vous vous promenez toujours avec la tronçonneuse à la main ?
3: Non, ça, c'est parce qu'on était là-bas et je peux pas la laisser. Ça pourrait vite se faire voler quand même, on sait jamais. Mon patron, il va me taper sur les doigts après.
2: Donc là, il faut travailler sur une paroi verticale. Le baudrier, j'imagine que vous allez être assuré.
3: Oui, bah on a les cordes et tout là-bas déjà équipés. On finit notre intervention un peu plus loin et ensuite on viendra décaler ici et s'installer.
2: Donc là, vous vous accrochez à quoi ? Au
3: pilier ? Pilier, barrière. En fait, on fait plusieurs points d'amarrage, histoire d'être sécurisé, de ne pas travailler que sur un seul point. Et ensuite, on est sécu.
2: C'est quoi votre métier, si on vous demande ?
3: Cordiste. Technicien cordiste, exactement.
2: Comment on en arrive à ça ?
3: Bah, moi, j'ai toujours bien aimé l'escalade, vagabonder de partout dans la nature. Et du coup, ça correspondait exactement à ce que je recherchais. Pour être assez nature-nature, quoi. Là, ici, on fait de l'urbain, mais on peut, quand on fait de la sécurisation de falaises, on se retrouve au milieu de nulle part, des paysages magnifiques. C'est tout ce qu'on veut.
2: Hein. Bon, alors, là, c'est de l'urbain, certes. Enfin, quand on est le belvédère sur le lac.
3: Ah, c'est unique comme paysage. On a de la chance, on est des privilégiés quand même.
2: Souvenir des chantiers les plus mémorables que vous ayez pu faire ?
3: Chamonix, Le Brévent, très beau chantier, très beau cadre et des gens exceptionnels là-haut.
2: Ah ouais, puis de bosser en altitude, c'est un peu différent parce qu'on sent vite quand même qu'il y a moins d'oxygène.
3: Ouais, les petites randonnées qu'on est amené à faire, elles nous mettent pas mal en condition, quoi.
2: Je peux vous demander votre prénom ?
3: Édouard, enchanté.
2: Moi, c'est Christophe.
3: Édouard,
2: alors, tous les matins sur France Bleu, j'ai cette même question. C'est quoi le dernier petit bonheur d'Édouard ?
3: Mon dernier petit bonheur ? Bah, toujours me mettre sur mes cordes dans le vide, ça fait mon bonheur, j'adore mon métier. C'est pour ça que je me lève tous les matins.
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0: C'est une tournée record pour Indochine. Plus de 1,3 million de billets vendus pour l'Arena Tour. Des concerts exceptionnels à Paris, la scène musicale les 26, 27 et 28 novembre prochains. Et côté Suisse, ça passera par l'Arena de Genève les 15, 16 et 17 décembre. Dans moins de 10 minutes, 14h, les infos après Bonnie Tyler.
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2: Jusqu'à 42 degrés attendus cet après-midi à Cahors dans le Lot, la quatrième canicule de l'année s'annonce aussi furtive qu'intense. Le pic attendu dès aujourd'hui avec une redescente plus lente en fin de semaine. 16 départements sont en vigilance orange, une grande partie du centre-est, du Puy-de-Dôme à la Savoie, de la Drôme au Doubs ainsi que les Landes et la Gironde. La Gironde où le travail des pompiers est déjà compliqué par ces fortes chaleurs, plusieurs reprises de feu signalées dès ce midi au Temple et à Lège-Cap-Ferré. Journée donc à haut risque pour les 2750 soldats du feu toujours mobilisés pour garder le feu dans son périmètre actuel de 42 000 hectares. Pour soutenir les pompiers français en lutte depuis maintenant une semaine, en Gironde, les secouristes belges et des camions d'extinction et de ravitaillement sont en route. Après la découverte de 5 bébés morts dans un appartement d'Orange dans le Vaucluse, les deux parents sont en garde à vue depuis ce matin. L'alerte est venue du père, intrigué par l'accouchement soudain de sa compagne dimanche dernier après un nouveau déni de grossesse. Une enquête pour meurtre sur mineur de 15 ans est ouverte. La sentence redoutée est tombée. Les 270 salariés de Fibre Excellence à Tarascon, dans les Bouches-du-Rhône, vont perdre leur emploi. Le tribunal de commerce de Toulouse confirme la liquidation judiciaire de cette usine. Décision toujours en attente pour l'autre site du dernier papetier français à Saint-Gaudens, en Haute-Garonne. Et puis, il a fait danser le monde entier lors de la cérémonie de clôture des JO de Paris. Le DJ français Kavinsky, retrouvé mort à son domicile ce matin, il avait 50 ans.
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1: Attention, vigilance orange à la canicule en Savoie et Haute-Savoie. Cet après-midi, un soleil qui brille sans partage et la chaleur qui atteint son pic. Les températures qui grimpent jusqu'à 38 degrés à Chambéry, 37 sur Albertville, 35 degrés à Annecy, Aix-les-Bains, 33 à Thonon, 36 et du côté de Bourg-Saint-Maurice, encore 31 degrés à Chamonix. Puis en début de soirée, il fera encore 30 à 33 degrés dans les vallées. Hydratez-vous, mettez-vous à l'abri et n'oubliez pas que nous sommes, ça y est, c'est parti, dans un pic, une vigilance orange à la canicule dans les Savoies.
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0: C'est Drive Me Crazy, classique des années fin 80. Pour les Fanion Cannibals dans votre radio ici, Pays de Savoie, à l'écoute du côté de Tonon comme à la mode Servolex. À suivre dans une poignée de secondes, trois chansons françaises à la suite, c'est seulement ici. Et ça démarre avec un titre de 1978, Jane Birkin, ex-fan des 60s.
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0: pour conclure nos trois chansons françaises à la suite. La musique des vacances, d'Eli Medeiros, ici dans les Pays de Savoie, avant d'écouter Simple Mind avec Mandela Day.
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0: On passe l'été ensemble dans la région avec vos infos utiles et pratiques, ici en Pays de Savoie, et les Contamines Montjoie qui vous proposent gratuitement, et ça c'est intéressant, gratuitement, plein d'animations, soirée guinguette par exemple avec Gourvinours de 18h à 23h à l'espace de loisirs des Loyers. C'est une soirée barbecue en musique à l'espace loisirs donc des Loyers. Vous allez allumer les barbecues, apporter les grillades et surtout votre bonne humeur, on compte sur vous. Au programme, des concerts donc de Gourvinours et puis des sessions molki et pétanque. Ça, c'est plutôt bien. Autre événement, fête des guides. Appel des guides et pots à 18h30 sur la place du village. Ouverture de la traditionnelle fête des guides avec l'appel et les guides suivi d'un verre de l'amitié offert par la mairie. Des Contamines sur la place du village. C'est ce week-end que vous avez rendez-vous. Et puis si vous avez également des manifestations à nous partager, vos messages vocaux sur le WhatsApp 04 79 265 333.
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0: une chanson, qu'est-ce que je dis, une chanson, un tube du trio de producteurs anglais Stock Aitken et Waterman, sorti en mai 87, il y a déjà 40 ans dis donc, et ça sonne toujours bien. À l'instant, la musique de Samantha Fox, une pépite à retrouver avec plein d'autres tout à l'heure, 19h, ici dans la playlist de Laurent Petit-Guillaume, le 100% années 80. Dans le prochain quart d'heure, 15h, toute l'actu, c'est après Bertignac et les visiteurs.
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8: Bonjour, je m'appelle Véronique, donc j'en ai profité aussi pour aller faire avec le passé-été, pour aller faire le petit train de la Mure. J'y suis allée avec mes enfants et mes petits-enfants. Alors c'est très très très joli, alors, le train va très doucement, c'est très très beau.
9: Depuis 1932, parcourez le plateau de la Matésine avec le petit train de la Mure pour découvrir des paysages fabuleux entre Belvédère imprenable et eau turquoise. Une autre façon de découvrir l'Isère avec le petit train de la Mure.
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8: Après, on fait une petite balade à pied et on arrive sur le panorama qui est sur le lac de Montsénard. Et vraiment, le lac, il est magnifique. Et donc, on a la vue sur le lac de Montsénard et le barrage. Donc, on reste un petit moment là-haut sur le panorama, on peut manger. Et après, on redescend et on prend le petit train à Saint-Georges-de-Commier, je crois. Donc, voilà. C'est quelque chose à faire. Je l'avais fait il y a très longtemps, il y a une trentaine d'années, et je l'ai refait et j'ai trouvé toujours aussi beau. Je pense qu'il n'y a pas besoin d'aller très très loin pour découvrir des super lieux autour de chez nous.
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1: 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Bonjour.
2: C'est parti, comme une allumette, les mots du maire de Lenton en Gironde où une reprise de feu est survenue ce matin. Le cocktail météo est détonnant aujourd'hui avec du vent et des températures jusqu'à 40 degrés. Mais pour l'heure, le feu reste stabilisé, la surface parcourue est toujours de 42 000 hectares. Canicule et risque d'incendie, deux tiers de la France sont concernés par un appel à la vigilance avec 65 départements en risque élevé de feux de forêt, principalement dans la moitié nord du pays et dans le sud-ouest. Après la découverte de 5 bébés morts dans un appartement d'Orange, dans le Vaucluse, les deux parents sont en garde à vue. Depuis ce matin, l'alerte est venue du père, intrigué par l'accouchement soudain de sa compagne dimanche dernier. Après un nouveau déni de grossesse, une enquête pour meurtre sur mineur de 15 ans est ouverte. La chanteuse Angèle exprime son immense tristesse après la mort du DJ français Kavinsky, rendu célèbre par son titre Night Call, sur lequel elle avait posé sa voix lors de la cérémonie de clôture des JO de Paris 2024. Il n'a pas survécu au choc, le pilote d'un ULM est mort ce matin près de l'aérodrome de Montélimar en Cône. D'après Ici Drôme Ardèche, l'appareil a brusquement chuté. Après son décollage, l'homme âgé d'une cinquantaine d'années était seul à son bord. L'apprentissage du basque, du corse, du breton, bientôt mieux valorisé au bac, avec une mention cursus bilingue mis en place dans 2 ans sur le diplôme des bacheliers. Et puis là, tout de suite, vous retrouvez sur ici.fr la liste des jours fériés et surtout des vacances académie par académie pour la prochaine rentrée scolaire.
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1: Soyez prudents aujourd'hui, météo dans les Deux-Savoies et vigilance orange, canicule, ça y est, il faut être extrêmement attention. N'oubliez pas de porter chapeau, casquette, de créer des aérations dans les maisons et appartements tôt. Le matin ensuite, on ferme les fenêtres, les volets, les stores, les températures qui atteignent des maximales assez écrasantes. 38 degrés cet après-midi sous le soleil à Chambéry, 37 à Albertville, 35 à Annecy, Aix-les-Bains. Il fera 33 degrés à Thonon-les-Bains ou encore 36 à Bourg-Saint-Maurice. Soyez extrêmement prudents. Donc vigilance orange à la canicule.
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0: C'était Colin Verncombe, dit Black, avec Wonderful Life, et c'est vrai que Black, ça sonne plus artiste pop. Du lac d'Aiguebelette au sommet de Courchevel, vous passez l'été ici. Dans le prochain quart d'heure, vos infos utiles et pratiques pour passer l'été dans les pays de Savoie et pour la bande-son de votre été 2026. Trois chansons françaises à la suite qui démarrent avec Rose Laurence et Africa.
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2: Domitille chante « Je te demande pardon ».
3: Sur

Domitille, aixoise d'origine, qui a vécu à Bourg-Saint-Maurice et Albertville, est une pure savoyarde, musicienne depuis l'enfance. Vous l'avez peut-être vue à la télé, dans Together, Tous avec moi, ou dans The Voice. Elle écrit, compose,

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0: C'est Jean-Jacques Goldman. Avant d'écouter l'un des plus grands tubes disco de tous les temps de ABBA, avec Gimme Gimme dans votre radio ici Pays de Savoie.
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0: Ce sont vos infos utiles et pratiques tout l'été, tous les jours, toutes les heures pour redécouvrir vos Pays de Savoie. L'ICI Express qui vous emmène à la foire savoyarde à Valines les 1er et 2 août à Val d'Isère. Le but, promouvoir le terroir local, partager et transmettre nos traditions savoyardes lors d'un week-end riche en animation, spectacle. C'est pour nous et pour vous les vacanciers. De passage dans la région, près de 90 artisans, des producteurs, des exposants venus de Savoie, du Val d'Aoste et du Piémont. On va redécouvrir les savoir-faire locaux, bijoux, céramique, coutellerie, produits du terroir, création textile. Il y en aura pour tout le monde et pour tous les goûts et pour l'ambiance. On va bien s'amuser aussi dans ce folklorique. Des fanfares, des concerts et j'adore ça. Pour les petits, la ferme de mini-animaux. C'est la foire savoyarde à Valines. C'est les 1er août prochains à Val d'Isère. Et c'est un événement ici, Pays de Savoie, à ne pas rater. Nous, en tout cas, on y sera et on compte sur vous.
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0: C'est vrai que c'est un dilemme. Hein.
1: Pile ou face ? Corinne Cherby dans la musique des années 80, ici dans les pays de Savoie, avec Avant l'actu de 16h, la séquence quart d'heure américain du mercredi après-midi. Le moment où les filles, avec les garçons, et dansent sur une belle balade. Nous sommes fin des années 80, le groupe s'appelle Ten Sharp. Voici You dans votre été.
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2: Merci de nous avoir choisis. 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Bonjour.
3: Jusqu'à 42 degrés attendus cet après-midi. La quatrième canicule de l'année s'annonce aussi furtive qu'intense. Le pic attendu dès aujourd'hui, avant une redescente plus lente en fin de semaine. Et c'est à Cahors, dans le Lot, qu'il risque de faire le plus chaud. 16 départements sont en vigilance orange, une grande partie du centre-est, ainsi que les Landes et la Gironde. La Gironde, où les fortes chaleurs compliquent un peu plus encore la lutte contre les flammes. Plusieurs reprises de feu signalées à Lenton, au Temple et à Lèche-Cap-Ferré. Journée donc à haut risque pour les 2750 sapeurs-pompiers toujours mobilisés pour garder ce feu dans son périmètre actuel. 42 000 hectares parcourus pour soutenir les pompiers français en lutte depuis maintenant une semaine en Gironde. Une trentaine de militaires belges et une dizaine de véhicules sont en cours d'acheminement sur place. Dans le Var, les habitants de Barjol et de Corrence sont autorisés à rentrer chez eux. Le feu est fixé depuis hier soir, c'est-à-dire qu'il ne progresse plus. Il a parcouru 4 500 hectares. La sentence redoutée est tombée. Les 270 salariés de Fibre Excellence à Tarascon, dans les Bouches-du-Rhône, vont perdre leur emploi. Le tribunal de commerce de Toulouse confirme la liquidation judiciaire de cette usine. Décision toujours en attente pour l'autre site du dernier papetier français à Saint-Gaudens, en Haute-Garonne. Le football n'est pas à vendre. C'est le message posté par la ministre française des Sports, Marina Ferrari. Réaction au projet de la FIFA, l'association à but non lucratif à la tête des grandes compétitions mondiales, qui souhaite ouvrir ses activités commerciales à des investisseurs privés. Projet très critiqué en Europe.
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2: Votre météo pour aujourd'hui, de la prudence. Attention, vigilance orange canicule en Savoie et Haute-Savoie. Le soleil qui brille partout. 38 degrés sur Chambéry, 37 à Albertville. Plus frais à Chamonix avec tout de même 31 degrés. Et puis pour demain matin, c'est un réveil sous un grand soleil qui vous attend dans les pays de Savoie. Après une nuit très douce, des températures qui afficheront déjà dès le lever du jour 22 degrés à Chambéry. Et la nuit qui sera encore très chaude. Nous le rappelons, nous sommes en alerte vigilance orange à la canicule dans les Deux-Savoie.
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0: Alex Warren, vous l'avez découvert ici, dans les Pays de Savoie, avec Fever Dream. Je suis content d'être là avec vous cet après-midi, sur la route peut-être de vos parcs d'attractions préférés. 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C'est à plein tube, il faudra bien tendre l'oreille pour gagner de beaux cadeaux. Rendez-vous donc tout à l'heure. D'ici là, deuxième cadeau, les frères Philippe et Jean-Noël de Paris, la place du village qui nous emmène cet après-midi à la rencontre des beignets de Gigi.
1: Ah, ce matin, on va parler. Ça me fait penser d'ailleurs à une scène des bronzés, ça. Les bronzés font du ski. Les beignets de Gigi. Moi, je connaissais les crêpes de Gigi.
2: Ben oui, mais là, c'est encore meilleur. Ce sont les beignets de Gigi. C'est Ghislaine Boisier qui nous reçoit sur le plateau de Solizon à 1500 mètres d'altitude, commune de Brison. On n'est pas loin de Bonneville. Et là, c'est un petit paradis. C'est incroyable. On a le sourire de Gigi. Et elle tient un restaurant, d'ailleurs, qui s'appelle Les Touristes chez Gaston. Gaston, c'est son papa. C'est son grand-père qui avait créé, qui avait ouvert une petite endroit pour manger pour les vacanciers. Il y avait la ferme à côté. Et puis progressivement, c'est devenu un restaurant aujourd'hui bien connu pour ses beignets. Et Gigi nous en parle avec bonheur et saveur. On a envie d'en manger comme ça tout de suite. Je râpe les pommes de terre. Attention, Laurent, tout est dans la pomme de terre. Il nous dit, il faut prendre les pommes de terre de qualité, les meilleures qu'elle a récupérées dans le coin. Je prépare ma pâte, je les fais cuire au fur et à mesure. Ah, les vacanciers, dit-elle, aiment bien. Et on les mange ces beignets avec de la charcuterie, évidemment, du plateau, une bonne salade, évidemment, du fromage du pays, et on y rajoute un petit dessert, la tarte aux myrtilles. Le bonheur est là, le bonheur est simple. Ce plateau, dit-elle, est un plateau riche en bons produits. C'est un alpage, évidemment, 1500 mètres, c'est un alpage. Et elle nous explique qu'il n'y a pas beaucoup de monde. L'hiver, ils sont une douzaine de personnes. L'été, davantage, résidence secondaire. Et puis, juste à côté, elle nous montre, parce que c'est ça le bonheur aussi. C'est pas que l'assiette, c'est aussi pas que les pupilles, c'est les papilles. Et pas que les papilles, c'est les pupilles. C'est le bonheur du paysage. Elle nous rappelle qu'il y a juste à côté la fameuse pointe d'Andée à 1800 mètres. Et on y monte, dit-elle, assez facilement. Et il y a une croix là-haut, super, mais surtout une vue incroyable. Juste en face, vous avez le Maule, vous avez la vallée de l'Arve, et puis les rochers de l'Échaud, qui culminent à 1936 mètres d'altitude, qui sont juste à côté. C'est assez sauvage, c'est un très bel endroit. Il y a des bouquetins, nous dit-elle, il y a aussi des renards, il y a aussi des marmottes, il y a tout ce qu'il faut. Alors, quand je lui pose la question, parce que je lui dis, mais dites-donc, mais comment vous faites pour vivre toute l'année ici, quand même,
1: hein? Oui, c'est ça.
2: C'est une question qu'on peut poser dans ce coin. Mais elle me répond sur un ton ironique et amusant, mais comment font-ils pour vivre en ville? Parce qu'elle nous dit qu'elle a toujours vécu ici, que sa fille qui a 10 ans a toujours vécu ici, que c'est un petit paradis, qu'elle adore le début de l'été et le début de l'automne, et puis qu'elle a Internet par satellite. Donc il y a tout ce qu'il faut.
3: On n'arrête pas le progrès.
2: On n'arrête pas le progrès. Rappelle quand même que l'hiver, il y a un petit domaine nordique qui est absolument incroyable. Il y a beaucoup de neige là-haut, hein, parce qu'il y a un petit trou à froid, comme on dit. C'est une petite doline où il fait froid, et on se réchauffe avec les beignets.
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0: I Don't Want a Lover. C'était Texas aux Abrés. Vous écoutez ici Pays de Savoie. Bonjour à vous qui nous rejoignez peut-être pour la toute première fois. On est ravis de passer l'été avec vous, avec ces fortes chaleurs. N'oubliez pas de bien vous couvrir. Hydratez-vous. Et tiens, pour s'hydrater, une petite menthe à l'eau. Celle d'Eddie Mitchell dans la radio, ici Pays de Savoie.
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0: L'autre Finistère des Innocents, bel été ici dans les Pays de Savoie avec votre radio locale. Police, dans une petite poignée de secondes, le temps de vous partager nos bons plans de l'été.
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0: Ce sont vos infos utiles et pratiques pour un été, oh gourmand, votre ICI Express, la fête du miel et de l'abeille, en partenariat avec votre radio locale, c'est le 2 août à l'abbaye d'Eau. L'objectif de cet événement est de proposer une journée gratuite sur le domaine de l'abbaye, pleine de pédagogie autour d'un thème riche en enseignement, la protection des abeilles. Le tout avec des animations adaptées à tous, pour tous les âges, pour accueillir les familles, du plus jeune au plus âgé. On a rendez-vous donc désormais tous les étés en Vallée d'Eau. La fête du miel et de l'abeille vole vers sa 12e édition avec des conférences, des apiculteurs, du rucher école pour tout savoir de ce monde assez étonnant et encore inconnu. De l'apiculture, des animations autour des ruches pédagogiques, le tout en musique avec possibilité de se restaurer sur place à la taverne La Croix Blanche. Et bonne nouvelle, l'entrée est gratuite pour cette journée de découverte des sentinelles de l'humanité.
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0: Avant de partir au boulot, peut-être, si vous travaillez ce soir, dans les Deux-Savoies, ici, on a la musique de Bill Withers ou encore Jermaine Jackson et la Piazza d'Ora pour les classiques des années 80. Le ton, bah, de son pays, une bonne tranche dans l'humour au tube de Fred Ballard.
1: Au début, on expérimente le couple avec les trois S, surprise, séduction, sexe. Après, on expérimente la vie de couple avec les trois R, reproche, routine, ronflement.
2: Voilà, et ça, c'est vrai que tout de suite, ça fait moins rêver. Donc, avis aux célibataires qui passent l'été tout seuls dans leur grand lit, comme Anne Roumanoff. Profitez-en pour vous étaler, dormir en étoile, il n'y a que ça de vrai pour rêver à l'amour qui rime avec presque toujours.
1: J'ai été 25 ans en couple à durée indéterminée. On a une rupture conventionnelle et je ne suis pas pressée de retrouver un couple en CDI. Vraiment, non, non, vraiment, parce que là, j'ai fait un stage de 6 mois. J'ai eu un CDD d'un an. Là, je viens de finir un stage découverte d'une semaine.
2: Ah bah oui, ça se confirme. Hein. Sur le marché de l'amour, c'est comme sur le marché du travail. Les carrières longues n'ont pas du tout le vent en poupe. Aujourd'hui, il faut papillonner hein, pour engranger de l'expérience et se faire chasser. Ou rester solo pour se faire bronzer.
3: Franchement, le célibat, ça pourrait être la norme. En vrai, le célibat, c'est la tranquillité. C'est comme un transat au soleil, le célibat. Le couple, c'est plus la piscine glacée à côté. T'as tous tes potes en couple qui sont dans l'eau et qui arrêtent pas de te dire « Allez, viens, Nina, plonge !» Bon, au début, elle est un peu froide, mais après, on s'habitue. Mais t'as les lèvres bleues, t'es gelée, ça se voit que t'es pas bien, fous-moi la paix.
2: Voilà, bah normalement, après cette démonstration de Nina Azoulay, les célibataires de l'été seront désormais très heureux de l'être, hein, comme quoi l'humour sauve de tout. On peut se marrer tout un été en solitaire, en bord de mer. Si, si, c'est possible.
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0: J'adore ce morceau, franchement c'est la bande-son des années 80 ça. Jermaine Jackson et Piazzadora, avant le retour de votre actualité dans les Pays de Savoie à 17h, à un artiste qui sera en concert à Genève le 23 janvier prochain. On écoute très vite Pierre Demar dans votre radio locale ici Pays de Savoie.
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8: Nina Henner chante partout, sauf avec toi. 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
1: Nina Henner est une artiste haut-savoyarde, originaire d'Annecy. Elle est autrice, compositrice, interprète et évolue dans un univers musical très coloré, pop française. À 23 ans, Nina Henner vient de sortir son troisième titre, Partout.

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3: Bonjour, je m'appelle Sylvia. Grâce au passeport, j'ai pu participer à une activité en Haute-Savoie avec le Fantasticable.
0: Si vous voulez défier les oiseaux le long des Tyroliennes, découvrez le Fantasticable. À plus de 100 km/h et à 240 mètres du sol, découvrez le plaisir de voler dans les airs au Fantasticable de Châtel, en Haute-Savoie.
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3: Mais si vous aimez les challenges et vous faire un petit peu peur, d'avoir des belles sensations, il vaut mieux le faire en solo. Et là, vous êtes installé dans le harnais, vous entendez un petit clic et là, hop, vous partez pour une descente d'environ 1 km 200 à une vitesse de 100 km/h. Gardez bien les yeux ouverts parce que vraiment, vous en avez vraiment plein les yeux. C'est vertigineux, sensationnel. Il y a peut-être pas d'autres mots plus forts. Pour ceux qui sont vraiment qui aient une sensation forte, il faut absolument le faire parce que là, c'est inoubliable. Des émotions, waouh.
2: Le passeport de l'été ici, c'est aussi la grotte Chauvet 2 à Vallon-Pont-d'Arc en Ardèche ou le musée de l'eau à Pont-en-Royan en Isère. 27 sites touristiques à visiter gratuitement dans la région, uniquement grâce à votre radio locale ici.
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1: Bienvenue sur Ici, Pays de Savoie. Il est 17h. Votre journal. Bonsoir.
2: Les nerfs des pompiers à nouveau mis à rude épreuve par la météo en Gironde, canicule et vent. Le cocktail est détonnant avec plusieurs reprises de feu signalées à Lenton, au Temple et à Lesch-Cap-Ferré. La presqu'île pour laquelle les autorités sont accusées d'avoir concentré les efforts des pompiers au début du brasier. Dans la ville voisine du Porge où 200 maisons ont brûlé, des habitants se regroupent, Julien Raymond, avec l'intention d'engager une bataille judiciaire.
3: La maison de Céline, 43 ans.
4: Elle est debout, miraculeusement.
3: Située avenue du bassin d'Arcachon, des dizaines de ses voisins ont perdu la leur, dévorés par les flammes. Cette mère de famille, habitante du Porge depuis plusieurs générations, ressasse un sentiment d'abandon.
4: Les pompiers nous ont abandonnés devant les flammes qui arrivaient sur eux. Ils sont partis, tous d'un coup, sont remontés dans leur camion et on leur a dit qu'ils devaient partir sur ordre, sauver la presqu'île.
3: Céline n'en veut pas aux pompiers, non, qu'elle remercie de tout son cœur, dit-elle. Elle pointe les services de l'État.
4: Comment on a pu laisser faire ça ?
3: Christine, 62 ans, habitante au Porge depuis 1980, est encore plus remontée.
5: Pour moi, c'est pas un sentiment, c'est un abandon. On a priorisé Lesch-Cap-Ferré.
3: C'est là-bas, dit-elle, que se trouvent de riches propriétés, des villas avec de grands jardins. Christine pense qu'on a priorisé leur protection.
5: Toutes les stars, tous les acteurs, tous les footballeurs, tout ça, ils sont là-bas. Les grosses baraques qui coûtent des millions. Nous, nos petites maisons ne coûtent que 300 000 euros. Excusez-moi, mais bon, on n'a pas les mêmes moyens.
3: Christine, tout comme Céline, vont rejoindre le collectif très prochainement. Pour le moment, elle rassemble des vivres pour aider les pompiers depuis le Porge.
2: La canicule qui va continuer de s'étendre demain avec 23 départements en vigilance orange. 7 de plus qu'aujourd'hui, surtout en région PACA et en Corse, l'est du pays, où 19 départements seront aussi maintenus en risque élevé de feux de forêt. L'avenir du dernier papetier français ne tient plus qu'à un fil et une décision attendue demain. Le tribunal administratif, le tribunal de commerce de Toulouse, doit se prononcer sur la poursuite d'activité dans l'usine Fibre Excellence de Saint-Gaudens en Haute-Garonne, dans l'autre site du groupe à Tarascon, dans les Bouches-du-Rhône. Les 270 salariés vont perdre leur emploi. La liquidation judiciaire est maintenant officielle. Le monde du foot en crise avec ce projet controversé de la FIFA. L'association à la tête des principales compétitions veut créer une filiale commerciale ouverte à des investisseurs privés, notamment un proche de Donald Trump. Objectif affiché, 10 milliards de revenus supplémentaires. En regroupant les droits télé, les sponsors et la billetterie, une réunion est convoquée en urgence à l'UEFA, l'instance européenne du foot, ouvertement opposée au projet. Il a fait danser le monde lors de la cérémonie de clôture des JO de Paris avec Night Call et cette intro mythique. Le DJ français Kavinsky retrouvé mort chez lui à quelques jours de son 51e anniversaire. Aucun élément suspect découvert par le parquet de Paris. Dans un message sur Facebook, Emmanuel Macron rend hommage à celui qui restera pour toujours une fierté française.
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1: Merci Valentin. Kavinsky, en effet, Kavinsky qui aura fait briller la France à travers le monde entier. C'est pas brillant par contre sur la route ce soir. Copenhague en direction de Creuseil sur la D1201. Il y a actuellement plus de 10 minutes d'embouteillage. Soyez prudents.
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1: Attention, aujourd'hui et demain, Savoie et Haute-Savoie en vigilance orange pour le phénomène canicule. Prenez soin de vous, de vos anciens et des plus jeunes. Fin de journée toujours très chaude, une nuit claire et sans nuages, souvent douce, notamment en pleine Savoyarde où le mercure ne descendra pas sous les 18 à 20 degrés. Ça, c'est pour ce soir en Haute-Savoie. 21 sur le rive du Léman, 20 à 1000 mètres d'altitude. Et puis pour demain matin, Fournaise, la canicule se poursuit sous un soleil de plomb avec 38 à 40 degrés en pleine, 37 aux alentours de 800 mètres, 28 à Val d'Isère, un isotherme à 0 degré à 4600 mètres demain. Pour vous dire à tel point il va faire chaud en Haute-Savoie, également de très fortes chaleurs, temps anticyclonique, largement ensoleillé et sec toute la journée sur l'ensemble du département, températures les plus élevées de la semaine avec 38 en pleine.
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1: Tiens, de la musique chaude également dans la radio. On est dans les années 80. Quincy Jones produit, oh là là, les disques de Michael Jackson. Et alors, je sais pas si vous avez eu l'occasion de découvrir Michael. Le biopic sur Michael Jackson, exceptionnel. Hein. La suite est prévue pour début 2027. Et évidemment, on sera encore des millions de Français et des milliers de Savoyards et aux Savoyards à aller au cinéma. Michael Jackson ce soir, Wanna Be Starting Something.

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0: C'est un plaisir de vous retrouver une fois de plus ce soir pour vous accompagner, vous ramener à la maison, vous accompagner au bord du lac, à la piscine par exemple. Toute l'équipe est là, 0806 001010, c'est Claire qui vous accueille ce soir, c'est Pauline qui réalise cette émission. De la musique, il y en aura plein avant 19h, des cadeaux également. Et puis tiens, un sac à viande, on parlera d'un sac à viande dans quelques minutes. Ça sert à quoi ? À stocker une belle côte de bœuf ? Pas vraiment. Quoique, on en parle dans la prochaine demi-heure avec Perrine Clément. Et puis dans moins de 3 minutes, c'est Laure Béchade qui testera à Annecy du sport en salle. Vous allez voir une machine de torture datant du Moyen-Âge, des poulies, des cordes. C'est magnifique, c'est du sport en vrai et on paye pour y participer. Nous retrouvons Laure dans moins de 3 minutes en legging après Manon Lisa. Et ça vaut le détour dans la radio. Voici le petit pêcheur, bel été.

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1: Manon Lisa dans votre ETP, ici Pays de Savoie, et Michel Polnareff dans une poignée de secondes.
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1: C'est Laure Béchade qui teste chaque soir le meilleur comme le plus fou. Et ce soir, Laure, vous avez testé quoi?
4: Eh ben, j'ai testé une activité en vogue. Oui, à ça, oui, elle m'a fait sortir de ma zone de confort. C'est du sport. J'ai testé le réformeur. Je vous raconte. Alors, le réformeur, oui, c'est tendance. On voit fleurir l'activité dans pas mal de salles maintenant en Pays de Savoie. Kézako. Alors, si on fait une recherche, on trouve une sorte de machine de sport inventée par Monsieur Pilate. Un indice. En creusant, je lis, c'est une façon de faire du sport avec une approche nouvelle de l'effort, alliant intensité et plaisir. Ok. Je me suis quand même demandé si avec ma cinquantaine et ma petite forme, c'était bien adapté et raisonnable. Ce matin, j'étais la plus vieille, en plus, dans la salle. Mais on n'a qu'une seule vie, je vous le dis tous les jours. Et c'est ma rencontre avec Amy qui m'a décidé. Elle est la toute jeune fondatrice du studio RAM, qu'elle a fondé avec son amoureux. Ils sont les premiers à faire venir le réformeur ici, respect. Et ce studio, il est aux Nouvelles Galeries Annecy. Me voilà donc au centre commercial à 8h du matin, en leggings et brassière, et une paire de chaussettes avec des grippes, prête à réformer. Allez.
1: Oui, bah, nous on est prêts. Vous êtes prêts dans le studio? Allez, c'est parti. 1, 2, 3, allez, on inspire. On expire. Alors, Laure, dites-moi, ce studio réformeur, c'était comment au final?
4: Eh bien, j'en suis sortie il y a une heure, figurez-vous, et jusqu'ici tout va bien. J'ai réussi à monter mes escaliers, les jambes, les abdos, les bras sont au top. On verra demain, hein. Mais c'est tout le corps qui a bien travaillé. J'ai redécouvert des muscles aussi. Le réformeur, ça travaille en profondeur avec des étirements contrôlés, bien gérés par une coach. Ce matin, c'était Fanny. Et pour l'ambiance, et ça fait la différence, entrer dans une salle tamisée, petite bougie, toute cosy. Mais dans la pénombre, je vois 20 engins qui nous attendent. On dirait des rameurs, chacun le sien, numéro 11 pour moi. Pour qui c'est la première fois, demande Fanny. Alors, je suis la seule à lever le bras, je suis la plus vieille. Et la nouvelle, bah, c'est bien moi. La séance démarre allongée sur le réformeur. Moi qui sors de mon lit, c'est parfait. Sur une playlist douce puis dynamique, bah oui, parce que ça va vite chauffer. On ouvre, on ferme pour 1, 2, 3, 4. Inspire, expire, respire. Ça tire, ça étire et ça monte en puissance. Alors, je vais pas vous décortiquer le cours, hein, faut le vivre. Mais à retenir, 1, que ça fait du bien, j'ai plus aucun stress. 2, j'ai envie de revenir pour tester les autres cours, il y a aussi du yoga et du vélo. Et puis à retenir aussi qu'il faut s'ouvrir des expériences dont on pense que c'est même pas pour nous, parce qu'on n'a qu'une vie et c'est ici maintenant qu'on la vit.
1: Oui, bah écoutez, j'ai vu à quoi ça ressemblait Laure, le performeur là. J'ai quand même très très peur, hein. Je me demande si je vais... Allez, je le teste pour la rentrée, c'est promis, ne bougez pas. Votre musique ici dans les Pays de Savoie. Avant de jouer ensemble et de vous offrir le passeport de l'été, Christophe May nous emmène sur la Lune et Michel Polnareff écrit une lettre à France.

0: étoiles.
1: La lune de Christophe Maé dans les Pays de Savoie. Alors, c'est pas sur la lune, mais sur la route que je vous accompagne. Copenhague, direction Creusailles sur la D1201. Toujours plus de 10 minutes d'embouteillage. Et attention au cré. En direction d'Annecy-le-Vieux, cette fois-ci, c'est 13 minutes de bouchon. Ça ne bouchonne pas pour la musique. France Gall ou encore Scorpion.
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6: Et puis dans vos parcs d'attractions préférés de la région, voilà ce que vous gagnez dans moins de 10 minutes. C'est le passeport de l'été. Nous allons jouer ensemble au 0806 00 10 10. Plein de parcs, hein. Walibi, de l'Acrobranche. Vous allez vous régaler pendant les vacances et prendre le frais également dans les plus belles grottes de la région. Nous jouons après la musique de France Gall, évidemment. Ou encore les Scorpions.

0: que c'est beau. Rappelez-vous, dans les années 80, vous dansiez le slow, fin de soirée, hein, le quart d'heure américain, les moments des balades où les filles invitaient les garçons. On était à l'époque au Macumba et on dansait sur Scorpion.
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0: Allez, avant d'écouter France Gall, faites attention à vous et vos proches, notamment aux personnes âgées et les bébés. Nous basculons depuis ce midi en vigilance orange, canicule. Vous devez absolument éviter le sport, les efforts physiques trop importants. Adaptez dès que vous le pouvez vos heures de travail. On n'oublie pas évidemment de s'hydrater en voiture, dans les transports ou dans la rue. Prenez une gourde avec vous, hein, pour se rafraîchir. Vous pouvez profiter à Chambéry de la piscine aqualudique du stade qui reste ouverte ce soir jusqu'à 20h pour un bain rafraîchissant, hein, avant de rentrer à la maison. Et puis côté lac, la plage municipale de Saint-Joriot est ouverte tous les jours de l'été de 9h30 à 17h30 avec son parc abrité pour les enfants sous les arbres. Rappelons, et c'est toujours très rassurant, que la plage est surveillée par des maîtres nageurs sauveteurs. Enfin, une rampe et deux fauteuils amphibies sont mis gratuitement à disposition des personnes à mobilité réduite pour leur faciliter l'accès à l'eau.
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0: Perrine Clément nous retrouve dans une poignée de secondes. On va ouvrir la valise de Perrine qui est remplie de surprises pendant l'été. Le temps d'écouter France Gall dans votre radio locale, ici, Pays de Savoie. 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

0: 1987, c'était plus qu'un couple, plus qu'un duo, deux alter ego. France Gall avec Michel Berger à l'instant. Évidemment, la musique continue ici. Jérémy Frérot dans une poignée de secondes. Et puis Perrine Clément qui enfin nous ouvre sa valise de vacances et en sort un objet chargé d'anecdotes.
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2: Moi, ça me rappelle mes voyages en train de nuit.
3: Bah, moi, ça m'évoque plutôt ce film avec le tueur en série.
1: Un sac à viande.
2: Bah, bravo, bah, maintenant j'ai peur.
3: T'as pas entendu un bruit ?
4: Le sac à viande, ce n'est ni un sac destiné au boucher, ni recommandé pour faire ses courses, ni adapté à la conservation de ses aliments. Je vous l'accorde, le nom a de quoi surprendre, inquiéter ou rebuter. Le sac à viande, aussi appelé drap de sac, reposait il y a plusieurs années sur les couchettes des trains de nuit. 11 tortillés, pliés en deux, dans ce simple drap léger en forme de sac de couchage.
5: Mais alors on n'avait pas de sac de couchage, ça n'existait pas le sac qu'on devait. On avait un sac à viande et puis une couverture. Alors il fallait savoir s'entourer dans la couverture, se glisser dans le sac, de façon à ne pas attraper froid au petit jour.
4: Que ce soit en train, à vélo ou à pied, le sac à viande reste un accessoire de voyage pratique.
6: Les campeurs utilisaient un drap. Ce que l'on appelle très vulgairement d'ailleurs le sac à viande, mais enfin tout le monde emploie ce terme, je me permets de l'employer aussi. Et nous avons fait un drap qui est entièrement plat, qui vient doubler le sac de couchage.
4: Le sac à viande se place à l'intérieur de notre sac de couchage. Et si un soir, vous êtes sale, en sueur, et vous n'avez pas la possibilité de vous doucher, il fait barrière. Un sac à viande qui soit en coton, en soie ou en synthétique, est bien plus facile à laver et à faire sécher qu'un sac de couchage. Et ça c'est bon à savoir. Avant de reprendre la route. Et vous, avez-vous un sac à viande ?
7: Je l'ai acheté en 2017 quand je suis partie. J'avais 20 ans, je suis partie seule en sac à dos avec mon petit sac à viande. C'est un sac en soie et il y a une petite capuche qui peut en mitoufler un peu la tête qui permet vraiment d'être plus confortable.
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0: Ah, c'est des souvenirs, hein. Le sac à viande dans le petit wagon train couchette de la SNCF dans les années 80. Que du bonheur ! Du bonheur dans la radio ce soir, hein ? Qui sait qui va le gagner ? Le passeport de l'été ici, Pays de Savoie. Il est génial ce passeport. Si je n'étais pas animateur radio, je jouerais. 0806 001010. C'est Claire qui décroche dès maintenant et vous avez moins de 3 minutes pour jouer avec nous. Vous allez le gagner ce passeport de l'été. Plein de choses à faire pendant les vacances. Pourquoi pas pour les gourmands découvrir la cité du chocolat Valrhona ou encore des grottes du Vercors, les jardins secrets, Walibi, l'UCPA Vitam. Il y a plein de belles choses dans le passeport de l'été. On vous l'offre maintenant. 0806 00 10 10. Vous avez même pas 3 minutes pour jouer. On vous souhaite évidemment bonne chance d'ici là. Musique de Jérémy Frérot dans la radio. Comme toi, je suis

0: Bon, ça, c'est vraiment la musique des années 80. 1987 pour Rick Astley, à retrouver avec tous les tubes de l'époque. Tout à l'heure, 19h, aux côtés de Laurent Petit-Guillaume.
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0: Bonjour Pascal.
3: Oui, bonjour.
0: Bonjour Pascal d'Anglefort. Comment allez-vous ce soir ?
3: Écoutez, très bien, hein. chaudement, la chaleur est revenue malheureusement.
0: Vous l'avez vu, hein. Vigilance orange à la canicule, vous me restez bien au frais à la maison et puis vous me faites vous aérer la maison tôt le matin, hein, d'accord ?
3: C'est ça, exactement.
0: Voilà, demain dès 6h avec l'équipe d'ici matin pour aérer la maison, puis sur les coups de 7h, 7h30, on referme tout, hein. Je vous fais confiance.
3: C'est ça. Oui, tout à fait.
0: De la musique dans la radio qui va peut-être vous permettre de repartir avec les cadeaux. C'est à plein tube, c'est le jeu. On joue alors tous les matins, c'est vrai, mais le soir également. À plein tube, le jeu est très simple. On va vous jouer un extrait musical et puis ce sera à vous de me dire si ce tube a été composé et distribué avant ou après l'année 1991. Voilà notre année de référence. Vous êtes prête ?
3: Très bien, ok.
0: Écoutez. Bon, j'imagine que vous avez reconnu Florent Pagny avec N'importe quoi.
3: Oui, il me semble que c'est avant.
0: Vous dites
3: avant.
0: Je le valide. Eh ben oui.
3: Oui.
0: Eh ben oui, c'est gagné, bravo. Bravo Pascal.
3: Oh, super, génial.
0: Ben oui, c'est super, 1988 super. D'ailleurs, pour être précis, hein, Florent Pagny avec N'importe quoi. C'est pas n'importe quoi, dis donc, que vous gagnez ce soir. Le passeport de l'été, pour vous et la personne de votre choix, il y aura plein de choses à faire pendant les vacances. Vous savez déjà avec qui vous allez en profiter ?
3: Ben oui, avec mon mari.
0: Eh ben, on l'embrasse, comment il s'appelle le mari ?
3: Hervé.
0: Eh ben, on fait des gros bisous à Hervé, tiens. Et puis dites-moi, quelle est votre radio locale en Savoie et Haute-Savoie ?
3: Pays de Savoie.
0: Évidemment, avec la musique des Poppies ce soir, puisque rien, non, rien n'a

0: C'était les Poppies dans l'été ici, Pays de Savoie. On en profite pour saluer Daniel Danglard, le maire de la Giette, ancien membre, vous le savez maintenant, des Poppies. Pour la musique, et avant le retour dans 10 minutes, 18h, de vos infos ici dans les Pays de Savoie, Diane Tell, la légende de Jimmy, ou encore Charles Doré.
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0: Après le succès de Starmania dans les années 70, Plamondon et Berger se retrouvent dans les années 90 avec la comédie La Légende de Jimmy. En voici un extrait par Odiantel.

0: Merci de passer l'été à nos côtés ici dans les Pays de Savoie. Ravi de vous accompagner ce soir. Si vous rentrez à la maison, soyez prudents. On fera un point d'ailleurs sur vos conditions de circulation dans allez, quelques secondes. Et à ce sujet, s'il y a quoi que ce soit à nous signaler, utilisez pourquoi pas le WhatsApp de la radio 04 79 265 333. On fait un bout de route ensemble et vous êtes nos copilotes ce soir.
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0: Ici, Pays de Savoie, première radio sur l'actu locale, 18h. Et les infos ce soir, c'est avec Valentin Bertrand. Bonsoir Valentin.
2: Les pompiers mobilisés toute la journée contre les reprises de feu en Gironde, des interventions à Lenton, au Temple ou encore à Lèche-Cap-Ferré. C'est là que l'on vous retrouve, Guillaume Batin, aux côtés des pompiers, au poste de commandement des pompiers, où justement ces reprises sont la hantise des soldats du feu.
3: Ce sont voilà, des foyers qui se réactivent. On était sur une dizaine de foyers qui se réactivaient. Bien heureusement, voilà, c'est pas des foyers qu'on découvre. On a de manière prévisionnelle positionné les moyens ce matin. Et là, on est complété par les moyens aériens. Ce sont des foyers qui se réactivent, c'est-à-dire que avec l'humidité de la nuit et de la matinée, voilà, ils avaient tendance justement à être en perte de vigueur. Là, clairement, on a des parcelles qui n'ont pas encore totalement brûlé, c'est-à-dire que nous, on dit du vert dans du noir. Hein. Et là, typiquement, on est sur ce type. Cet après-midi, des foyers qui se réactivent.
2: Le capitaine Wilfried Schneider, des pompiers de Gironde, et malgré les conditions météo très difficiles et ses reprises, l'incendie est toujours stabilisé ce soir. Sa progression est donc très ralentie. Pour faire face à ces méga-feux de plus en plus nombreux, les pompiers sont à la recherche de bras. Ils lancent un formulaire en ligne pour recenser les compétences de nouveaux volontaires. Des pompiers français désormais soutenus par une trentaine de militaires belges et une dizaine de véhicules envoyés aujourd'hui sur place. Jusqu'à 42 degrés enregistrés cet après-midi, la quatrième canicule de l'année. Et bien là, c'est à Cahors dans le Lot qu'il a fait le plus chaud, mais globalement, il a fait plus de 40 dans une dizaine de départements. Et demain, cette canicule, elle va s'étendre, Solène Lehen, avec 5 départements supplémentaires en vigilance orange sur la carte Météo France.
4: La chaleur va progressivement quitter l'ouest de la France pour se déplacer vers l'est. À l'ouest, la Gironde et les Landes, les deux départements touchés par de très importants incendies, restent en vigilance orange canicule, mais seulement jusqu'à 6 heures du matin. Les températures vont nettement y baisser, parfois 10 à 15 degrés de moins. C'est donc à l'est qu'il va faire très chaud demain. Une vingtaine de départements en vigilance orange canicule, du territoire de Belfort jusqu'à la Côte d'Azur et la Corse. 38 à 40 degrés à l'ombre l'après-midi. Météo France ne dit pas encore quand se terminera cette quatrième vague de chaleur de l'année. Ce sera à préciser dans les prochains jours. À noter également, 69 départements seront en vigilance jaune demain, mais aux orages cette fois. Ils rafraîchiront l'atmosphère, mais pourraient aussi être violents, prévient Météo France. Risque d'orage aussi vendredi. Enfin, seuls 4 départements sont épargnés par ces diverses vigilances demain, en Bretagne et dans la Manche.
2: Et autre signal inquiétant, les pluies abondantes de l'hiver se sont évaporées. La quasi-totalité du pays, 96,5% des sols de l'Hexagone sont secs selon les données de l'Observatoire européen de la sécheresse. C'est un record à cette période de l'année. Il n'a pas survécu au choc. Le pilote d'un ULM est mort ce matin près de l'aérodrome de Montélimar en Cône, d'après Isidrome Ardèche. L'appareil a brusquement chuté peu après son décollage. L'homme âgé d'une cinquantaine d'années était seul à bord. Le football n'est pas à vendre. C'est le message posté par la ministre française des Sports, Marina Ferrari, en réaction au projet de la FIFA de créer d'ici six mois, une société commerciale pour vendre à des investisseurs privés des parts de la Coupe du Monde. Mais la FIFA a pour ça besoin d'obtenir le soutien de la majorité de ses fédérations. Pressé, Julien Froment, de se prononcer.
5: Une date butoir qui apparaît dans un courrier envoyé à toutes les fédérations et que la direction des sports de Radio France s'est procurée. Elles ont jusqu'au 19 septembre, c'est-à-dire moins de 2 mois, pour accepter ce tout nouveau projet. Projet qui consiste à créer une société commerciale pour vendre des parts de la Coupe du Monde à des investisseurs privés. Le tout chapeauté par un fonds d'investissement détenu par un proche de la famille de Donald Trump. Et pour convaincre les fédérations de se prononcer rapidement, Gianni Infantino promet de l'argent, beaucoup d'argent, un bonus de plus de 17 millions d'euros. C'est d'ailleurs la tonalité de cette lettre qui ne parle que d'argent. Le président de la FIFA explique par ailleurs que la valeur de cette nouvelle société a été estimée à plus de 17 milliards d'euros. Il espère ainsi convaincre le plus grand nombre. Il lui suffit de la majorité des 211 pays membres pour approuver ce plan. Les Européens ont déjà prévenu, ils se positionnent contre. On ne peut pas continuer à utiliser notre sport pour s'enrichir et enrichir ses amis, déclare l'UEFA qui se réunit cet après-midi.
2: Julien Froment, les salariés de l'usine Fibre Excellence de Saint-Gaudens en Haute-Garonne seront fixés demain sur la reprise ou non de leur usine. Les 270 salariés de l'autre site du dernier papetier français à Tarascon dans les Bouches-du-Rhône sont eux fixés. Ils vont perdre leur emploi avec la liquidation judiciaire de leur usine. L'apprentissage du basque, du corse, du breton et des langues régionales bientôt mieux valorisées au bac. Une mention cursus bilingue sera mise en place d'ici 2 ans sur le diplôme, comme l'annonce le journal officiel. Et puis là, tout de suite, vous retrouvez sur ici.fr la liste des jours fériés et surtout des vacances scolaires académie par académie pour la prochaine rentrée scolaire. Ça se retrouve sur ici.fr.
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0: Eh ben pourquoi pas prochainement un bac savoyard, hein ? Pourquoi pas, dis donc. Les conditions de circulation pour ce soir, c'est pas terrible. Hein. Le crêt en remontant sur le nord du lac d'Annecy. Vous avez plus de 13 minutes de retard sur la D1508. Du monde également. Depuis le centre courrier de Rumilly jusqu'au Bricot, plus de 10 minutes de ralentissement et d'embouteillage. 10 minutes de plus que la moyenne sur la D910.
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0: Il fait chaud, très chaud dans les Deux-Savoie. Vigilance orange pour le phénomène canicule qui continuera demain. Cette fin de journée est encore très chaude, nuit claire et sans nuages, souvent douce, notamment en pleine Savoyarde où le mercure ne descendra pas sous les 20 degrés ce soir. En Haute-Savoie, 21 sur les rives du Léman. Demain matin, c'est la fournaise. Hein, la fournaise totale en Savoie, sous un soleil de plomb, 38 à 40 degrés en pleine, 28 à Val-d'Isère et Haute-Savoie, très forte chaleur, temps anticyclonique largement ensoleillé et sec toute la journée sur l'ensemble du département. Températures les plus élevées de la semaine, il fera demain 38 degrés.
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0: Il y a des duos comme ça dans l'histoire de la musique, assez, je dois dire, assez fous sur le papier. Et pourtant, ils sont bien retrouvés ces deux-là dans les années 80. Vous rappelez de Véronique Jeannot dans la pause café, la pause tendresse, la série à l'époque sur la Une, elle était tombée amoureuse de Laurent Voulzy et ça donne Les Nuits sans Kim Wilde.

0: Laurent ?
1: Non, moi c'est Yann. Je l'adore ce morceau. Les Nuits sans Kim Wilde, hommage à Kim Wilde. Alors, drôle d'hommage, hein, si vous écoutez attentivement le texte de Laurent Voulzy, c'était, c'était un jeune garçon très amoureux.
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1: Et vous n'allez pas me croire, mais je pense qu'à la prog, ils l'ont volontairement fait exprès pour nous faire plaisir. On passera pas cette soirée sans Kim Wilde, parce que dans 10 secondes, on va écouter Kim Wilde. En tout cas, soyez les bienvenus ce soir, avant 19h. Nous vous emmènerons dans les coulisses d'une toute nouvelle série de France 2. Ça démarre ce soir. Ça s'appelle Code Rouge. Et vous serez tout en restant à l'écoute de votre radio locale ici, Pays de Savoie. Une petite balade également en montagne. Pauline, qui réalise l'émission, adore les balades. Ça tombe bien. Christophe Foucrier, qui nous emmènera au col de la Perrière depuis Valpelou, ça sera tout à l'heure. La sélection sortie également de Xavier Montpied. Nous irons au festival En Cours à Chambéry. Et comme je vous l'ai promis, et qu'on ne passera pas la soirée sans Kim Wilde, superstar, il faut le dire, des années 80, voici You Keep Me Hanging On, tube de l'année 1986, l'été ici, dans les Pays de Savoie.

0: La musique club des années 80, 1986 pour Kimoa et You King Be Hanging On. Belle soirée dans les Pays de Savoie.
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0: Tiens, demain démarre le festival en cours à Chambéry. Des spectacles pour tous et à prix libre. Place de la Brigade Savoie et dans la cour de l'école Pasteur. Et pour nous en parler au micro de Xavier Montpied, Pierre-Antoine Bayon, il est membre de l'organisation. Alors, petite question, Pierre-Antoine. Pourquoi installer votre festival dans la cour d'une école?
3: On voulait faire un festival de rue, dans l'esprit un petit peu d'Aurillac, où il y a beaucoup de cours d'école qui sont occupés par des compagnies. Là, on voulait occuper une cour d'école à Chambéry.
4: Et ils disent quoi, les enfants qui retournent à l'école pendant les grandes vacances?
3: On ne voit pas les enfants qui vont à l'école puisqu'ils sont tous en vacances et ils viennent nous voir durant le festival. Je ne sais pas trop. Ça arrivait qu'il y ait des enfants qui viennent dans leur école pour découvrir qu'il n'y a pas que de l'école dans une école en été.
4: C'est quoi l'idée de ce festival en cours qui commence donc demain à Chambéry?
3: Demain soir, mais là ça sera une date qui sera donc à Villard-des-Ris, mais vraiment ça commence plutôt vendredi soir avec des DJ set place Brigade de Savoie de 19h à minuit.
4: Oui, mais comment on définit la programmation?
3: Alors oui, c'est du spectacle de rue, donc c'est des spectacles qui ont été créés spécialement pour la rue, donc il y a un peu de tout. Il y a du clown, il y a du mime, il y a du cirque, il y a du cirque suspendu, il y a des et du théâtre d'improvisation.
4: Vous, à titre personnel, vous jouez aussi dans un spectacle. Vous arrivez à jongler entre l'organisation du festival et puis les répètes aussi de votre spectacle à vous?
3: Eh ben, on arrive à jongler, on n'est pas tout seul. Il n'y a pas que les deux compagnies organisatrices, il y a beaucoup de bénévoles qui donnent vraiment un bon coup de main pendant ces trois jours. Donc du coup, ça permet aux compagnies qui sont aussi en jeu de pouvoir participer.
0: Merci Pierre-Antoine Bayon. C'est le festival en cours. Ça démarre demain à Chambéry et vous avez évidemment la séquence en replay sur votre site ici.fr. Bob Marley, voici One Love. Bel été.

0: C'est un réveil, ça, notamment si vous, ça y est, vous avez fait la petite sieste avant de travailler de nuit, on pense à vous. La musique à l'instant d'Axel Bauer avec Éteindre la lumière, et on rallume la lumière dans une poignée de secondes sur Renaud avec Marche à l'ombre. Renaud, d'ailleurs, profitez de l'été pour redécouvrir le documentaire que France Télé nous proposait courant mai. Renaud à cœur perdu.
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4: Et avec le retour de la canicule, les collectivités s'organisent. On vous partage dans quelques minutes, dans l'Ici Express, dans moins de 3 minutes, des points fraîcheurs. Le temps d'écouter la très fraîche Charlotte Cardin.

0: Elle a été géniale le 12 juillet dernier dans le cadre du festival Mugellac, Bordelac, à la fraîche, non, il a fait chaud. C'était Charlotte Cardin à l'instant.
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0: Soyez prudents, à vous, à vos proches, notamment personnes âgées, les bébés. Faites attention, nous basculons depuis ce midi en vigilance orange canicule. Vous devez éviter le sport, les efforts physiques trop importants et adapter dès que vous le pouvez les heures de travail. On n'oublie pas évidemment de s'hydrater, ça veut dire qu'on emporte avec soi dans la voiture, les transports en commun ou dans la rue. Une gourde, de l'eau fraîche donc, pour se rafraîchir. Vous pouvez profiter, tiens, à Chambéry, de la piscine aqualudique du stade qui reste ouvert ce soir encore jusqu'à 20h pour une petite session rafraîchissante. Et puis, à partir de demain jusqu'au mercredi 5 août, de 14h à 18h, le CCAS situé immeuble Le Zénith à Aix-les-Bains dans la rue des Prairillons ouvrira gratuitement ses portes à toutes les personnes. À vous donc, si vous souhaitez trouver un peu de fraîcheur et passer un agréable moment, c'est sans inscription préalable. Le dispositif est ouvert à tous, avec une attention évidemment particulière portée aux seniors et aux personnes les plus fragiles. Et puis, si vous avez des difficultés à vous déplacer, vous pouvez entrer en contact avec le CCAS d'Aix-les-Bains afin de faciliter une prise en charge et profiter donc de ce point de fraîcheur qui ouvre demain et jusqu'au 5 août dans le CCAS qui se trouve dans la rue des Prairillons à Aix-les-Bains, de 14h à 18h. Et le plus simple, vous prenez dès demain matin les informations auprès de votre CCAS. Vous avez également des points fraîcheurs à nous partager. Vous êtes une commune des Pays de Savoie. Vous laissez les messages sur le WhatsApp 04 79 265 333.
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0: Si vous voyez des renards et que vous avez des dents qui poussent, c'est normal. Vous êtes Michel Blanc dans Marche à l'ombre. Voici Renaud dans l'été ici, Pays de Savoie. Belle soirée.
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0: Très bon début de soirée à l'écoute d'ici Pays de Savoie avec Pink à l'instant dans le prochain quart d'heure. Véronique Sanson ou encore Mr Big. Et puis bah, d'ici là, je vous propose de préparer le plateau de télé de ce soir avec du fromage, évidemment, un petit tome de Savoie. On va se poser tranquillement, petit morceau de pain, les copains et une série, tiens, Johan. Johan Rock, ce mercredi, vous nous parlez d'une toute nouvelle série britannique que lance France 2 ce soir.
1: Code Rouge est une série qui va mettre vos nerfs à rude épreuve. Elle raconte l'histoire d'un médecin qui, après avoir assisté à une conférence médicale à Pékin, est accusé à tort d'un meurtre.
2: Je m'appelle Matthew Nolan. Je vais être extradé en Chine pour un crime que je n'ai pas commis.
3: En l'air, à nous.
4: La vérité, c'est que vous avez laissé une femme mourir.
5: Je me suis fait piéger.
1: Code Rouge, c'est ce qu'on appelle une acquisition de France 2, la chaîne ayant acheté la série pour pouvoir la diffuser en exclusivité sur son antenne. Morad Kofan est le directeur des fictions internationales de la chaîne et c'est lui qui a pour mission de regarder tout ce qui sort dans le monde entier pour faire ensuite son marché et négocier au mieux pour s'assurer que les bonnes séries n'aillent pas à la concurrence. Je lui ai demandé si lorsqu'il jette son dévolu sur une série, comme c'est le cas avec Code Rouge, c'est à chaque fois son cœur qui parle.
6: C'est jamais moi, personnellement, ce qui m'intéresse. On se met dans la peau des téléspectateurs, téléspectatrices de France Télévisions. On voit à peu près ce qu'ils apprécient, on voit ce qui manque à l'antenne. Mais jamais, jamais, jamais, on met nos goûts personnels en avant.
1: Je veux dire par là, est-ce que vos goûts, il arrive qu'ils coïncident avec le goût du téléspectateur?
6: Très rarement. J'utilise cette échelle pour justement savoir ce qui va fonctionner pour un très large public. L'objectif de ces séries, c'est de rassembler un très large public. C'est au-dessus des 2,5 millions, 3 millions de téléspectateurs par épisode en moyenne.
1: Spéculer sur le goût des autres, c'est donc ça le job du directeur des fictions de France Télé. Il peut arriver aussi, plus rarement, que comme on achète un appartement sur plan, les chaînes fassent l'acquisition d'une série avant même qu'elle ne soit tournée. Et le cas échéant, elles peuvent même adresser dans une note envoyée à la production leurs suggestions et préférences pour tenter d'influer sur la série.
6: Il nous arrive d'acheter des séries sur scénario, généralement un ou deux scénarios et une idée du casting. Et c'est vrai que là, on est amené à faire des notes. Notre impact premier, c'est sur le casting pour essayer de pousser vers un casting français à l'intérieur de la série, si ça fait sens, bien sûr. Et généralement, ensuite, on nous demande nos notes. L'idée n'est pas d'intervenir artistiquement sur la série. C'est juste bloquer, sécuriser cette série pour nos antennes.
1: Code Rouge, les deux premiers épisodes de la série sont à voir ce soir sur France 2.
0: Et donc, ça me donne envie, tout ça. Je cherche quelqu'un pour le plateau fromage. J'invite ce soir à la maison, donc, pour cette nouvelle série sur France 2. Ça s'appelle Code Rouge. Code marmotte, code balade, code ampoule dans les chaussures. On vous emmène à la montagne dans quelques minutes. Petite balade en montagne après petite balade. Celle de Mr Big, ici, Pays de Savoie. 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

0: C'est l'époque Rock FM, la musique grunge, les années 90, 1993. Avec Mr. Big à l'instant dans votre radio, ici Pays de Savoie. C'est Véronique Sanson qui arrive avant les infos de 19h.
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0: Prenez donc vos chaussures de randonnée. Ce soir, je vous propose une petite balade en montagne. Laurent nous a encore dégoté un beau sentier.
3: Oui, on vous emmène en randonnée. Nous sommes aujourd'hui avec Christophe Foucrier, accompagnateur en Savoie. Bonjour Christophe.
4: Bonjour Laurent.
3: Direction le massif de Belledonne, Nord Belledonne plus précisément. Où va-t-on exactement Christophe?
4: Alors on va partir de l'ancienne petite station de Valpelouse qui est sur la commune d'Arvillard, donc au nord du massif. Et à partir de là, l'objectif c'est le col de la Perrière.
3: Pour rejoindre le col de la Perrière, donc depuis Valpelouse, on va suivre quel itinéraire? Il y a un fléchage particulier?
4: Oui, alors c'est un itinéraire entièrement balisé. En partant de Valpelouse, on part direction les Grands Moulins et le col de la Perrière qui est aussi signalé sur les petits panneaux jaunes.
3: Qu'est-ce qu'on va trouver sur le parcours? Qu'est-ce qu'on va pouvoir observer surtout?
4: Là, on est un petit peu au-dessus de la forêt, donc on est dans un milieu assez ouvert. En dessous du sommet des Grands Moulins, donc c'est un sommet qui est assez esthétique. On peut contempler les paysages. Moi, j'ai rarement vu d'animaux par ici, parce qu'il y a quand même... On est juste au-dessus de la forêt, donc la plupart du temps, ils vont un peu se cacher en dessous. Les bouquetins, on peut en voir, mais il faut plutôt aller là, au sommet des Grands Moulins. Là, oui, ça m'est arrivé d'en voir, mais pas en dessous, ouais, pas au niveau du col de la Perrière.
3: C'est quoi le dénivelé, justement, depuis Valpelouse jusqu'au col?
4: Dénivelé, c'est assez cool, hein, c'est une balade, c'est une petite randonnée en boucle. Puisque Valpelouse, on monte assez haut en voiture. À l'époque, ils ont vraiment fait la route exprès pour la station. Donc, c'est une route qui est assez longue en partant d'Arvillard. Je crois qu'il y a 17 km, quelque chose comme ça. Donc, on arrive à 1700 mètres d'altitude. Et le col de la Perrière, il est à 1980.
3: Et pour la descente, donc là, qu'est-ce qu'on va faire?
4: Et ensuite, on bascule de l'autre côté dans ce qu'on appelle la combe de l'Arbenhof, en direction des sources du Gargoton. Donc là, c'est une descente sur l'ancienne moraine glaciaire. Et on arrive aux sources du Gargoton, qui est un endroit assez idéal pour le pique-nique quand il fait chaud. C'est un endroit au frais, il y a quelques arbres pour se mettre à l'ombre et il y a une petite source.
3: Bien. Et ensuite, donc,
4: à partir de là, on remonte sur l'autre versant de la montagne d'Arvillard. Donc, on continue à redescendre un petit peu, hein, puisqu'on va commencer la remontée à partir des chalets du Gargoton. Donc, on a encore quelques dizaines de mètres de dénivelé à descendre et à partir des chalets, on va remonter sur l'autre versant de la montagne d'Arvillard pour faire finalement le tour et revenir au point de départ, au parking.
3: Voilà, jolie sortie encore à faire avec Christophe Foucrier, accompagnateur en montagne en Savoie. On était sur le secteur de Belledonne, sur le nord de Belledonne, depuis l'ancienne station de Valpelouse, en direction du col de la Perrière. Merci Christophe.
4: Merci Laurent, à bientôt.
0: Et merci à vous deux les garçons. Je comprends mieux maintenant pourquoi Laurent a cette forme comme ça, ce physique affûté, mais il n'arrête pas de crapahuter dans la montagne. Laurent et ses balades à retrouver d'ailleurs sur votre site internet ici.fr, l'application ici en replay. Et puis tiens, en parlant du col de la Perrière, je peux vous dire que Pauline, qui réalise cette émission, a rencontré les kikis, me disait-elle, les bébés bouquetins. Voilà, tout mignon, hein, apparemment. Oui, elle m'a fait des grands signes que oui. Peut-être qu'elle nous partagera des photos. Tiens, peut-être qu'on vous mettra des photos. Sait-on jamais. Venez faire un tour sur les réseaux de votre radio locale, ici, Pays de Savoie. Avant d'écouter Patrick Fiori et Marc Lavoine, voici Véronique Sanson dans votre début de soirée. S'il te plaît.

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1: Patrick Fleury avec Marc Lavoine qui est très occupé, Marc Lavoine en ce moment, à s'occuper de sa chérie Adriana Carambeu. Alors c'est incroyable, j'ai appris il y a quelques secondes, ils se sont rencontrés dans une émission de télé, dis donc, Marc Lavoine avec Adriana Carambeu. Je peux vous dire, hein, c'est l'émission 50 minutes inside, voilà, comme quoi on peut rencontrer l'amour partout. Et bah, pour eux c'est le travail, une émission de télé, donc c'est vrai, les Français se rencontrent sur leur lieu de travail. On leur souhaite évidemment le meilleur aux amoureux. Pour la musique avant, le retour de l'info dans, allez, 6 minutes. Il sera 19h. Florent Pagny avec Si tu veux m'essayer. Belle soirée.
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8: Jules Lovert, Allô le Monde.

compositeur, interprète, Jules Lovert est passionné de musique depuis tout petit. Aujourd'hui, il a 20 ans, il vit dans les Bauges en Savoie et pour son nouveau titre, il a choisi de reprendre Allô le monde, la chanson de Pauline, tube de l'été en 2008, pour laquelle il a eu un véritable coup de cœur. Allô.

0: Jules Lovert, Allô le Monde.
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0: Florent Pagny dans l'été ici, Pays de Savoie. C'est avec Florent Pagny qu'on a joué tout à l'heure à plein tube. On vous a offert un passeport de l'été et ça tombe bien, on en a encore quelques-uns à vous offrir. Nous jouerons ensemble demain à 17h. Nous serons là évidemment en direct dans la radio. Retour de ça vaut le détour avec par exemple des invitations dans les parcs d'attractions, de l'aventure avec de l'acrobranche et puis plein de musées à découvrir pendant tout l'été et toutes les vacances.
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0: Ici, Pays de Savoie, première radio sur l'actu locale, 19h. Et vos informations ce soir avec Valentin Bertrand.
2: La bataille contre les flammes toujours aussi rude en Gironde après une journée passée sous 40 degrés marquée par plusieurs reprises de feu. Tout cela va très vite mais grâce à l'action des pompiers que vous avez suivis dans leur poste de commandement à Lèche-Cap-Ferré, Guillaume Batin, l'incendie reste ce soir stabilisé.
3: Eh bien, on commence à avoir un peu le nom des communes sur lesquelles se sont produites des reprises de feu la nuit dernière et aujourd'hui sur les communes de Sainte-Hélène, Saint-Jean-d'Illac et Lenton. On s'approche de Bordeaux pour Saint-Jean-d'Illac. En tout cas, les pompiers sont intervenus aujourd'hui pour d'importantes reprises. Et cela s'ajoute à celle de la nuit dernière au Temple, à Arès et au Camp de Souge à Saint-Médard-en-Jalles. Saint-Médard-en-Jalles qui est une ville de la métropole bordelaise qui est l'objet de toutes les attentions aujourd'hui en raison de ses nombreux sites sensible, la poudrerie par exemple qui fournit le carburant aux fusées Ariane, hautement inflammable, on l'imagine, et les usines Thalès, hautement stratégiques. La zone touchée par les incendies n'a pas bougé depuis 48 heures. Nous sommes toujours à ce chiffre, 42 000 hectares brûlés sur le département de la Gironde depuis une semaine, et c'est dans cette zone que les reprises de feu se produisent, attisées par un vent d'ouest qui s'est renforcé. Il était de 20-25 km/h à midi, il est actuellement aux alentours de 45-50 km/h. Entre temps, les sylviculteurs de la Gironde, appuyés par les moyens militaires de l'armée et ceux de l'ONF, l'Office National des Forêts, ont augmenté ce qu'on appelle les coupes tactiques. 127 km au total de zones où les pins maritimes sont tout simplement abattus au bord des routes, au bord des parcelles, sur plusieurs dizaines de mètres de large pour éviter justement ces sautes de feu.
2: Et autre signe encourageant, l'activité à l'aéroport de Mérignac a repris quasiment normalement aujourd'hui. Pour faire face à ces méga-feux de plus en plus nombreux, les pompiers cherchent des bras, ils lancent un formulaire en ligne pour recenser les compétences des nouveaux volontaires. Des pompiers français désormais soutenus par une trentaine de militaires belges et une dizaine de véhicules envoyés sur place aujourd'hui. Une dizaine de degrés de moins demain en Gironde, c'est la bonne nouvelle, et des températures qui par contre montent en flèche à l'est. La canicule va se décaler. Météo France annonce 21 départements en vigilance orange, dont 7 nouveaux, le Vaucluse, les Alpes de Haute-Provence, les Alpes-Maritimes, le Var et la Corse. Conséquence directe, la SNCF annule pour demain deux allers-retours en milieu de journée sur la ligne Paris-Clermont-Ferrand équipée des vieux trains Corail. Et toujours pas de TGV entre Bordeaux, Arcachon, Hendaye et Tarbes. Là par contre, c'est à cause des incendies. Soleil et chaleur, des conditions idéal pour les producteurs de sel à Noirmoutier, où le sel se récolte encore de manière traditionnelle à la force des bras. Pas un jour de répit. On s'attend même, Yves René Tapon, à une production record.
4: Grand ciel bleu au milieu des marais et des montagnes de sel qui s'accumulent avec la météo depuis le début de l'été.
5: Voilà, c'est vrai que c'est des conditions assez difficiles. Ça fait 30 jours qu'on fait du sel sans s'arrêter.
4: Vincent Joly, vous êtes saunier.
5: Faut tenir le coup là parce que c'est un petit peu dur physiquement avec ces grosses chaleurs. Mais ça va.
4: Comment est-ce que vous vous organisez ?
5: J'essaie de me lever un peu plus tôt le matin, démarrer vers 6h30, 7h. Et puis récolter du sel toute la journée jusqu'à la tombée de la nuit pratiquement. La fleur, on la récolte uniquement l'après-midi de 14h à 20h. C'est un sel qui se forme en surface de l'eau.
4: Et là, ce gros sel, il faut aussi le récolter. On ne peut pas le laisser au fond des œillets.
5: Non, parce que si on prend des jours de repos, ce gros sel va coller dans le fond. Et après, ça va être beaucoup plus difficile de le sortir.
4: De l'eau, ça serait bien un petit peu ?
5: Ah, je pense qu'on est quand même pas mal à demander un petit coup de pluie. À avoir quelques jours de repos, ça ne nous ferait pas de mal.
4: Je peux aller voir votre collègue ?
6: Ouais.
4: Bonjour, Rémi, en train d'apprendre le métier de saunier, c'est ça ?
6: C'est ça, oui.
7: C'est sympa.
4: Vous avez envie de faire ça plus tard ?
6: Ça m'intéresse, oui.
7: On est près de la nature, on travaille quand il fait beau, on est quand même bien.
4: C'est très physique en ce moment.
7: C'est vrai que c'est une année spéciale, mais bon, c'est une bonne année. On va pas se plaindre.
4: Eh bien, bon courage.
6: Merci beaucoup.
2: Reportage d'Yves René Tapon, ici Loire-Océan, à retrouver également en vidéo sur ici.fr. Ils n'ont pas mis en place de contrôle d'âge des internautes. 31 sites porno sont dans le viseur de l'ARCOM. Le gendarme de l'audiovisuel demande leur blocage ou leur déréférencement en France. Cette obligation de vérification de l'âge est en vigueur depuis un an et demi. Et selon le premier bilan dressé par Médiamétrie et NetRating, elle a permis de réduire d'un tiers la durée de visionnage de ces vidéos par des mineurs. La chanteuse Angèle confie sur Instagram son immense tristesse après la mort du DJ français Kavinsky. Ensemble, ils avaient enflammé la cérémonie de clôture des JO de Paris avec Night Call. Kavinsky, de son vrai nom Vincent Bellorger, qui a été retrouvé à son domicile ce matin selon le parquet de Paris. Aucun signe suspect n'a pour le moment été identifié par le parquet. Emmanuel Macron, de son côté, salue, rend hommage à une star qui fait la fierté de la France.
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0: Votre météo dans les Deux-Savoies, c'est cette vigilance orange canicule déclenchée tout à l'heure aux alentours de midi en Savoie et Haute-Savoie, avec une soirée encore très chaude, 30 à 33 degrés dans les vallées. Pensez à bien vous hydrater, à limiter les efforts aux heures les plus chaudes et à prendre des nouvelles des personnes les plus fragiles. Vigilance orange qui continuera demain avec, dès le lever du jour, un grand soleil et les températures qui accompagnent donc ce ciel dégagé. 22 degrés à Chambéry, il fera 21 à Albertville, ou encore 20 degrés à Annecy et Aix-les-Bains.
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6: Bonsoir à tous, c'est fou comme l'été, les journées passent plus vite. J'avais à peine refermé la boîte à souvenirs musicales qu'on doit déjà la rouvrir. Et c'est plutôt une bonne idée. On fait un petit retour dans les années 80 et ça commence comme ça.

0: Night Long, c'était Lionel Richie.
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0: Il a commencé sa carrière en tant que saxophoniste du groupe Les Commodores. Et puis il s'est mis à chanter, à écrire des succès pour ce groupe qu'il quitte en 1982. Il se lance alors en solo, son deuxième album sur lequel se trouve All Night Long sort un an plus tard et devient l'un des albums les plus vendus au monde, 20 millions d'exemplaires. À 76 ans, il est toujours en tournée, notamment cet été aux États-Unis. Hélas, rien de prévu en France pour l'instant. Bon, allez, on se console tout de suite avec Madonna, Who's That Girl.
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0: Taxi Girl, c'était Chercher le garçon. Un groupe hélas éphémère, mais qui est rentré dans l'histoire du rock ou de la pop musique à la française grâce à ce tube sorti en décembre 1980. Dans un instant, un autre de nos grands noms de la French pop, qui lui aussi a débuté au début des années 80, mais qui aujourd'hui encore compose, écrit, produit, se produit. Et d'ailleurs, on attend la suite. Étienne Dao, bien sûr. Bleu comme toi arrive juste après ça.
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0: L'ambiance des années 80, ça continue sur votre radio Ici Pays de Savoie, juste après ces petites infos.
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2: On passe l'été ensemble dans la région avec vos infos utiles et pratiques, ici, en Pays de Savoie, et les Contamines Montjoie qui vous proposent gratuitement, et ça c'est intéressant, gratuitement, plein d'animations, soirée guinguette par exemple avec Gourvinours de 18h à 23h à l'espace de loisirs des Loyers. C'est une soirée barbecue en musique à l'espace loisirs donc des Loyers. Vous allez allumer les barbecues, apporter les grillades et surtout votre bonne humeur, on compte sur vous. Au programme, des concerts donc de Gourvinours et puis des sessions molky et pétanque. Ça, c'est plutôt bien. Autre événement, fête des guides. Appel des guides et pots à 18h30 sur la place du village. Ouverture de la traditionnelle fête des guides avec l'appel et les guides suivi d'un verre de l'amitié offert par la mairie. Des Contamines sur la place du village. C'est ce week-end que vous avez rendez-vous. Et puis si vous avez également des manifestations à nous partager, vos messages vocaux sur le WhatsApp 04 79 265 333.
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0: Jean-Louis Aubert, c'était les plages.
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0: Bon, j'espère que si vous y étiez, à la plage, cet après-midi, la baignade fut bonne. Pour la suite, j'ai choisi un groupe qui, en 1985, est invité à l'émission Ring Parade sur FR3. Ça va peut-être vous rappeler quelques souvenirs de téléspectateurs, ça. Un ancêtre de The Voice, quoi. Le groupe s'appelle Lune de Miel, avec la chanson Paradise Mi Amor. Il remporte les votes du public devant un certain Marc Lavoine. Du coup, la chanson devient un énorme tube en France, dans toute l'Europe, même au Mexique. Et voilà ce que ça donne.
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0: Francis Cabrel, La fille qui m'accompagne. Une chanson de plus dédiée à son épouse, après Petite Marie, Je l'aime à mourir, La fille qui l'accompagne, c'est bien sûr Mariette, rencontrée au début des années 70 lors d'une fête de village. Après cette belle déclaration d'amour à 20h, c'est Émilie Mazoyer pour les essentiels de Décibel que vous allez retrouver. Mais en attendant, encore quelques tubes des années 80, Tok Tok par exemple, Such a Shame qui arrive juste après ça.
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3: Salut Émilie.
4: Salut, comment ça va?
3: Mais où va-nous?
4: Où va-nous?
3: On se demande.
4: Où va-nous? C'est le titre du 15e album des Vampasse. Petit clin d'œil, j'ai imaginé, au titre de ton album solo Taisez-moi.
3: Taisez-moi et aussi oui. S'ouvre le monde.
4: S'ouvre le monde.
3: Non, mais j'arrête avec les fautes d'orthographe et de grammaire. C'est terminé.
4: Où va-nous? En même temps, c'est une excellente question à se poser, j'allais dire cette année en 2026, mais enfin, sans doute l'année prochaine aussi, hein, ça ne va pas se périmer tout de suite.
3: Je crois que tout le monde sur la planète se demande
4: Où va-nous? Et quand on a fini de se poser la question, on fait comme Didier Vampasse, on décompresse. J'ai les lèvres.

0: ça fait partie des chansons emblématiques de ce nouvel album Où va nous, donc il vient de sortir. Ouais. Didier, l'idée c'est ça, hein, c'est une émotion, un événement, bim, une chanson.
1: Bah ouais, j'ai créé une chanson en yaourt et après je mets des paroles dessus. Donc il faut une rencontre entre des mots et la musique.
0: Et si on qualifie depuis toujours la musique des Vampas de punk, j'ai remarqué quand même qu'il y avait plein de thèmes qui n'avaient pas grand-chose à voir avec le punk, dans le sens où souvent dans le punk, ça peut parler de rien. Toi, tu racontes toujours quand même des choses.
1: Bah, le punk d'aujourd'hui, ça parle plus de rien, quoi, ça c'est sûr.
0: Oui.
1: Dans le temps, oui, mais aujourd'hui, c'est devenu une petite boîte tout carrée où elle est bien fermée,
0: Non,
1: tout formaté. Non, moi, je fais du rock'n'roll, c'est tout.
0: Et... C'est ça, c'est du rock'n'roll qui va un peu
1: mais
0: vite.
1: Pour moi, c'est la liberté totale. On a une chance, on fait de la musique, on peut dire tout ce qu'on veut, donc disons-le.
0: Alors, c'est peut-être pas le cas de tout le monde, mais on va dire que tu as construit ta carrière pour pouvoir, sur ton 15e album, dire absolument tout ce que tu veux.
1: Oui,
0: pas
1: avoir
0: Et c'est pas tous les artistes qui ont cette liberté-là, quand même.
1: Je veux pas avoir une maison de disque ou un directeur artistique qui va me dire « Ah la Coco, faut que tu changes tes paroles, ça passera pas sur ici ». Bah non.
0: Mais ça passe sur ici.
1: En plus, tu vois. Donc,
0: bah voilà. Comme quoi, les Vampas, donc c'est une grande aventure qui a démarré, il y a un moment, puisque ton premier album a 40 ans.
1: Ouais, on a commencé en fin 82,
0: ouais.
1: Donc ça commence à faire.
0: Et premier 40... album en 86.
1: Aïe, ma bonne dame.
0: Est-ce que tu reconnais des gens dans ton premier rang, des gens qui sont là depuis 40 piges?
1: De temps en temps à Paris, ouais, ou même en province, on reconnaît des vieux de temps en temps.
0: Ouais. Ça te fait quoi?
1: Il n'y a pas que ça, il y a des jeunes heureusement. Mais oui, ça fait plaisir de voir des vieux potes qu'on n'a pas revus depuis des années, tout coup on les revoit au premier rang, ça fait très très plaisir.
0: Voilà, donc la fidélité vue et appréciée par Didier Vampas.
1: Venez, mes vieux amis.
0: Bah oui, les vieux, les jeunes, tout le monde, un concert des Vampas, de toute façon, c'est une expérience incroyable.
1: Et il y a plein d'enfants aussi, ça c'est
0: Oui, bien. C'est vrai. Vous y laisserez votre brushing, je parle d'expérience. C'est pas la peine de te coiffer avant d'y aller, en fait, parce que de toute façon, tu ressortiras en âge. Mais quel kiff! Tu chanteras évidemment les nouvelles chansons.
1: On va essayer d'en jouer le plus possible.
0: Ouais, Où va nous. Dessus, il y a une chanson, alors qu'on connaît déjà parce que tu l'avais sortie au moment de la sortie de ton bouquin l'année dernière. C'est Punk Ouvrier.

0: une chanson, typiquement, tu vois ce que je te disais sur le fait de développer des thèmes de chansons originaux, raconter des choses, etc. Je trouve que c'était le seul punk de la planète à parler des prêtres ouvriers.
1: Voilà. Il y a des gens qui ne savent pas ce que c'est d'ailleurs, les prêtres ouvriers.
0: Eh ben, raconte-nous les prêtres ouvriers.
1: C'était dans les années 60-70, il y avait des prêtres qui avaient décidé d'aller vivre dans le monde réel et qui allaient à l'usine, qui travaillaient à l'usine comme tout le monde. Et ils étaient prêtres, mais ils travaillaient à l'usine. Et voilà. Donc moi, j'étais un peu pareil à la RATP, j'étais punk ouvrier.
0: C'est ça. Donc pour les prêtres, c'était le petit Jésus. Toi, c'était, je sais pas, c'est qui alors ton petit Jésus du punk?
1: Mon petit Jésus.
0: Ou du rock?
1: Oh là là là, je sais pas.
0: Je sais que t'aimes les Ramones, je sais que t'aimes les Beach Boys.
1: Oui, j'aime beaucoup de gens. Ouais. Je sais pas, il y a pas de petit Jésus du rock, non.
0: Non.
1: Il y en a pas, non, c'est pas pareil.
0: Bon, et t'as même pas un panthéon de gens qui t'inspirent?
1: Non, mais c'est les Ramones quand même. Ça reste les Ramones. Les Ramones, c'est Charles Trenet. Voilà. C'est mes deux grosses idoles.
0: C'est classe, non, comme voilà. Panthéon. Les Ramones, c'est Charles Trenet.
1: C'est mes dieux, un peu.
0: Alors, un 15e album, c'est quand même pas une blague. Est-ce que ça te fait le même effet qu'au début, quand Tutti Frutti est sorti il y a 40 ans? Est-ce que t'as des petites traditions pour les sorties d'albums? Est-ce que t'as peur? Est-ce que t'es content?
1: Non, pour moi, le disque, une fois qu'il est fini d'enregistrer, c'est un peu fini. Après, j'oublie, ça prend pendant 4-5 mois, il y a une pochette, on fait la pochette, on le grave, on fait des trucs, et j'oublie un petit peu. Puis après, il sort, je le réécoute, et je redécouvre les chansons, après, on les répète un peu pour le... Non, je redécouvre l'album. Parce que j'ai pas écouté depuis 6 mois, donc...
0: Ça t'intéresse, les trucs périphériques? Tu parlais de pochette, là, tu portes un sublime t-shirt, Les Vampas, Où va nous? Ça s'appelle du merchandising de très bon goût, il y a de la paillette rouge. Ça t'intéresse, ce genre?
1: Pas du tout. Non, c'est pas moi qui m'en occupe. Je m'occupe de rien du tout. Moi, j'écris les chansons, je les enregistre, je chante, je joue de la guitare, je monte sur scène. Le reste, c'est pas moi.
0: C'est déjà pas mal.
1: Oui, il y a des gens qui font ça très bien.
0: En tout cas, la pochette est particulièrement réussie, je trouve.
1: Oui, c'est vrai.
0: Donc,
1: on avait joué dans le sud de Paris et ils avaient fait plein d'affiches. C'est super. Je sais plus quelle.
0: La salle.
1: Ouais, c'était pour le 14 juillet, il y avait feu d'artifice, tout ça. Et ils avaient fait des affiches, c'était super bien. Donc, on a recontacté le graphiste et on lui a dit: tiens, tu peux pas nous faire une pochette? On aime bien ce que tu fais.
0: Et ça sort aussi en vinyle.
1: Ouais, ça c'est cool.
0: Tu vois, ça t'intéresse un peu.
1: Ah, les vinyles,
0: même.
1: Oui, les vinyles.
0: Ah, voilà.
1: J'aime bien les vinyles.
0: Bon.
1: Je collectionne pas, mais j'ai gardé tous mes vinyles, j'ai jamais rien vendu depuis que je suis tout petit. J'ai toujours tous mes disques.
0: Ah, t'es malin, toi. Tu sais que t'es un des seuls. Il y a beaucoup de gens qui se sont débarrassés des vinyles.
1: J'ai failli plein de fois, mais non, j'ai tout gardé, tous mes disques.
0: Ok, donc belle collection chez Didier.
1: Ah, oui.

0: Oh là là !
1: Chanson pour toi.
0: Oh merci Didier. Nouvel album des Vampas, évidemment, c'est une bombe.
1: Voilà. Et on a fait un clip dans un restaurant chinois de Place de Clichy. Karaoké, c'était voilà.
0: C'était pas mal.
1: Il y a un beau clip.
0: Ouais, à voir le clip des chansons
1: sur toi.
0: Vous entendez ce son, vous entendez des guitares et vous vous dites mon Dieu que c'est bon, ça m'a fait voilà, ça fait du bien. Tu voulais tellement que les guitares soient présentes qu'en fait l'album il a été enregistré en live. Alors, faut expliquer ce que ça veut dire. Ça veut dire que tous les musiciens jouent ensemble, c'est
1: oui,
0: ça
1: oui, on est dans une grande pièce et on joue tous ensemble. Après on refait des petits trucs, mais on garde l'énergie comme ça.
0: Ouais.
1: Mais on fait souvent comme ça les disques.
0: Oui, mais encore une fois, c'est comme
1: la plupart des disques qu'on fait comme ça nous.
0: Oui, des vents passent.
1: Les vents passent, voilà.
0: Voilà. C'est comme quand Didier dit ouais, on fait ce qu'on veut. Les vents passent.
1: Les vents passent, c'est ce qu'on veut.
0: Oui, on en parle de ce qu'on veut. Et les vents passent aussi, ouais. Parce que voilà, il y a beaucoup de disques maintenant qui se font piste par piste, ordinateur par ordinateur.
1: Et encore.
0: Il y a des duos, les mecs se sont jamais vus. Oui. Enfin voilà, donc là c'est différent. Tout le monde est dans la même pièce. Qu'est-ce que
1: et
0: ça change?
1: Et on fait du rock'n'roll. Ouais. Et ben on a l'énergie qu'on peut pas retrouver sinon. De jouer ensemble, il y a un truc magique qui se passe que tu ne peux pas retrouver avec les ordinateurs. Ma bonne dame, pas les ordinateurs qui nous auront.
0: Bah non, mais c'est intéressant et je pense important de le dire. Et c'est ce qui fait aussi que tu es à la tête de ce groupe qui est connu pour être un super groupe de concerts. Et il faut aller vous voir évidemment sur scène.
1: Avec toutes les dates qu'on fait, trouverai bien près de chez vous.
0: Citons les musiciens qui étaient avec toi, justement, qu'on a entendu la chanson sur toi. Jean-Michel Lejoux à la basse,
1: oui.
0: Nicolas Schauer à la batterie.
1: Oui.
0: Tony Truant et Efelo aux guitares et Monsieur Vampas. Et il partait avec toi tous en tournée?
1: Ah bah oui, intérêt, ouais. On ne crée plus que ça.
0: Bah non, moi je demande.
1: Si, tout le monde est là, tout le monde est sur la route.
0: Il y a dans cet album, mais comme dans beaucoup des albums des Vampas, des chansons qui procurent énormément d'émotions. C'est pas forcément la première chose à laquelle on pense, parce que voilà, on dit, ah bah oui, les Vampas, alors oui, c'est Manu Chao, c'est la guitare, c'est Didier qui gueule, j'ai les nerfs, etc. Mais, en fait, il y a plein de chansons vraiment tendres, je trouve, et que plus l'âge avance, plus la carrière avance, plus tu les partages, tes émotions.
1: Ouais, on y a toujours eu dans les disques des Vampas. Moi, le rock'n'roll, c'est les chansons d'amour à la base. Elvis et les Beatles, c'est les chansons d'amour à la base.
0: Il y a l'amour, mais il n'y a pas que l'amour, tu vois. Il y a l'enfance, il y a les souvenirs, il y a la nostalgie.
1: Oui,
0: c'est très rare que ce soit associé à ce type de musique.
1: C'est vrai. Les gens, comme je disais tout à l'heure, les gens se limitent. En vrai, il y a plein de gens qui se limitent. J'essaye de ne pas m'auto-censurer, mais c'est difficile.
0: Ouais.
1: On s'auto-censure tout le temps. Mais là, comme Pipi au lit, c'est vrai que jamais j'avais fait une chanson. Raconter que je faisais pipi au lit petit, par exemple.
0: Voilà, c'est une belle chanson sur l'enfance que je vous recommande. Et puis dans les souvenirs, les premiers émois musicaux d'ado, c'est les Coronados. Voilà.

0: Coronados. Alors, est-ce que c'est une histoire vraie? Est-ce que tu les as vraiment vus au golf Drouot?
1: Bien sûr, je mens pas. Non, c'est vrai, je les ai vus la première fois au golf Drouot. Je les ai revus plein de fois. Bah avant, j'écoutais des groupes anglais, mais voilà. Et là, c'était un groupe français que je pouvais suivre partout. Je faisais tous les concerts, j'étais super fan. Et c'est le meilleur groupe que j'ai jamais vu sur scène.
0: Ouais, et c'est beau que tu leur fasses
1: c'est vrai,
0: cette chanson.
1: 40 ans après.
0: Cet hommage. Ouais. Et alors, vous êtes devenus potes, tu les as rencontrés?
1: Oui, bien sûr. Après, on les suivait tout le temps et on est devenus potes. Et ouais, ouais. C'est dommage, il n'y a pas beaucoup de documents, il n'y a pas beaucoup de lives, il n'y a presque rien sur Internet, c'est très dommage.
0: Les Coronados, s'il y a quelqu'un qui nous entend et qui a des archives...
1: Ah oui, alors allez-y, envoyez-les.
0: Ça nous intéresse,
1: mais
0: évidemment.
1: Hélas, je pense qu'il n'y a pas grand-chose. Mais c'est le meilleur groupe de rock de tous les temps.
0: Donc la musique te procure des émotions.
1: Ah oui.
0: Voilà,
1: ah, ça,
0: l'amour
1: te là, procure on parle même
0: des
1: pas.
0: Émotions, la nostalgie, l'enfance et tout. Et puis il y a un truc, mais ça c'est que toi... Enfin, c'est que toi. Vous êtes nombreux à partager cette passion, mais à la chanter beaucoup moins. C'est le vélo.
1: Ah oui, le vélo. Plus ça va, plus j'aime le vélo.
0: Alors, le vélo, au fil de ta carrière, au fil de tes albums, il y a des chansons de vélo fabuleuses. Alors, il y a celle qui me fait chialer à tous les coups, c'est Rimini.
1: Ah oui.
0: Voilà, c'est sur Marco Pantani.
1: Voilà, la mort de Marco.
0: Ouais, qui était un champion cycliste.
1: La première, c'est Jalabert.
0: Ouais, c'est vrai. Mais attends, déjà Rimini.
1: Ah oui.

0: chante plus juste au public.
1: Voilà, donc chanson hyper émouvante sur la mort de Marco Pantani, qui est mort à Rimini, tout triste, tout seul, tout alors seul, que toi, il t'a fait rêver pendant des années. C'est vrai que celle-ci, voilà, elle est très émouvante. Il y a donc, tu citais Jalabert. Alors celle-là, c'est la première.
0: Ouais.
1: Celle-là, elle est pleine d'amour aussi,
0: ah, oui.
1: Plein de choses.

0: Jalabert, il est devant.
1: Non.
0: Est-ce qu'il a réagi à cette chanson?
1: Ah, bien sûr.
0: Qu'est-ce
1: oui,
0: qu'il
1: oui.
0: a dit?
1: Je l'ai rencontré plusieurs fois sur le tour. Et
0: ouais.
1: Quand il a fait sa fin de carrière sur France 2, je crois qu'ils ont passé la chanson et il a dansé devant. Et...
0: J'adore.
1: Oui, je le vois, je le connais bien.
0: Marco Pantani, Laurent Jalabert, le Tour d'Italie. Si vous ne connaissez pas, dites-vous que l'amour, c'est comme le Tour d'Italie. L'amour.

0: sons de vélo, Didier, dans ta discographie. En fait, tu pourrais faire un album spécial vélo.
1: C'est possible.

0: ça te procure le vélo et pourquoi t'en parles autant dans tes chansons?
1: Parce que c'est important pour moi, c'est le seul sport que je suis pas le foot par exemple, ouais. Ni tout ça, mais le vélo, je suis depuis que je suis petit. Je suis le Tour de France et ouais. Maintenant je suis tout, même le cyclocross, je regarde tout en vélo, je suis fan de vélo.
0: Mais
1: et j'adore en faire, j'ai des vélos chez moi, j'en fais souvent, mais j'adore en faire et le regarder aussi.
0: Mais qu'est-ce que ça te fait? Tu dis j'adore, mais je sais pas,
1: c'est une espèce
0: c'est passionnant, c'est émouvant, c'est ouais. Quoi pour toi?
1: Et puis c'est pas comme le foot c'est une équipe contre une autre, tu vois, on prend, il y a un vainqueur, un perdant, là c'est pas ça, c'est une espèce de tragédie antique, il se passe plein de choses dedans, dans une course cycliste, il y a plein de niveaux, il y a plein de petites courses en une, là, c'est des champions absolus.
0: Et alors, en parlant d'absolu, un des objectifs des cyclistes, un des Graals, l'Himalaya, ouais. C'est le Mont Ventoux,
1: ouais.
0: Et il y a une chanson donc sur ce nouvel album, Mont Ventoux, il faut que tu nous en parles, sachant qu'attention, il y a au Mont Ventoux, ils nous entendent. Hein.
1: Ah oui, oui.
0: Ah bah oui.
1: Oui,
0: nous on passe partout en France, donc voilà, Mont peut-être Ventoux. Dédicace à eux.
1: Et c'est la première, j'ai jamais fait beaucoup de vélo, mais j'ai un ami qui habite en bas à Bédouin, en bas du Ventoux, et un jour je me suis dit, tiens, je vais essayer de le monter.
0: Alors ?
1: Et je suis arrivé en haut.
0: Bravo.
1: Je l'ai monté plusieurs fois depuis, et voilà.
0: En combien de temps ?
1: J'ai pas regardé. Ah. Mais plus que Marco Pantani. Un peu plus que Marco. Mais c'est une aventure, comme quand tu arrives en haut du Ventoux, tu bats ça comme t'es heureux. T'es heureux quand tu arrives là-haut. C'est le bonheur absolu.
0: Je te crois, t'as les yeux qui brillent.
1: Ouais. Il y a une fois, j'ai pas pu arriver en haut, il y avait trop de vent. Mais une fois, le Tour de France aussi, ils se sont arrêtés au chalet Reynard, parce qu'on peut pas monter. Quand ça souffle trop, c'est pas humain. On peut plus remonter sur son vélo tellement
0: il y a
1: de vent.
0: Faut faire gaffe.
1: Et c'est des cailloux sur le côté, il y a plus rien qui pousse. C'est lunaire, et voilà. Donc j'ai décidé de faire une chanson. Mais la vie, c'est comme le Mont Ventoux. Il y en a qui montent, il y en a qui n'arrivent pas, il y en a qui essayent, voilà.

0: crois que c'est le moment idéal pour vous dire que votre radio ici est la radio officielle du Tour de France.
1: Voilà.
0: Et que donc on suit le Tour.
1: Ça, c'est mon rêve de suivre tout le Tour de France une année avec une radio.
0: Mais viens avec nous.
1: Tu vas, toi?
0: Mais grave, attends, viens, on se fait le Tour de France.
1: Ah ben, c'est mon rêve. Cette année, je pense que je pourrais y aller à tourner, mais c'est mon rêve.
0: Ah oui, t'es en tournée, mais l'année d'après.
1: D'être avec une radio et d'interviewer les gens.
0: Oui. Et en plus, toi, tu connais, tu connais bien même les histoires des coureurs cyclistes, etc. Alors, tiens, d'ailleurs, Franck, qui m'aide à organiser des cibelles tous les jours, m'envoie une info sur Marco Pantani. Il me dit que la famille de Marco Pantani a prêté sa boucle d'oreille mythique à Émilien Jacquelin, qui est 5 fois champion du monde de biathlon pour les JO de Milan-Cortina.
1: Oui, j'ai vu ça. Oh là là.
0: Voilà. Donc, émotion.
1: Bah oui.
0: Les vents passent. Comment vous parlez des vents passent? Comment vous dire les vents passent? Comment vous expliquer les vents passent? Ils le font si bien eux-mêmes, en fait.

0: Est-ce que tu as aimé, adoré les Vampas toute ta vie, depuis 40 ans que le premier album est sorti, ou bien est-ce que par moment t'en as eu ras-le-bol, t'as eu envie d'arrêter?
1: Non, jamais, jamais, non, non. J'ai fait quelques projets à côté, mais c'est pas pour...
0: Oui, tes albums solo.
1: Ouais. Oui, puis avec Sugar and Tiger, avec ma femme, ouais, et mes enfants. Mais non, non, j'ai jamais eu envie d'arrêter. Non, c'est mon rêve de môme. Et je fais le rock'n'roll, je fais du rock'n'roll comme j'ai envie, j'ai aucune pression, j'ai aucun rien qui m'empêche de faire tout ce que j'ai envie. Donc non, non, je vais pas arrêter les Vampas. Pour faire quoi?
0: Ah bah je sais
1: si
0: pas.
1: Si je veux m'exprimer en faisant de la peinture, en jouant du violon, j'y arriverai pas de toute façon. Donc ouais, rock du rock'n'roll, je sais en faire.
0: Alors tu as goûté au succès grand public avec la chanson de Manu Chao, ce qui était très drôle parce que ça t'a permis quasiment 20 ans après le premier album des Vampas d'être nommé en révélation aux Victoires de la musique.
1: Et on a perdu devant Kyo, mince.
0: C'est ça. Oui, mais quand même, révélation, jouer aux Victoires, etc. Beaucoup plus, j'imagine, de différents médias et journalistes qui s'adressaient à toi, qui s'intéressaient aussi au boulot des Vampas. Là, une vingtaine d'années plus tard, comment t'analyses cette période-là?
1: Ouais, bah, ça nous a permis de faire des gros festivals qu'on faisait pas avant, des gens qui voulaient pas de nous, tout d'un coup, ils voulaient bien de nous, donc tant mieux.
0: Ouais.
1: Après, bon, le reste, Victoire de la musique, ça m'a pas spécialement plu.
0: Mais parce que c'est vrai que quand ton rêve, c'est de faire de la musique, je me dis, est-ce qu'à un moment, c'est pas aussi de faire partager cette musique au plus grand nombre?
1: Non.
0: Non,
1: non, pas du tout, non. Non, non, non, j'ai pas envie d'être plus célèbre, de plus... Non, non, j'ai vraiment pas... Si je touche 10 personnes, j'avais touché que 10 personnes dans ma vie, ce serait énorme déjà. Ou 100 ou 1000, on en touche plusieurs milliers, donc c'est génial déjà. Je sais pas combien de personnes nous ont vues sur scène en 40 ans, mais ça doit en faire. Hein.
0: Ah bah ouais, énormément.
1: Des centaines de milliers, à mon
0: T'as
1: avis.
0: Compté les dates de concert,
1: non,
0: ou pas?
1: Non, je compte pas. Je ne compte rien.
0: Heureusement, Didier compte pas grand-chose, mais il avait rassemblé toutes ses notes pour sortir donc l'autobiographie chez HarperCollins, Punk Ouvrier. Donc ouais, voilà, il y a quand même quelques souvenirs qui sont consignés.
1: Voilà.
0: Ah, tu gardes rien, t'es pas fétichiste, t'as pas gardé les tickets, tes premiers concerts, les posters, les machins,
1: non,
0: que dalle.
1: Non, rien du tout. Non. Tu vois, on me demande une anecdote de concert, je ne sais même pas quoi dire. Pour moi, c'est fini. Quand je sors d'un concert, c'est terminé, tout ce qu'il y a derrière. Je vais de l'avant, je veux écrire de nouvelles chansons, faire des nouveaux concerts. Tout ça, ce qu'il y a derrière, je n'écoute jamais les vieux disques. Non, c'est passé. Faut aller de l'avant. Tout le temps, aller de l'avant.
0: Il est comme ça, Didier. Vraiment pas comme les autres, vous l'avez remarqué.
1: Mais non, mais c'est vrai,
0: ce qui fait l'originalité des Vampas. C'est la pureté, j'ai envie de dire, presque. Rock'n'roll, attention.
1: Hein. Oui, rock'n'roll. Mais pureté, oui, la pureté. On y a une chanson qui s'appelle La pureté, d'ailleurs, des Vampas.
0: Oui, je sais.
1: C'est bizarre d'ailleurs.
0: C'est pour ça.
1: Une impro en studio.
0: Alors, t'as pas d'anecdote de concert, mais si, moi j'ai une anecdote pour toi.
1: Vas-y.
0: Ben, c'est toi, c'est dans ta chanson Aline à Reykjavik.
1: Ah,
0: c'est
1: oui,
0: une histoire vraie. Oui, est-ce que tu peux raconter l'anecdote?
1: Ah bah, on m'a demandé de faire une petite maquette pour chanter Aline, parce que Christophe faisait un disque de duo. Évidemment, j'avais oublié. Donc je suis retrouvé en vacances. Oh, à Reykjavik. On m'a dit, tiens, c'est pour demain, il faut absolument que tu fasses la chanson. Donc j'ai pris mon téléphone, j'ai chanté dans la chambre d'hôtel. Évidemment, c'était tout pourri.
0: Bah oui.
1: Donc j'ai pas été gardé.
0: Et la chanson,
1: voilà.
0: Il faut les...

0: indemne, mais j'aime tes textes et je voudrais savoir comment tu les écris.
1: Bah souvent au dernier moment, j'ai deux trois idées comme ça dans mon téléphone, mais j'ai pas grand chose.
0: Ah, t'aimes pas les ordi, mais quand même tu travailles un peu avec l'iPhone.
1: Oui. J'enregistre avec l'iPhone, j'écris dessus, voilà, je fais tout.
0: D'accord.
1: Sur mon iPhone, voilà.
0: Donc dès que t'as une inspiration, c'est.
1: Je prends ma guitare et je fais des chansons, ouais, tout avec l'iPhone, avec du dictaphone, voilà. Et après souvent c'est en studio. Là, il y avait une piscine au studio, quand même, tu vois, on se refuse rien.
0: Dis donc.
1: Et il y avait une bouée crocodile, j'écris beaucoup de chansons sur la bouée crocodile. Ça m'a beaucoup inspiré. J'écris plein de chansons au bord de la piscine, voilà.
0: C'est bon ça.
1: Comme quoi.
0: Il paraît que t'écris vite. Il paraît que quand tu décides de t'y mettre, ça peut aller très vite.
1: Que ce soit la musique ou les paroles, ouais, j'écris vite. J'ai pas envie de mentir aux gens. J'ai l'impression que si je retouche mon texte, tout ça, c'est pas vrai, c'est pas rock'n'roll. Bah, je suis à 7. Donc, par exemple, Brassens, lui, faisait tout le contraire. Il mettait un mois pour écrire une chanson. Pour le moindre mot, il mettait des fois des jours entiers à trouver le bon mot. Non, moi, j'écris et je retouche rien. Tout du premier jet. Comme ça, j'ai l'impression que c'est plus rock'n'roll et plus vrai.
0: Ayez ça à l'esprit quand vous écouterez. Vous verrez le talent d'écriture de Didier Vampas, parce que j'en connais pas beaucoup des premiers jets de ce niveau. Ça s'appelle Où va nous? C'est disponible. C'est le nouvel album. Il est sorti le 6 février. Les Parisiens, si vous voulez aller applaudir les Vampas, rendez-vous le 11 avril à l'Olympia.
1: C'est déjà complet, mais bon. Tant pis pour les gens.
0: Attendez au coin de la rue de l'Olympia. Oui, vous faites un croc en jambe à quelqu'un.
1: On fera rentrer par derrière.
0: Oui! Vous savez, on s'arrange.
1: C'est une fois à l'Olympia, ça m'est arrivé.
0: Ah, anecdote de concert.
1: Fait rentrer, ouais. J'étais monté tout le temps à l'Olympia, j'étais torse nu, j'ouvre une porte, je me retrouve dehors. Derrière l'Olympia, il a fallu que je fasse tout le temps l'Olympia, il faisait froid, j'étais torse nu, j'arrive devant l'Olympia avec les videurs. C'est moi, je chante, c'est moi rentrer.
0: Tu t'es auto-viré de ton propre concert.
1: Je suis viré, ouais. C'était long, ça a duré au moins 10 minutes, je pensais. Je sais pas ce qu'on fait le groupe, ils ont dû faire un instru pendant 10 minutes en m'attendant. Et donc je suis rentré par l'entrée de l'Olympia, j'ai traversé le public, je suis remonté sur scène. Voilà une anecdote de concert.
0: Et très rock'n'roll.
1: Ah oui.
0: Il faut la noter dans ton iPhone, voilà. Comme ça la prochaine fois qu'on t'en demande une, tu pourras ressortir celle-là.
1: L'histoire de l'Olympia.
0: Merci Didier.
1: Merci Émilie.
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4: Bonsoir, j'étais en train de dire quelle introduction.
5: Ça va vite, hein.
4: Ah ouais.
5: Je me suis dépêchée parce que je voulais avoir plus de temps pour vous parler, Faudel.
4: Oh, c'est cool.
5: Bah ouais.
4: C'est sympa.
5: Parce que moi aussi, quand je vous ai couvert en 1997, et bah franchement.
4: C'était hier.
5: C'était hier. Et c'était le coup de foudre. Et
4: ah,
5: l'amour,
4: c'est gentil,
5: l'amour
4: c'est
5: est un

0: vous êtes né en région parisienne, dans une famille originaire d'Algérie. Et c'est votre mamie qui vous a fait découvrir la musique en général et la musique raï en particulier.
1: Ah ouais.
0: Votre grand-mère, c'est elle qui vous a donné le goût de la musique. C'est elle qui a presque façonné votre avenir, en fait.
1: Ouais, en fait, sans qu'elle s'en rende compte. En fait, c'est vrai. Bon, c'est vrai que cette chanson, Tellement je t'aime, elle m'a apporté bonheur.
0: Ah bah,
1: c'est un cadeau
0: tube.
1: Du ciel.
0: Ouais.
1: Elle, tu peux raconter comment j'ai fait? C'était les pétales, un peu beaucoup passionnément à la folie.
0: Ah.
1: Et c'était ça, en fait.
0: C'était ça, Tellement ouais. je t'aime.
1: Un peu beaucoup passionnément. Ouais. Bon, c'était aussi pour une fille.
0: Ah. Est-ce qu'elle a su, la fille, que Tellement
1: ouais,
0: je t'aime, c'était pour elle?
1: Ouais, je pense. Ouais.
0: Ah, vous n'êtes pas sûr?
1: Si, non, je suis sûr.
0: Ah,
1: quand je dis je pense, ça veut dire
0: oui.
1: c'est toujours réducteur. Mais enfin.
0: Mm.
1: Si, bien sûr. Mais c'est vrai que ma grand-mère, elle a été importante dans ma vie. Bah, je dis souvent que d'une famille de saltimbanques comme ça, on est à Mantes-la-Jolie, mes origines algériennes. Donc, et c'est vrai que grand-mère, mes tantes, mes

0: Oncle, un peu comme les le cirque,
1: oui.
0: Chacun faisait, prenait un instrument, et c'est vrai que j'ai grandi comme ça en fait à Mantes-la Jolie, au Val-Fouré, exactement, j'étais vraiment très content.
1: Donc ensuite, bah, vous vous y mettez à la musique, vraiment, vous commencez à chanter tout seul, puis en groupe, et puis commencent les premières parties d'MC Solar, ou même de Raled, vous êtes repéré par le Printemps de Bourges, ensuite vous êtes le représentant de la région Île-de-France au talent du Printemps de Bourges, au jeune talent, et c'est ça un peu qui vous ouvre le chemin de votre premier album.
0: Bah, c'est vrai que moi, quand j'aime pas regarder en arrière, mais c'est vrai que c'était notre The Voice.
1: Ouais, c'est ça.
0: C'était, y avait les professionnels, mais moi je savais pas en fait. Comme je viens du milieu associatif, donc Mantes-la Jolie, on commence comme ça avec mon petit groupe, les Étoiles du Rail. Effectivement, Printemps de Bourges. Gros moment, je crois que c'était aussi, il y avait aussi un rapport avec l'État, donc on donnait une subvention, et c'est grâce à ce festival que j'ai réussi à enregistrer Tellement je t'aime.
1: Et ça existe encore aujourd'hui. Cassette. Hein.
0: Ouais, ça existe encore.
1: C'est les Inouïs du Printemps de Bourges, et c'est vraiment pousser les jeunes, quoi.
0: Et à l'époque, il y avait les professionnels, moi je savais pas, c'était quoi un directeur artistique, et du coup, il m'a vu, enfin, je dois beaucoup à Nicolas Gauthier, des vraies personnes sensibles, que je crois que ça existe plus, un directeur artistique comme ça.
1: N'hésitez pas à vous déclarer, parce que je crois qu'effectivement, ça aide en début de carrière.
0: Et puis, on n'avait pas les instruments. J'évoque, quand on parle beaucoup, on n'avait pas ces réseaux sociaux. Aujourd'hui, je dis, souvent, là, c'est plus simple. Mais avant, c'était à l'arraché. C'est-à-dire qu'il fallait y aller. Fallait convaincre des médias, convaincre... Moi, je me rappelle, Radio France, c'était quelque chose. Vous avez parlé de découverte tout à l'heure.
1: Ouais.
0: Et j'étais content parce que vous mettez en avant, vous faites découvrir des artistes, et je suis passé par là aussi.
1: Mais c'est ça.
0: Et voilà, donc je suis ravi.
1: Alors, à l'âge de 19 ans, tout jeune, alors effectivement, petit prince du rail, bébé prince du rail même, vous sortez votre premier album.
0: C'est Michel Drucker qui m'a appelé comme ça.
1: Baïda, c'est Michel Drucker qui a trouvé votre surnom.
0: T'as vu ça, comment je frime?
1: On peut, là.
0: C'était les Victoires de la musique. Ouais. Et il avait dit, tiens, il ouvre l'enveloppe, te rappelle, hop, le petit prince du rail.
1: Eh oui, parce
0: pardon,
1: que
0: je vous ai coupé.
1: Non, mais c'est ça, c'était en 99, vous avez eu la victoire de la révélation de l'année. Et c'est Michel Drucker alors qui invente ce surnom de petit prince du rail.
0: Ouais, pardon, je crois que j'ai dû faire un truc sur. je sais pas comment est venu le petit prince du rail. Peut-être que par rapport à mes confrères, j'évoque Rachid, Taha, que.
1: Ouais.
0: J'adore ou Khaled, peut-être que j'étais le dernier de la bande, c'était peut-être c'est
1: le
0: mignon.
1: Petit jeune de la bande.
0: Moi, j'étais content. Hein.
1: C'est mignon. Ouais. Et en tout cas, sur ce premier album, Baïda, donc qui sort, il y a Tellement je t'aime qu'on a entendu, et puis il y a 10 mois aussi.

0: poser des questions. J'arrivais en fait de ma province, enfin province, pas ma banlieue, Paris. Donc c'était, tu imagines, tu prenais le train avant et c'était quelque chose. Et j'avais plein de questions comme ça que je me posais. J'arrivais, je rencontrais, j'étais en semi-professionnel. Je savais pas trop comment faire, j'avais pas les codes.
1: Ouais.
0: Et donc ce texte est venu comme ça.
1: Alors, qu'est-ce qui vous reste de cette période-là, de l'explosion de Baïda de 1997 il s'est passé plein de choses après, mais moi, c'est ce moment-là qui m'intéresse. Quand vous dites, oui, dans ma famille, tout le monde aime la musique, etc., mais vous êtes la première star de la famille, ouais. Qu'est-ce que ça fait, qu'est-ce que ça a créé en vous, ce moment-là?
0: Ben, c'est tout en même temps, en fait. T'es un peu... Bah, tu sais pas comment gérer déjà, une frustration, en même temps t'es content.
1: Frustré de quoi?
0: C'est quand ça te vient comme ça, en plus ça a été vite.
1: Oui, très rapide.
0: Moi j'ai toujours chanté depuis que j'ai 7 ans, 8 ans, donc, tout de suite dans le monde, j'irais, le disque et tout, c'est vrai que ça a été vite, mais... Je comprenais pas trop. Je pense que c'était le moment le plus important. Je crois que vous avez raison. Le premier album, très important. C'est le départ. C'est comme quand tu décolles, tu sais, l'avion. Ouais. Il paraît que c'est où le décollage ou le où il y a des problèmes.
1: Ouais. Ouais, c'est ça.
0: Et là,
1: oui, la vitesse de croisière, ça va.
0: Ça
1: en
0: va.
1: Fait.
0: Bah, ça
1: oui.
0: va. Ça va. Du coup, mais au début, tu sais, tu t'en prends hein, dans les. Une fois de plus, je parlais des instruments, c'était à l'arraché, quoi.
1: Ouais.
0: Et du coup, je savais pas trop comment gérer tout ça, ouais, dans ma petite tête. 18 ouais. ans, quand même.
1: D'où la question, dis-moi comment faire pour comprendre tout
0: exemple,
1: ça.
0: Par exemple.
1: Dans la chanson. Un an après le succès de votre premier album, Baïda, vous êtes contacté pour rejoindre une famille d'artistes incroyables qui va chanter contre le sida, la chanson Sa raison d'être. Là, c'est Stéphane Echer. Zazie.
0: Tout le monde.
1: Faudel.
0: Avec le petit téléphone. Sa raison d'être. Est sorti d'ailleurs.
1: Ça, c'est Florent Pagny.
0: Une belle chanson.
1: Ah, 1998. Alors, c'est un super souvenir, mais un peu doux amer pour vous.
0: Ouais.
1: Parce qu'il s'est passé un truc sur l'enregistrement de cette chanson qui vous a fait vous poser des questions que peut-être un mec de 20 ans n'avait pas très envie de se poser. Vous voulez bien me raconter?
0: Je raconte l'anecdote. Comment.
1: Ouais.
0: En fait, je suis appelé par Pascal Obispo, qui était le producteur avec Lynn Renault, donc, et j'y vais avec Johnny Hallyday. T'imagines comment je me la raconte?
1: Classe.
0: Et parce qu'on était dans la même maison de disques, tout simplement. Et on va, donc je me mets sur... j'écoute la chanson, et à un moment, il me dit, tiens, fais-moi des trucs de ton pays. Je lui dis, comment des trucs de mon pays? Je dis, tu veux démélopper? Et j'ai super mal pris.
1: Parce que votre pays, c'est la France.
0: Mais complètement.
1: Ouais.
0: Et voilà. Mais après, il s'est super bien rattrapé, Pascal. D'ailleurs, je fais un big up. Et il me dit, quelques mois après, il me dit, écoute, voilà, j'ai une chanson à te faire écouter. Il me fait écouter Mon pays, en fait.
1: Et Mon pays, ça va devenir un grand tube de Faudel. Ouais, ouais.

0: Mon pays. Donc voilà, il y a eu cette réflexion vexante, blessante, mais finalement, Pascal Obispo a compris ce qui vous avait touché. Oui. Et il a réparé.
1: Mais je pense qu'il voulait pas. Il voulait pas. C'était pas le but. C'était pas l'objectif. Je voulais me dire, en fait, il parlait des. Il parlait de ça.
0: Bah oui.
1: Et c'est vrai que moi, je suis spécialiste de ça. C'est mon truc.
0: Évidemment.
1: Mais sauf quoi là. Et après, il m'a pris dans ses bras. Et le jour, le 24 décembre, jour de Noël, il m'appelle, il me dit, Faudel, j'ai un cadeau pour... Je dis, bah, c'est Noël, c'est bien. Mais je savais pas qu'il y avait Mon Pays. Et c'est vrai que ça a été la résurrection, parce que Mon Pays, je trouvais que c'était magnifique. Et du coup, bah, je crois que j'ai eu aussi... J'avais envie de dire que bah, je suis français.
0: Ouais.
1: Et en fait, les gens, le paradoxe, c'est qu'ils pensaient que Mon Pays, en fait... Comme quoi, il faut vraiment écouter les paroles.
0: Ah, les gens pensaient française. Que vous chantiez l'Algérie.
1: Ben, c'était partagé, en fait.
0: Ah, c'est drôle.
1: C'est drôle, puisque, bien sûr, j'ai à dire un grand pourcentage où justement on savait que c'était la France. Mais il y a beaucoup de gens qui pensaient que c'était l'Algérie, en fait.
0: Alors après,
1: c'est mon pays d'origine.
0: C'est pas facile de vous suivre, parce que maintenant, votre pays, c'est aussi le Maroc.
1: Oui, d'adoption.
0: D'adoption.
1: Exactement.
0: Alors, racontez-moi.
1: Vous savez tout.
0: Je me renseigne, Faudel.
1: Je suis 2012, donc on a, vous savez, des artistes, hein, j'ai toujours fait ça depuis que je suis tout petit. Et il y a un moment, je veux faire un voyage culturel, je veux me reposer, j'y vais vraiment, je prends ma petite voiture, je prends le bateau, j'avais jamais fait cette expérience.
0: Ah.
1: Et je vais à Marrakech. Donc, je vais à Marrakech pendant... Je dis, tiens, je vais me poser deux, trois mois. Je vais un petit peu réfléchir, parce que quand même, ça, c'était pas mal... Il y avait plein d'événements. Et du coup, bah, ça fait 12 ans aujourd'hui. Ouais,
0: Vous êtes installé là-bas.
1: Ouais, je trouvais que c'était un pays magnifique qui m'a accueilli, et c'est vrai. Et puis j'ai eu, du coup, bah, la nationalité marocaine, qui est une nationalité difficile à obtenir, je ne savais pas. Et c'était un cadeau. Donc voilà. Et puis je suis partagé entre Paris et Marrakech. Ouais.
0: Ok.
1: Je suis bien content.
0: Alors on est ravis de vous retrouver, Faudel. C'est vrai que vous vous étiez fait discret, voire absent, et sur scène, et sur les plateaux télé, les plateaux radio, etc. Et tout le monde se met d'accord pour dater à 2007 une espèce de cassure entre vous et le public, où vous, artiste, décidez de soutenir un politique pendant la campagne présidentielle, en l'occurrence Nicolas Sarkozy. Et les gens datent donc une espèce de cassure à ce moment. Là, parce qu'il y a une partie du public qui pense que soit vous n'auriez pas dû vous engager en politique, soit vous auriez dû vous engager avec un autre homme politique. Est-ce que vous aussi, vous datez, pour vous, 2007, c'est la cassure et ça prend beaucoup de temps à se réparer ?
1: Alors, il y a plein de questions, mais c'est vrai que 2007, on peut dire que c'est la fracture, en fait. Le burn-out, il vient là, en fait.
0: Ouais.
1: Il vient là parce que c'est vrai que moi j'ai pas de souci à en parler. Moi je pense qu'un artiste ne doit pas avoir affaire aux politiques, tout simplement. C'est vrai, moi je l'ai fait. C'était je voulais pas narguer. Enfin, je voulais narguer qui personne, soit parce que je viens d'un milieu ouvrier populaire. Et c'est vrai que de voir Faudel avec quelqu'un de droite et moi j'étais parti vraiment Vous savez, il a sorti il est tellement séduisant, Sarkozy, que je défie quiconque aujourd'hui. S'il s'assoit avec lui, il va se mettre dans sa poche, c'est un truc de dingue.
0: C'est le pouvoir des hommes et des femmes politiques. Hein, ouais. De toute façon, parfois, il vaut mieux les éviter,
1: complètement,
0: effectivement.
1: Totalement. Ouais, ouais. Bah, je fais allusion Diams, elle disait, par rapport à une politique d'extrême droite, elle disait, voilà, je veux pas la rencontrer parce que je suis sûr qu'elle va me mettre dans sa poche. Et je trouvais ça bien vis-à-vis de Diams. Et c'est vrai que moi, je crois toujours d'ailleurs en une phrase qu'il avait sortie, c'était l'égalité des chances. Alors que je suis pas du tout, moi, politique.
0: Ouais.
1: Attention, je cherche pas d'excuses.
0: Non, mais c'est la phrase, effectivement. Enfin, qui ne peut ne pas être d'accord avec ça?
1: Complètement.
0: Sûr.
1: Et tu te dis, voilà, je viens de Mantes-la-Jolie, d'un milieu ouvrier. On n'avait pas tous les codes, une sorte de réussite sociale. Je dis, tiens, peut-être que j'ai envie de faire monter des personnes dans le bus où je suis, qui est un bus aujourd'hui premium.
0: À la clim et tout.
1: La clim et tout, tu vois, la classe. Donc, voilà. Puis après, bon, là, j'ai été compris, peut-être mal compris. Après, je suis parti. Mais je veux dire, la vérité, je suis sincère. je pensais pas. Enfin, quand j'ai arrêté, quand j'ai chanté à la Concorde, quand j'ai fini.
0: Donc c'est le soir de la victoire de Nicolas
1: Sarkozy.
0: Le soir,
1: voilà. Ouais. L'investiture, comme ils disent aux États-Unis. Là, je me suis rendu compte de la. Je sais pas si on peut dire une bêtise ou quoi, ou je sais pas comment.
0: Une erreur.
1: Voilà. Je me suis dit, oulala, ça va être compliqué après.
0: Aujourd'hui, vous avez plus d'un million de followers sur Instagram et tout le monde tape dans les mains quand on sait que vous allez jouer à l'Olympia. 17
1: oui,
0: ans plus tard.
1: Il n'y a pas que ça, bien
0: sûr. Ne serait-il pas temps de retourner en studio et de nous faire un album?
1: Mais complètement. Complètement, parce que du coup, ça me donne des idées. Hein, vous voyez, Non, parce que c'est vrai que j'ai eu. Du coup, j'avais très très peur des médias.
0: J'avais, je pense que vous avez eu de la peine aussi, sans doute. Pas de la tristesse.
1: J'ai eu beaucoup de peine et j'ai eu, c'est vrai. Du coup, je vais pas dire que j'en voulais, parce que je suis responsable. Mais aux médias, c'est vrai que j'avais une sorte de réticence. Et c'est vrai que ce voyage culturel. Donc, de partir comme ça, ça m'a fait beaucoup de bien. Après, du coup, je continuais à travailler, même pas en France, c'est vrai. Et du coup, avec ces nouveaux instruments, parler de followers, je suis rentré dans ça il y a quelques années.
0: Sur Insta.
1: C'est énorme.
0: Ben
1: et
0: oui.
1: Du coup, il y a un retour. Du coup, je reçois des messages. C'est vrai qu'avant, je ne vais pas dire qu'on était isolés, c'était différent. Il y avait les lettres des fans. Aujourd'hui, c'est les stories, on est en direct, on est en contact.
0: Ça va plus vite.
1: Ah oui, bien sûr, mais j'aime bien. Hein.
0: Ouais.
1: On est en contact direct. Et
0: ça vous rassure?
1: Ah oui, je suis rassuré aujourd'hui. Les artistes, on a besoin d'être rassurés. Vous savez, c'est. Et du coup, je vais faire un disque. Il y a l'Olympia qui se prépare. On va faire plein de chansons. Par exemple, des trucs surréalistes. Par exemple, je sais pas moi. Je vais peut-être demander. Je vois bien un Vianney faire une chanson pour Faudel, par exemple. Et je suis sûr que je pourrais l'assumer. Je ne sais pas s'il m'écoute, mais pourquoi pas.
0: Je crois qu'il est en train de construire une cabane dans la forêt, Vianney.
1: Ouais.
0: Donc je ne sais pas s'il nous écoute. Est-ce qu'il a une radio à pile, un truc. Mais en tout cas, bisous s'il nous entend. On fera passer le message, Faudel.
1: Pourquoi pas. Donc je suis convaincu. Et puis surtout, j'aime bien ce mot. Je l'ai employé il y a quelques... Rebelote, en fait.
0: Rebelote. C'est drôle.
1: Pas mal, celui-là, j'avais pas. C'est dingue. Oh, voilà. C'est...
0: Bon, bah sinon, vous faites des sketchs, si vous voulez.
1: Non, je suis pas fort en stand-up. Que pour nous, comme ça, entre
0: oui,
1: nous. Mais je suis pas bon. Mais pourquoi pas?
0: Rebelote.
1: Ça, c'est des trucs de Rachid Taha. J'ai bien envie. Et puis, du coup, le public a très envie de me réentendre. Et je suis très content de ça. Parce que c'est plus important, le public.
0: Faudel est avec nous. Alors, on chante.

0: Notre Soleil en 2003, Faudel. Elle a une histoire, cette chanson, c'est ça?
1: Ouais, bah, c'est Marion qui m'a écrit le texte avec Eric et Jérémy.
0: Mais c'est une mais idée. Mais qui sont de... ces gens?
1: C'est une idée de Santi, en fait, vous rappelez?
0: De la Mano Negra?
1: Le batteur de la Mano Negra, qui était en fait un directeur dans une maison de disques, il m'a dit Faudel, et c'est vrai qu'on avait beaucoup, c'était similaire, on aimait bien la même musique, et il m'a dit écoute, je pense que ça va bien t'aller ça, qu'est-ce que t'en penses? Et moi j'ai rajouté Barry Naish, Je veux vivre, c'est un beau cadeau.
0: Ça c'est beau dans votre discographie, les chansons bilingues, en français et en arabe.
1: C'est ma spécialité.
0: Ben oui, alors ça c'est votre spécialité, et aussi les vocalistes, comment vous les appelez?
1: Ouais, j'aime pas, les mélopées.
0: Les mélopées.
1: Voilà. C'est des mots, je sais pas.
0: Donc les mélopées, les chansons bilingues. Qu'est-ce que vous avez d'autre comme spécialité, Faudel?
1: J'ai plein, la cuisine, tout.
0: Voilà.
1: Tu peux faire ce que tu veux. Pas que des pâtes, attention.
0: Hein. Je sais.
1: Pas que des coquillettes au beurre.
0: C'est vrai? Non, sérieux, c'est quoi votre spécialité? Au Maroc, vous vivez au Maroc, normalement on mange très bien. Hein.
1: On mange très bien, effectivement, mais c'est assez complexe, en fait.
0: Ouais.
1: Parce que, à part le tagine que j'ai pu... j'ai appris ça avec des Marocains, mais c'est vrai que je cuisine français là-bas. Je sais pas pourquoi.
0: Ouais. Vous les épatez avec des omelettes, quoi?
1: Non, pas du tout. Non, barbecue, viande,
0: ouais, un bon barbecue.
1: Le steak frites, tout ça. En fait, on est un peu nostalgique. Les crêpes, la chandeleur, j'ai amené tout ça là-bas, moi.
0: C'est bien.
1: Ben oui, on fait des échanges.
0: C'est l'ambassadeur de France au Maroc, en
1: pourquoi
0: fait, Faudel.
1: Ouais.
0: C'est ça, exactement. Ouais. Alors, j'en parlais tout à l'heure, mais il faut que je vous dise, l'album 1, 2, 3 Soleil, qui est d'abord le concert 1, 2, 3 Soleil.
1: Événement, c'était...
0: Voilà. C'était un truc absolument incroyable. Ça a été enregistré le 26 septembre 1998 à Bercy. Donc pour se replacer dans votre chronologie, vous, à ce moment-là, vous êtes en pleine bourre parce que l'album Baïda a un an, Tellement je t'aime, tout le monde chante ça, tout le monde connaît
1: cartonne,
0: ça.
1: Ouais.
0: Et vous partagez la scène avec Khaled et avec Rachid Taha. Et c'est un concert incroyable avec vos tubes respectifs, des classiques de la musique orientale et puis des reprises parfois.

0: copain.
1: La reprise, comme d'habitude.
2: Validée par Claude François, son fils.
1: Son fils, ouais.
2: Qui a beaucoup aimé la version. Et c'était vraiment un beau cadeau parce que Rachid était très. C'était un directeur artistique hors pair.
1: C'était un génie, je pense.
2: Et c'était un génie. Il était, moi, je dirais même trop en avance. Et effectivement, quand il propose à Pascal Nègre cette chanson, c'est un peu avec Abdelkader, bien sûr, l'hymne d'un, deux, trois soleils. Waouh.
1: Ouais.
2: T'imagines, je vais chanter ce texte. C'est un truc de dingue. Je flippais. Puis du coup, ça a bien matché. Je suis bien content.
1: Septembre 98, un Bercy plein comme jamais. Sur scène, un orchestre rock et un orchestre oriental.
2: Ouais.
1: Vos trois voix, donc Khaled, Rachid et vous, Faudel. Et quel souvenir alors pour vous? Il y avait le meilleur de tous les mondes. Il y avait les meilleurs ingé-sons, les meilleures lumières. Tout le monde était au taquet. La bassiste, c'était Gaylan Dorsey, ouais. La bassiste de David Bowie.
2: Bowie, ouais, le batteur, enfin, Zach. Ouais.
1: Voilà.
2: Et je vais faire un petit Stevie Ledge, en fait, qui a arrangé. Ouais. C'était Gong à l'époque, l'album, c'était un hippie de fou avec Mickette, en fait, son épouse. C'est vrai que j'ai eu une chance, mais c'est surréaliste. Il y avait aussi le percu de Led Zeppelin,
1: oui.
2: Cachemire. Enfin,
1: il y avait le meilleur de tout.
2: Mais moi, je ne connaissais pas tout ça. C'est après, une fois de l'avoir vécu.
1: Ouais.
2: C'est-à-dire que je suis dans une machine comme ça. En fait, l'idée, elle était partie des Inrecuptibles. Donc, Pascal Nègre, il voit... en fait, il y avait Rachida, Cheb Mami, Khaled et moi. On fait les Inrocks, la couve. Et du coup.
1: Parce qu'il y avait une vraie vague rail en France.
2: Complètement.
1: À ce moment-là.
2: Musique rail, musique du monde.
1: Ouais.
2: On sortait de la musique africaine et on commençait vraiment. Et là, il a cette idée. Il y a le concert des trois ténors Pavarotti et je sais plus qui.
1: Oui, il y avait Placido Domingo.
2: Pardonnez-moi. Placido Domingo.
1: Ouais.
2: Et il dit, écoute, moi j'ai trois ténors. J'ai Rachida, Khaled et Faudel. Et là, il monte ce projet. Tout le monde le prend pour un fou au début. Les gens ne comprennent pas. Et il dit, écoute, moi j'y crois. Et là, je monte dans le bus parce qu'on était je ne sais pas combien. Et là, c'est la consécration. Aujourd'hui, c'est un cadeau du ciel. Aujourd'hui, j'ai de la chance. J'ai voyagé dans pas mal de pays grâce à ça. Et c'est formidable, quoi. Que rêve un artiste, t'imagines? J'ai été vraiment béni du ciel.
1: Non, ce disque est une merveille. Moi, je voulais aller au concert, mais je n'ai pas eu le droit.
2: Il y a des petites anecdotes, par exemple.
1: C'est vrai.
2: Je vais frimer, moi. J'ai invité Sting. Ouais. Et pourquoi j'ai invité Sting? Parce qu'on était il y a longtemps, il y avait un label, s'appelait Copland, en fait, Miles Copland, qui était le frère de Stewart Copland,
1: ouais.
2: Le batteur.
1: Le batteur de police.
2: Et il adore la musique du monde, et il faisait pas mal de musique de film, et puis on avait fait pas mal de séminaires, en fait, en tant que compositeur. Et là, et puis comme Sting est très curieux, et puis donc on se rencontre. Et j'invite Mamie, parce que je voulais absolument qu'il soit là avec mes parents, Cheb Mami. Et il est là. Et du coup, ça match entre les deux. Et ils font Desert Rose. Je suis un prétexte, attention.
1: Vous avez fait la passe décisive
2: je sais
1: Sting
2: pas
1: et Cheb Mami.
2: Ce que j'ai fait, mais j'ai invité les deux.
1: Ah.
2: Et du coup, ça a bien matché. Et avant, je ne disais pas les vraies histoires. Et on m'a dit, faut raconter.
1: C'est beau, cette belle histoire. Mais bien sûr.
2: Ouais, et j'ai eu de la chance. Et aujourd'hui, par exemple... Des musiciens comme ça hors pair que j'ai eu la chance de rencontrer à part 2-3 Soleil aussi, j'ai fait des belles rencontres en tant que quand tu vois Jeff Beck, Steve Stevens, Billy Idol, tout ça, c'est des gens où j'ai eu de la chance de partager, je dirais la musique avec eux. J'ai souvent fait le grand écart, en fait.
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1: L'artiste toulousain Rudy Dez, c'est toi.
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1: Rudy Dez, de la pop teintée de soul et une écriture d'une grande sincérité. 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
2: Bonjour Serge Papagali.
3: Eh bien, monsieur Thomas, j'ai envie de dire bonjour et Dauphinoise, bien le bonjour également.
2: Alors,
3: voilà.
2: Pour ce Dauphiné Tour, où est-ce qu'on part aujourd'hui?
3: Oh, vous allez voir, on va pas partir très loin, ça va vous surprendre. Aujourd'hui, allons nous promener dans la grande agglomération grenobloise. Oui. Sainte-Grève.
2: Ah, je connais bien.
3: Ben justement, taisez-vous, ne dites rien, dites pas de bêtises, s'il vous plaît. Admettez qu'on a beaucoup battu la campagne ces derniers temps, alors qu'elle nous avait pas fait grand-chose, cette pauvre campagne.
2: Non.
3: Mais on l'a bas. Alors, hop, c'est la journée urbaine. Plusieurs raisons nous font venir dans cette ville iséroise. Bon, ben la première, vous alliez le dire, bien évidemment, maintenant les gens vont le savoir, c'est que c'est là où demeure Monsieur Thomas.
2: Eh oui.
3: C'est votre ville, vous êtes né là-bas?
2: Non. Non, mais j'y habite depuis
3: un petit moment. Vous êtes né à Allemagne, vous?
2: Non plus.
3: Bon, d'accord. Monsieur Thomas, qui, bien sûr, connaît le nom des habitants des lieux. Alors, pas tous les noms propres, hein, mais...
2: Non.
3: Donc, ce sont les...
2: Saint-Égrévois et les Saint-Égrévoises.
3: Bravo, eh bien voilà, tout le monde ne le sait pas forcément. Et non, Saint-Égrivoise.
2: Non.
3: Bien évidemment, ça n'est pas le genre du coin. Enfin, à moins que vous ayez quelques noms à me citer, peut-être.
2: Non.
3: Restons-en là. Faut pas qu'on passe un quart d'heure. Mais nous sommes aussi à Saint-Égrève parce que c'est la ville qui a reçu en 2021 le label Ville Internet 5@. Ah, j'ai découvert ça. Le niveau le plus élevé dans la classification, d'ailleurs même, des villes qui s'engagent dans le développement du numérique local. Bon, comme disait mon grand-père, qui n'utilisait pas Internet, pourtant, on reste sur le cul. C'est une formule qu'il avait comme ça. Vous le saviez, ça, bien évidemment.
2: Oui, ça.
3: Vous savez tout de votre ville. C'est parce que tous les gens savent forcément tout de leur ville. Hein. Bon. Saint-Égrève aurait donc un petit côté, on va dire, Silicon Valley, bien sûr. Hein, on va dire un petit côté comme ça, mais sans silicone. Évidemment, les belles femmes saint-égrévoises n'ont pas besoin de ça. À moins que vous ayez quelques noms également à nous fournir.
2: Non plus.
3: Vous n'avez aucun nom, en fait. Vous habitez Saint-Égrève, mais vous ne connaissez personne.
2: Je ne dirai rien.
3: Voilà, plutôt vous les connaissez toutes, mais vous ne dites rien. C'est tout à votre honneur. Ça n'est pas fini. La ville de M. Thomas a été également labellisée 3 fleurs au concours national des villes fleuries. Vous le saviez également, mais c'est extraordinaire. Comme disait ma grand-mère, cette fois-ci, pour changer un peu, on se retrouve comme 2 ronds de flanc, elle disait l'expression.
2: D'accord.
3: Alors, comme 2 ronds de flanc, vous ne savez pas. Voilà. 5 pour le net, 3 pour les fleurs. Écoutez, on attend avec impatience le chiffre qui va suivre. Hein. Je ne sais pas, il va bien y avoir un label inconnu et donc nouveau. Je ne sais pas, moi, la ville où il y a le plus de chauves, par exemple, un truc comme ça. Non, vous n'avez pas, pas de nom à fournir non plus. Bon, le label 6 boules à 0, vous voyez, un truc comme ça. 6 boules à Z, j'en sais un truc, le label 6 boules à Z. Bon. Le plus, enfin bref, bon écoutez, mais je ne voudrais pas passer sous silence également que Saint-Égrève fait partie d'ailleurs de la ZNIEF. Ah, je vous ai piégé quand même, qui m'est particulièrement cher. Alors vous savez pas ce qu'elle a, Snieff.
2: Ça me parle pas.
3: Alors c'est pas une jeune femme qui s'appelle Josiane Snieff, c'est pas ça du tout. C'est la zone naturelle et d'intérêt écologique, faunistique et floristique. Ah oui, vous savez.
2: À vos souhaits,
3: je voudrais appuyer un truc. Zone naturelle d'intérêt. Voilà. Bon, alors étant moi-même très proche de la faune, de la flore, surtout de la faune, vous allez me dire, mais de la flore particulièrement, de notre beau Dauphiné, je suis très attaché donc au parc naturel régional de Chartreuse.
2: Oui.
3: Chartreuse, le dernier mot de cette phrase justifie amplement à lui tout seul d'ailleurs mon engouement pour cette partie de notre département. J'ai envie de... Vous savez, je vais vous dire un truc, on a fait un quart d'heure, on a fait trop long, donc je vais vous dire, vive le Dauphiné, vive Saint-Égrève, et tous ensemble on va se dire, on n'est pas des quand même.
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4: Bon, tout va bien, Sébastien ?
5: Ouais, tout va bien. Oh, mais moi, je fais une belle balade avec vous. Par contre, il va falloir s'arrêter, Claire, pour faire l'interview.
4: Bon, ben attendez, je m'arrête là. J'attends le plat. Ça y est, c'est bon.
5: Ah, ça fait bizarre. Hein. Bonjour, Claire Gombeau.
4: Bonjour, Sébastien.
5: Vous faites partie de l'association À Vélo Sans Âge à Toulouse. Et d'abord, on va raconter un peu avant de raconter ce qu'est l'association, on va raconter votre parcours. Vous êtes retraitée, mais qu'est-ce que vous faisiez dans la vie?
4: Alors, j'étais institutrice au départ, puis chef d'établissement. Donc, pendant plus de 38 ans, je me suis occupée des pitchounes.
5: Et à la retraite, quand arrive l'heure de la retraite, vous vous dites quoi?
4: Je me dis, oh, chic, je vais me poser. Et patatras, je lis un article dans un journal qui raconte l'odyssée d'un vélo sans âge. Et je me dis, mais qu'est-ce que c'est que ce truc? C'est génial. Je les appelle et ils me disent, il n'y a pas d'antenne entre Bordeaux et Nice. Claire, il faut que tu en montes une.
5: C'est quoi ce slogan?
4: Du vent dans les cheveux et de la lumière dans les yeux. C'est magique.
5: Ouais. Alors, que fait l'association?
4: On propose aux personnes à mobilité réduite ou personnes âgées, isolées ou en EHPAD, des balades en triporteur. Figurez-vous que vous avez deux personnes devant et un bénévole derrière qui pédale.
5: Et c'est génial parce que, évidemment, vous mettez des étoiles dans les yeux des personnes que vous transportez, notamment des personnes âgées et ce couple qui pourrait en être un. Émile et Gaston, deux copains.
4: Oh, Émile et Gaston, magique. Quand on a ouvert l'antenne, Gaston a inauguré le premier triporteur. Il avait mis la cravate de son mariage, trop fier, en disant « Aujourd'hui, c'est jour de fête ». On est parti place du Capitole, où on a été accueillis par le maire. Gaston était le roi du jour. Tout le monde voulait monter avec lui pour découvrir ce drôle d'engin. À la suite de cette première balade, il ne ratait jamais, jamais une balade avec son copain Émile.
5: Quel âge tous les deux?
4: Je pense qu'Émile avait déjà 91 ans et Gaston devait en avoir 92. On a emmené des personnes jusqu'à 104 ans.
5: Ah, magnifique. Il y a aussi la petite Élise.
4: Élise, extraordinaire, une jeune autiste qui, quand elle arrive, elle hurle de joie, de je ne sais. Et à partir du moment où elle s'installe sur le triporteur, elle s'arrête net, les yeux pétillent, elle sourit pendant toute la balade et dès qu'on rentre et qu'on remet le pied à terre, elle se remet à hurler. C'est quand même magique.
5: Et vous alors, le bonheur que ça vous procure, vous nous en parlez?
4: Honnêtement, ce sont les personnes qui nous le transmettent parce que ce sont que des sourires, que du bonheur. Et j'avoue qu'il y a des jours où on se donne un petit coup de pied dans le derrière pour y aller parce qu'on a la flemme. Mais quand on rentre, on se dit, heureusement qu'on y est allé. C'est magique.
5: On repart, Claire?
4: Allez, on y va, en route.
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6: En 1994, c'est bien simple, en cette journée du 4 juin, c'est tout Carpentras qui attend la rockstar. Allez vous enfiler votre blouson de cuir, montez sur votre Harley Davidson, la balade commence. Et il faut remonter à 1992 pour bien comprendre la venue de Johnny Hallyday chez nous. C'est à cette date qu'il fonde avec un ami son premier groupe de bikers, les HDC Desperados. Ouvert à tous ceux qui ont une Harley Davidson, l'association va se rassembler à Carpentras pour la première fois, donc 2 ans plus tard, en juin 1994. Carpentras, bah oui, parce que l'un des meilleurs amis de Johnny Hallyday, c'est Joe Rodriguez. Alors, son nom ne vous dit peut-être pas grand-chose, mais ce carpentracien de naissance est le garde du corps de Johnny Hallyday pendant 5 ans. Et c'est vrai qu'il partage, comme Johnny, la passion des Harley. Ils ont même des tatouages en commun. En ce 4 juin 1994, notre ami Joe Rodriguez se marie.
7: Au nom de la loi, je vous déclare unis par le mariage.
6: Et il choisit qui en témoin? Bah Johnny Hallyday. Et voilà, c'est comme ça que Carpentras voit arriver depuis le Var des milliers de motos, tour de ville, mairie de Carpentras, centre-ville. C'est juste la folie. Ce que vous entendez là, c'est un extrait du reportage d'une chaîne câblée de l'époque qui suit le voyage de Johnny et de ses copains bikers. Cette visite aux allures de chef d'État impressionne une partie des Carpentrassiens. Et d'ailleurs, il suffit de parler aux commerçants et aux habitants d'aujourd'hui pour comprendre ce souvenir de cette journée juste dingue. En fin de journée, Johnny, au bras de son épouse à l'époque, Adeline Blondeau, et de son producteur Jean-Claude Camus, prend la direction de l'hippodrome Saint-Penchon où se déroulent les courses hippiques. Là-bas, c'est presque 30 000 personnes qui l'attendent. Un mini-concert est organisé et Johnny, bah, faut le dire, il s'éclate. 6 titres chantés par la star, qui est ensuite rejoint par le guitariste Paul Persson. À l'époque, c'est l'animatrice Sophie Favier qui présente ce concert. L'entrée est de 50 francs et pendant 3 jours, c'est juste la folie, la fête ne s'arrête pas. Johnny partira avec Adeline en hélicoptère à la fin de ce week-end. Alors figurez-vous que j'ai pas mal cherché et ce n'est pas la première fois que Johnny chante à Carpentras. Il était déjà venu en 1961. À l'époque, il se produisait place de la mairie dans un tour de chant organisé par l'association des commerçants. Il était alors âgé de 18 ans.
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2: Et dans le 7-9 France Bleu Paris, tous les week-ends, Thierry Boeuf vous donne ses bons conseils de bistrot parisien. Il vous présente aujourd'hui un établissement qui a fait des émules un peu partout en France avec ses fameux bouillons, direction Chartier ce matin.
3: Quel cocktail américain, c'est quoi ?
4: C'est un cocktail grillé avec une sauce américaine, tomate, échalote, une pointe de cognac, du vin blanc. C'est un peu relevé.
5: Un décaïn !
6: Pâté, jambon, c'est un rayette, gruyère, cantal, rosti, jambon de pays.
7: Eh bien, tout ça, ça va aller dans la blanquette.
8: Bon appétit !
9: Chartier, le temple vénéré de la gastronomie populaire à Paris, appelé Bouillon, a fait des émules ces dernières années. Pas moins de 12 bouillons se sont créés depuis 2019. Des indépendants, des groupes, Pigalle et République, Julien, Pharamond et autres. Mais c'est bel et bien Chartier qui tire son épingle du jeu en ajoutant deux bouillons à la maison mère du 7 de la rue du Faubourg Montmartre, à Montparnasse et Gare de l'Est, avec l'assurance de trouver dans les trois établissements le même menu à prix mini doux.
10: Aujourd'hui, nous aurons un saucisson à l'ail ou alors une salade de tomates pour 2 euros, un rôti de porc pomme normande ou bien une saumonette sauce poivre vert à 9,60 euros, une mousse au chocolat ou une coupe vanille chocolat, une glace, pour 2,80 euros.
9: Et c'est bien ça qui fait le succès des bouillons depuis 130 ans. Prenons l'exemple du navire amiral, le Chartier des Grands Boulevards. 325 places, 6 à 800 repas servis chaque jour dans un décor 1900. Rien n'a bougé sauf l'ajout du chauffage central. Imaginez il y a 100 ans, dans la salle de 25 mètres de long et 6 mètres de hauteur sous plafond, un énorme poêle à charbon au centre brûlait les clients qui en étaient proches et laissait geler tous ceux qui en étaient éloignés. Pour le reste, c'est de l'authentique et dès la porte à tambour franchi, la magie opère.
11: Alors nous approchons, vous voyez, pour entrer, on va être obligé de pousser cette porte à tambour qui était posée en 1912 et qui a vu tous les clients depuis. Poussez fort, allez-y, nous allons entrer.
9: Et si l'on est bien dans ce premier quart 21e siècle, grâce à Chartier, on entre chez Balzac ou Maupassant. Et on doit ce privilège à Camille Chartier. Il suffit de se balader rue Racine, admirer la devanture du grand bouillon Camille Chartier, un joyau de l'art nouveau.
12: Vous êtes au premier étage du bouillon Chartier, aux 3 rue Racine. C'est historiquement un bouillon Camille Chartier ouvert en 1906. On est allé jusqu'à environ 200 bouillons sur Paris à une époque. Ils ont été à l'origine très populaires et puis après sont devenus un petit peu plus bourgeois. Il y a eu différentes variantes qui ont été créées, toujours avec un souci du décor et un soin amené à l'esthétique. Le début du siècle, c'était l'apogée de l'art nouveau.
9: La devise de la maison Chartier, souvent copiée, jamais égalée. Pour preuve, cette altercation en 1900 entre Camille Chartier et Alexandre Duval, un autre grand patron de bouillon parisien. Chartier, un jour, va déjeuner chez son concurrent. Duval, le voyant rentrer chez lui, l'apostrophe d'un ton ironique. « Alors, Chartier, vous venez manger chez moi parce que c'est meilleur que chez vous ?» Et Camille Chartier de répondre « Eh non, parce que chez moi, c'est complet.
2: » Merci beaucoup Thierry Boeuf. 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
13: Wikizef, petit guide à l'usage des étrangers du sud du péage d'Arras en vacances dans notre belle région.
14: Votre cousine a décidé d'organiser son anniversaire. Seulement, les temps sont durs. Elle voudrait réunir la famille, mais faire ça à moindre frais. Vous savez, les réceptions dans les grandes familles, ça fait vite cher. Rien que la famille proche, ils sont 25. 2-3 cousins en plus avec les gosses, on monte vite à 50. Alors elle a une idée. Elle se dit, je vais faire à manger des pentières au four avec des saucisses au barbecue. Et ils ramèneront chacun une ou deux bouteilles. Et là, votre cousin, il dit, Vadius, ça va faire une paire de bouteilles. Ne paniquez pas, Wikizef est là pour vous aider. Votre cerveau s'est mis en route à essayer de compter. Et vous ne parvenez pas à trouver comment une trentaine d'adultes en ramenant une ou deux chacun, voire trois, on arrive à une simple paire.
2: Définition.
14: Une paire de bouteilles, beaucoup de bouteilles. C'est simple, hein. Mais attention, quand on dit une paire de bouteilles, c'est quand on sait qu'il va y en avoir beaucoup, peut-être même de trop, mais on ne sait pas combien. Et en acceptant ce qui va par paire naturellement, les chaussures, les tototes, les chaussettes, les prunes et les jumeaux. Par contre, à un colloque de jumeaux, on peut dire, des jumeaux là-bas, il va y en avoir une paire. Et si on va par là, dans le dressing de votre femme, je suis sûr que des chaussures, il y en a aussi une paire.
13: Exemple.
14: Une paire de manifestants selon la police, une belle paire de manifestants selon les syndicats. Je crois qu'on a fait le tour. Depuis le temps des Wikizef, je crois, j'en ai fait une paire, je suis sûr.
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5: On sait qu'on est lorrain parce qu'on
8: prend des obus pour des cèpes.
5: C'est une histoire qu'on m'a racontée.
8: Ça va aller dans les Vosges.
5: Non, du côté d'Amnéville. Non, j'ai croisé Frédéric, le Fred Kunz. Vous le connaissez?
8: Non.
5: Il est maître d'école à Amnéville.
8: Je sais pas.
5: Il m'a raconté ses aventures. Ça va rappeler des souvenirs à tout le monde.
8: Allez-y.
5: Lorsque, adolescent, il partait en vacances en mobylette.
8: Mm-hmm.
5: Trajet à Gondange, Niederbronn-les-Bains, 150 bornes en cyclo. Largement de quoi faire cuire le steak sous la selle, comme Attila le Hun.
8: Mon père faisait Paris, le Jura, en vélo.
5: Ouf-ti. En vélo?
8: En mobylette?
5: En mobylette. Ah bah ouais, on est ça. Et qu'est-ce qu'il avait comme mobylette?
8: Ça devait être un 103 à l'époque, ça devait être ces mobylettes-là, je pense.
5: S'ils étaient déjà là, ouais. Ou un Solex. Le
8: non,
5: Fred.
8: Non, mobylette. Non.
5: Ok, le Fred, il partait avec Bernard, dit Bébert. Le Mac. Le Bled. Le Bled, c'était son nom, pas la destination de ses vacances. Et Mounir, qui aurait dû être au Bled. Et Mounir, le passager de dernière minute, qui s'était dégoté une cacahuète improbable pour se joindre à l'équipage. Une mini-moto, vous savez?
8: Hey.
5: Il fallait laisser refroidir toutes les 10 bornes, l'enfer. Le Fred m'a dit il avait l'air d'un singe sur un paquet de tabac. Mais une vraie équipée sauvage que ceux-là, et puis ces bandes-là, ça roule en triangle, comme les oies sauvages. Pour ceux qui ont une meule moins puissante, profite de l'aspiration. Comme mon Fred, il avait une 103 SP à refroidissement liquide et carbut 17, autant dire qu'il roulait en tête. Sourire béat, les dents éclatées de moustiques, en route pour le camping, la gloire et les grandes découvertes. Parce que ces types-là étaient des chercheurs de trésors, des fanats de la Seconde Guerre mondiale, le genre qui arpente les champs et les forêts, poil à frire entre les pognes, à la recherche de vestiges. Résumé des vacances par le principal intéressé, je cite le Fred, deux points ouvrez les guillemets, on allait chercher des bricoles qu'on ne trouvait jamais. Des chercheurs du trésor au pied de l'arc-en-ciel, en somme.
8: C'est joli, ça.
5: Tente plantée à Sturzelbrunn. Oh la vache, c'est pas facile,
8: c'est pas facile,
5: le matin. Le Beacherland comme terrain de jeu. Les gars vivent la grande vie. Pique-nique tous les jours, et peu importe les guêpes qui les taquinent, ils découvriront que le dernier jour que le nid était précisément sous la table du déjeuner. Les gars, ils s'en foutaient. Les grands soirs, ils sortent au casino de Niederbronn. 15 kilomètres en brêle à travers les bois. La 103 devant, Mounir loin derrière. Vers la fin du congé, alors qu'ils zonent dans un coin qu'on leur a vendu pour être un coin à champignons, ils se baissent pour ramasser des cèpes. Et là, bingo, tout un tas d'obus et de munitions de la guerre de 14. Pompiers, gendarmes, démineurs, les ados sont au comble du bonheur. Des vacances 100% Lorraine. Plus locales, tu meurs.
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1: La nature.
2: Aux gens qui habitent à côté.
3: Maman, je sais pas, mais il y a monsieur le maire. Dans son prénom, il y a le maire. Bah, il y a la mère. Du coup, bah, moi, du coup, je pense que c'est Ali.
4: Ah, tu penses que monsieur le maire est le propriétaire de la mer?
3: Oui.
4: Et comment on appelle les habitants de la mer?
3: C'est ceux qui habitent dans les îles.
4: Et est-ce que vous savez combien elle mesure, la mer? Est-ce que vous savez jusqu'où ça peut descendre?
3: 60 mètres.
5: 3 kilomètres.
6: 100 mètres.
4: Quels sont les animaux qui vivent tout dans le fond, de la mer?
3: Une raie.
7: Une pieuvre.
8: Une tortue.
9: Les étoiles de mer.
10: Les corails.
11: Les requins.
12: Les poissons.
13: Et avec ceci,
14: oui,
13: ce sera tout.
14: Non.
13: Ce sera tout.
14: Non.
13: Ce sera tout.
14: Non.
13: Ce sera tout.
14: Non.
4: Comment ils font pour voir?
3: Ils ont une vision plus adaptée dans l'eau.
8: Ils ont des gros yeux.
4: Mais des fois, il fait vraiment très nuit, hein. Vous avez vu des images, des fois?
3: Parce qu'en fait, il y a des poissons qu'ils ont une antenne où il y a une petite boule qui fait de la lumière.
4: Mais ils n'en ont pas tous. Alors comment ils font les autres, ceux qui n'ont pas de lampe?
3: Ils s'approchent d'eux et du coup, ils voient.
4: Tu penses qu'en fait, il y en a qui ont des lampes et ceux qui veulent voir, bah, ils suivent ceux qui ont des lampes?
3: Ouais.
4: Et quel est le plus gros des animaux, selon vous, qui vit sous l'eau, tout dans le fond de l'eau?
3: Une pieuvre.
10: Des grosses pieuvres.
3: Des baleines.
10: Une grosse baleine.
3: Et un requin.
10: La barrière des corail.
14: Barrière de corail!
4: C'est quoi la barrière de corail?
3: Bah, ça permet pour pas que les requins aillent manger ceux qui sont après la barrière.
4: C'est comme une clôture, en fait?
3: Un peu. C'est comme un filet dans l'eau, et c'est pour que les gens ils se baignent dedans, et pour pas que les requins ils mangent les gens qui se baignent.
4: Parce que les requins, ça mange les gens?
3: Les requins, c'est méchant, donc bah moi, je pense que oui.
2: Des fois, je regarde des vidéos de requins, et du coup, et ben, je vois où des fois, ils en mangent des gens. Et je pense que c'est très, très, très méchant.
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15: Bonjour, je m'appelle Sylvain Grotteau, j'ai 51 ans, je suis girondin et depuis septembre, je suis affûteur et mouleur. Quand une fois que le couteau coupe, on essaie avec une feuille. Là, le couteau il coupe. Du premier coup, hein. Et net.
16: Ce test de la lame qui coupe net la feuille permet de bien comprendre le caractère de Sylvain. Il est méticuleux et attentif. Il nous reçoit dans son fourgon, qui est le meilleur symbole du tournant qu'il a voulu donner à sa vie. Il est à ce jour un commerçant itinérant. Il se déplace sur les marchés de la région pour proposer ses services.
15: Les gens sont surpris au départ et très contents de retrouver un affûteur et mouleur. Et il y a aussi beaucoup de demandes sur les ciseaux de couture.
16: Et vous avez une machine qui est dédiée pour les paires de ciseaux, une machine bleue de marque Maillère, c'est ça?
15: Voilà, je passe donc le ciseau sur ce petit bras articulé. Et ensuite, on passe sur le feutre, pardon, pour finir le tranchant, pour le polir.
16: Il y a comme une odeur un petit peu, non?
15: Oui,
16: qu'est-ce que ça sent?
15: C'est une pâte à base de gras de bœuf, je crois.
16: Pourquoi vous avez fait le choix, justement, d'être un artisan, affûteur, rémouleur, itinérant, de marché en marché, de commune en commune?
15: Mon quotidien est différent tous les jours, en fait. Ça change, c'est jamais pareil. Au départ, je cherchais deux choses. Une reconversion, c'était plutôt de ne plus travailler pour quelqu'un, d'être à mon compte. Alors, j'ai fait ma formation dans la seule école d'affûtage de France. À la fin, on délivre un diplôme reconnu par l'État.
16: Qui est derrière vous?
15: Qui est derrière moi?
16: Dans le fourgon?
15: Exactement.
16: Est-ce que vous pensez que c'est un aboutissement pour vous?
15: Oui, j'en suis fier. Elle sert quand je suis en train d'affûter, que je suis de dos au client. Quand il y a le bruit, les clients sonnent. Et voilà, le petit bruit aigu, ça m'interpelle et du coup, je peux m'occuper d'eux.
16: Parce que sinon, on ne s'entend pas.
15: Non, c'est un peu bruyant.
16: C'est compliqué.
15: Oui, c'est bruyant.
16: Et ça vous plaît?
15: Ouais, ça me plaît.

0: Qu'est-ce qu'elle en dit, votre femme? Parce que elle partage vos inquiétudes, vos ambitions, vos projets dans le quotidien.
1: Faudrait lui demander à elle.
0: Ça tombe bien, elle est en face de nous. Elle s'appelle Delphine, hein?
1: Oui, exactement.
2: Les gens repartent avec le sourire, avec des couteaux qui coupent, des couteaux rénovés, parce que des fois, ils arrivent très rouillés, en mauvais état.
0: Dans son ancienne vie professionnelle, il était malheureux. Aujourd'hui, en 2026, on peut dire qu'il est
2: heureux, épanoui et fier de lui.
0: Et vous retrouvez Sylvain, ce nouvel artisan itinérant spécialiste des lames, sur les marchés de Préchac le mardi, de Grignos ou de la Brède le mercredi, de Villandreau le jeudi, de Socats le vendredi, de l'Aréole le samedi et un dimanche sur deux à Landiras.
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5: Bonjour Arnaud Fromage.
6: Bonjour, bonjour à tous.
5: La nécessaire minute comptoise, c'est maintenant. C'est vous que j'ai vu tout à l'heure, hein, le doigt dans le pot à pâte à tartiner. C'est quand même pas très propre, hein, tout ça.
6: Je sais, mais que voulez-vous, c'est tellement bon et tellement régressif, la pâte à tartiner, du chocolat, des noisettes et plein d'huile. Bon, ça aide pas à rentrer dans du 38, mais flûte à la fin, il faut savoir se faire plaisir. Et surtout, cette merveille a bien failli ne jamais exister.
5: Alors comment ça, à cause de Monsieur Ferrero, c'est ça?
6: Non, lui, il y est absolument pour rien. Ce serait plutôt à cause de l'homme de Néandertal. Je vous explique. L'année dernière, des scientifiques de l'université d'Aarhus au Danemark se sont mis en tête de reconstituer le paysage et d'identifier les essences de plantes qui poussaient en Europe il y a 100 000 ans avant l'arrivée de l'homme. Pour cela, ils ont collecté des pollens anciens, les ont analysés et les résultats ne sont finalement pas si surprenants que ça. On y retrouve du tilleul, du hêtre, du charme et donc bien sûr des noisetiers. Beaucoup de noisetiers même, l'arbuste prolifère en effet dans les plaines, hors des forêts. Or, il faut s'imaginer qu'à cette époque, l'Europe était remplie de hordes de bisons, de rhinocéros, d'éléphants de 4 mètres de haut qui pouvaient peser jusqu'à 13 tonnes, autant dire des débroussailleuses, des animaux géants qui, en empêchant la forêt de tout grignoter, assuraient ainsi indirectement un espace pour les noisetiers. Bon, les années passent, et il y a 45 000 ans, l'homme quitte son berceau africain pour gagner l'Europe. Les premiers humains s'habituent à leur nouvel environnement, ils commencent à chasser les grosses bestioles. Aucun risque pour ces espèces, les humains sont bien trop peu nombreux pour représenter le moindre risque. Mais il n'empêche que ça commence à modifier légèrement l'équilibre en place. Moins de grands animaux, moins de défrichage, donc plus de forêts et moins de noisetiers. Si bien que, nous dit encore l'étude, ils sont passés pas loin de l'extinction.
5: Alors qu'est-ce qui a sauvé les noisetiers justement, Arnaud ?
6: Eh bien, ces mêmes humains. En effet, alors que les noisetiers étaient sur le point de disparaître, nos ancêtres ont commencé à développer ce qu'on appellera plus tard l'agriculture. Or, le bois de noisetier, c'est très pratique si l'on veut se fabriquer des outils, des armes, réaliser un peu d'artisanat ou tout simplement manger des noisettes. Les premiers hommes ont donc commencé à les cultiver, sauvant ainsi les noisetiers de la disparition. Alors, aujourd'hui, on n'a plus d'éléphants sauvages de 4 mètres de haut en Europe, mais heureusement, il nous reste les noisettes. La pâte à tartiner peut donc exister et ma journée peut commencer.
5: Ouf, je suis rassuré aussi parce que le petit déjeuner n'aurait pas la même saveur. Sinon, merci beaucoup Arnaud Fromage et heureusement également qu'on n'a plus d'éléphants. Eh bien, à demain, je crois.
6: À demain.
5: Bah oui, c'est ça, demain pour la nécessaire minute comptoise en réécoute, évidemment, sur l'application ici et sur ici.fr.
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1: Printemps 1907, le midi viticole se soulève. À l'origine de la révolte des vieux, surproduction, concurrence de l'Algérie, vin frelaté, coupé ou chaptalisé, prix qui s'effondre, les vignerons n'en peuvent plus. C'est dans l'Aude que le mouvement se structure, dans le village d'Argelières, où Marcelin Albert est viticulteur et cavetier. Avec des vignerons du Minervois, il crée le comité de défense viticole qui organise la toute première manifestation.
2: Hey, au vin artificiel, vive le vin naturel.
1: Le 11 mars 1907, ils sont 87 derrière lui. Quelques jours plus tard, les voilà 300 à Salelles d'Aude. Le comité décide alors de faire un meeting chaque semaine dans une commune différente. Marcelin Albert est un orateur qui galvanise la foule. Ils sont 600 à manifester à Bise-Minervois le 31 mars, 1000 à Ouveillon le 7 avril, 5000 à Coursan le 14 avril, puis 10000 à Capestan, 25000 à Lézignan, 80000 à Narbonne où le maire Ernest Féroul s'engage à son tour, 150000 à Béziers où ont lieu de nombreux incidents, 180000 à Perpignan, 200000 à Carcassonne, 250000 à Nîmes le 2 juin et dit-on entre 600 et 800000 manifestants à Montpellier le 9 juin 1907. Côté des vignerons, commerçants, ouvriers, employés, on estime qu'un languedocien sur deux était sur la comédie ce jour-là. Une marée humaine. L'évêque de Montpellier fait même ouvrir les portes de la cathédrale et des églises pour que les gens y trouvent refuge. Malgré la démission de près de 400 maires, des débats houleux à l'Assemblée nationale, l'État fait la sourde oreille. Face à la menace d'insurrection, Clémenceau, président du Conseil, envoie l'armée à Narbonne. Bilan, 6 morts et 33 blessés. Mais le soir du 20 juin, les soldats du 17e régiment d'infanterie se mutinent et refusent de tirer sur les manifestants sous les acclamations des Biterrois. Clémenceau n'a alors plus le choix. Il accepte de rencontrer Marcelin Albert et lui promet de porter une loi anti-fraude en échange du retour au calme. Mais le tigre, malin, glisse au leader de la contestation un billet de 100 francs pour prendre le train pour rentrer dans le sud. Et s'empresse de le raconter à la presse. Cette obole humiliante qu'Albert a eu la maladresse d'accepter lui vaudra d'être conspué par les siens, accusé de s'être laissé acheter. La loi protégeant le vin naturel contre les vins trafiqués est adoptée, les viticulteurs sont exonérés d'impôts sur les 3 années passées, les émeutiers sont amnistiés. Quant à celui qui avait rassemblé tout un peuple qui voulait vivre du travail de sa terre, Marcelin Albert, héros déchu, il s'exilera pour plusieurs années en Algérie.
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3: Bonjour, c'est Christophe Mouton, donc le spécialiste à Brandade sur Nîmes. Je voulais parler d'une petite passion que j'ai, qui me tient à cœur depuis ma plus tendre enfance sur nos côtes languedociennes, c'est la pêche à mer. Voilà, je suis un passionné de pêche à mer, de toutes les pêches.
4: Alors contrairement à votre métier, puisque vous pratiquez et vous fabriquez la brandade qui est à la base de morue, on n'en trouve pas en Méditerranée, donc vous ne pêchez pas de la morue.
3: Non, mon grand malheur, il est là, quoi. Donc j'ai essayé avec les carpes du jardin de la Fontaine, ça n'a pas fonctionné
4: non
3: parce
4: qu'elles
3: devenaient roses et c'était pas terrible quoi pour notre brandade. Et donc je me suis rabattu sur le poisson de Méditerranée, bien sûr. Mais je vais y venir, aller pêcher mes morues bientôt en Norvège, dans les pays froids.
4: C'est prévu.
3: Ah, c'est la finalité.
4: Ok. Alors, une pêche en Méditerranée, ça se fait comment? Sur le bateau
3: Ben, y a beaucoup de pratiques, quoi. Hein. Alors, bon, c'est pas une pêche statique, comme on peut le voir, avec sa canne à pêche, son bob et en attente, quoi. Hein. Y a différentes pêches. En plus, on a les poissons actuellement qui sont en train de changer. On a des nouvelles espèces qui sont en train de regagner le rivage.
4: Et le pêcheur est de plus en plus malin. Et on vous a offert un beau cadeau il y a pas longtemps. Racontez-nous.
3: Il était au courant, Olivier, ouais, effectivement, mon cadeau de Noël, j'ai eu la chance de trouver au pied du sapin un drone. Donc, dès que je parle de cet appareil, tout le monde rigole. Me dit, mais qu'est-ce que tu fais avec un drone?
4: Un drone de pêche.
3: C'est vraiment un drone de pêche. Elles m'ont fait venir ça des États-Unis. C'est un drone qui peut tomber à la mer et qui se relève automatiquement et qui est surtout étanche, quoi, à tous les embruns, à toutes les conditions un peu dures. C'est vrai qu'à ces périodes un peu d'hiver, j'aime bien aller affronter les éléments avec mes grandes cannes et donc j'utilise ce drone pour pouvoir aller déposer mes appâts où je le souhaite parce que il y a énormément de vent, il y a énormément de vagues, donc il faut braver quand la mer est déchaînée. Et maintenant, j'ai plus la force pour jeter très loin et je n'arrive pas à atteindre le poisson. Et avec ce drone, ça me permet de pouvoir positionner mes appâts où je le souhaite.
4: Qu'est-ce que vous mettez comme appât?
3: Ah ben là, en ce moment, c'est le bibi, c'est le couteau, c'est la coque rouge. Voilà, là, c'est,
4: donc il y a une petite pince sur le drone?
3: C'est exactement ça. Il y a la pince, ça prend l'appât et ça va le déposer où je le souhaite. Alors les gens, quand ils me voient faire ça, ils me disent, mais c'est pas possible, mais qu'est-ce que c'est cette pêche? C'est vraiment pour passer un moment et d'être au cœur de la nature. Moi, c'est ce qui me ressource.
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5: Je rêvais d'avoir une maison à la campagne. Cette maison, c'est comme si j'y étais née. C'est ma maison de famille.
6: Ma maison s'appelle l'Ostao de la Mar.
7: C'est une maison un peu envoûtante.
8: Eh bien, vous voyez, des livres et trois fenêtres qui me donnent le paysage du pays, comme si c'était trois tableaux.
9: Ils ont vécu ici.
10: Thibaut Gaudry.
11: Elle m'a dit d'aller siffler là-haut sur la colline.
9: En juillet 1968, Huguette Carin, présidente du comité des fêtes du charmant village de Cotignac, écoute son transistor quand elle entend Joe Dassin chanter « Siffler sur la colline ». Et c'est là que germe une idée un peu folle.
12: J'ai demandé donc au maire, je lui ai dit « Qu'est-ce que vous pensez si nous donnions un terrain de Cotignac, c'est toutefois la mairie, d'accord, pour que Joe vienne chanter ?» Et il me dit « Bon, ben d'accord, fais-moi une lettre, je vais le proposer. » Ce qui a été fait et accepté. Donc, il est venu chanter une vingtaine de jours après. Et dès qu'il avait un gala sur la côte, il venait coucher chez nous. Et voilà comment ça s'est passé.
9: Joe Dassin donne un concert mémorable le 12 août 1968 dans la cour de l'école. Après sa prestation, Huguette l'accompagne visiter le terrain proposé. Un bel emplacement que le chanteur estime néanmoins trop proche du village. On lui en propose alors un autre, dans le quartier Saint-Joseph, sur les hauteurs, près d'un monastère. Enthousiaste, il l'accepte illico. Séduit autant par le lieu que par son nom. Il faut dire qu'il s'appelle Joseph Dassin.

0: Joe ne fera construire une maison sur le terrain que 10 ans plus tard. Mais il revient souvent à Cotignac et loge au Look Allen, l'hôtel-restaurant créé par Huguette en plein cœur du village. Il y prend toujours la chambre 6. Look Allen, où l'on peut croiser les Pink Floyd ou Yvonne de Gaulle. Et la chambre 6, où Joe dormira le 14 janvier 1978, mais pas seul.
1: Joe Dassin va chanter dans un instant. Joe Dassin a vécu hier un moment important dans sa vie, puisqu'il s'est... un moment troublant. Il avait sans doute plus le trac hier à Cotignac dans le Var que sur scène, devant Monsieur Martin, le maire de la localité, qui a uni Christine et Joe pour le meilleur et pour le pire.
0: Après avoir hésité avec Tahiti, c'est finalement à Cotignac que Christine dit oui à Joe. Ce jour-là, ce n'est pas vraiment l'été indien, mais un déluge, qui cependant ne gâchera pas la fête pour les 500 invités conviés par le couple. On chantera une partie de la nuit, un concert improvisé qui se terminera en duo avec l'ami Serge Lama.
2: Samedi 14 janvier, contrairement à l'habitude, il pleuvait sur Cotignac. Étaient-ce les larmes des admiratrices de Joe Dassin qui, ce jour-là, épousaient en la mairie du village la ravissante Christine Delvaux? Enfin, malgré le mauvais temps, tout Cotignac était là, dans les rues, aux abords de la mairie, pour saluer celui qu'il considère maintenant comme un enfant du pays, puisque Joe Dassin y possède une fort belle maison. C'est Monsieur le maire en personne qui, vers 15h30, procédait à la cérémonie, ponctuée par le crépitement des appareils photos, tandis que la musique des sapeurs-pompiers de Brignoles interprétait les succès de Joe Dassin.
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0: Pour le dessert, un pâtissier a créé un gâteau géant, reproduisant la maison que Joe vient de faire construire, dans la Pinède, en haut de la colline. Si un jour, vous allez visiter Cotignac, labellisé plus beau village de France, et que vous souhaitez dormir au Look Allen, demandez la chambre 6.
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1: Aujourd'hui, on s'offre une balade à Cap-Breton où histoire, nature et patrimoine se rejoignent, la maison de l'oralité. Notre guide, Véronique Gabaud, responsable du pôle culture de la ville de Cap-Breton.
2: Cette maison, en fait, c'est une des rares traces de l'époque du Moyen-Âge à Cap-Breton, avec la maison du Rey, la maison du Roi. On a voulu préserver ce bâtiment en 2013. La ville a choisi de dédier ce lieu à l'histoire de la ville. Et puis, il y a une autre spécificité à Cap-Breton, c'est que depuis 35 ans, on organise un festival du conte. Et puis, surtout, à Cap-Breton, il y a plein de légendes, certainement dues au fait que Cap-Breton soit un port et qu'il y a eu beaucoup d'histoires maritimes. À Cap-Breton, on aime parler. Et du coup, on a un pôle dédié aux arts de la parole et du récit. Et cette maison de l'oralité, on y propose des accueils en résidence d'artistes qui viennent à Cap-Breton pour créer des spectacles. Et on a aussi pas mal d'actions culturelles, de médiation, pour faire découvrir l'art du récit, l'art du conte à tout public.
1: Est-ce que quand on visite la maison de l'oralité, on a accès à des histoires, des contes ?
2: On découvre l'histoire de Cap-Breton, mais au fil de la visite, il y a parfois des podcasts qu'on peut écouter, issus notamment de ces fameux projets de médiation. On a eu un projet avec des scolaires qui s'appelle Bestiaire du Gouffre. Donc c'est un bestiaire imaginaire autour de ce fabuleux canyon sous-marin. On a aussi un podcast sur la légende de la Tourelle. La Tourelle, c'est une tradition à Cap-Breton. On se retrouve le soir du 24 décembre autour d'un grand feu. Mais quelle est l'origine de cette tradition ? Ben justement, on est allé à la rencontre des habitants. On a essayé de comprendre d'où ça venait et puis surtout comment ils la vivent. Donc, on peut écouter tous ces témoignages. Et au mois de mai, à la période du festival, on a toujours une exposition temporaire qui fait le lien avec le Festival du Conte. Et cette année, ça s'appellera Radio Estacade. Parce que ici, on aime bien les rumeurs dans la ville et les légendes, comme je le disais. Donc, on aura une installation qui nous raconte justement ce patrimoine maritime, la vie des pêcheurs, la vie des habitants et leur attachement au port. Mais c'est élargi aussi au patrimoine naturel et immatériel. Donc, immatériel, vous l'avez compris, c'est un peu l'oralité et les légendes. Et puis, naturel, ben, bien sûr, on parle des traditions de Cap-Breton, de la forêt landaise, du gouffre. C'est un lieu, en fait, qui permet de comprendre l'évolution de la ville, comment elle s'est construite et ce qui est important aussi pour ses habitants.
1: La maison de l'oralité est ouverte gratuitement toute l'année. Des audioguides en différents langues, y compris en gascon, recommandé par Ici Gascogne.
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3: Salut Brézizel.
4: Au fait, c'est quoi ton prénom ?
3: Je m'appelle Geoffrey, j'ai 40 ans malheureusement.
5: C'est dingue ce que le temps passe vite.
3: Et je suis animateur en centre aéré.
6: Un jeune animateur un peu cinglé.
3: Et je suis dans les petits bonheurs, même les gros bonheurs.
5: Mais il est complètement fou ce mec.
7: Mais moi les dingues, je les soigne.
8: Et quelle est votre adresse actuelle ?
3: Je suis de Plomodierne. Et je dirais que ma ville, c'est un petit village, mais très actif. Il y a beaucoup de vie. Il y a peu de bars, mais le peu qu'il y a comme bar, bah, on s'y amuse bien. Donc c'est une ville très accueillante au bord de mer. L'hiver ça dort, mais l'été ça se réveille, on va dire.
4: Je vais vous apprendre quelque chose, ce n'est pas du tout la saison.
9: On se baladera dans la région.
3: Mon coin préféré quand je me balade, eh ben, ça serait la plage de Pentraise.
5: Mais elle est comment ? Raconte !
3: C'est une grande plage qui fait 4 km de long, où on peut partir du début jusqu'à la fin, et on s'y sent bien. Il y a un côté solitaire, surtout quand on y va en hiver, quand il n'y a personne et qu'il pleut. C'est là que c'est le meilleur.
10: Comme il pleut tout le temps, hein ? De l'eau, il n'en manque pas, hein ?
11: Souvenons-nous de notre première rencontre avec elle.
3: Mon premier fleur, premier bisou, c'était en Normandie, en CM2. J'ai une classe de mer avec mon école, donc on partait en Normandie. Et on avait fait une boum pour la fin et on a eu le droit à un petit feu d'artifice.
12: Pour un feu d'artifice, il va y avoir un beau feu d'artifice.
3: Et au moment du feu d'artifice, j'ai fait mon premier bisou.
4: Ah bah c'est le bouquet.
3: Je me souviens même de son prénom, Maud Varzignac. Je sais pas si tu m'écoutes, hein, mais voilà, c'était avec toi. Que des souvenirs.
5: Oh dis donc, est-ce que c'est moi ou est-ce que ça balance ? Hein ?
13: Ça balance.
5: Ça balance.
4: Et attends, t'as pas tout vu ?
13: Un méga tube.
3: Mais ça serait, ça vient de mes parents, mais ça serait Claude François, Alexandrie, Alexandra.
13: Non, mais c'est vraiment trop pourri la Bretagne. Hein.
3: Je me revois quand j'avais 7 ans à danser sur Alexandrie, Alexandra et de voir mes parents danser sur cette musique avec un engouement. Maintenant, je fais des imitations de Claude François.
14: Non, ce matin, j'ai pas envie.
13: Non, mais c'est bon, allez-y, je me concentre.
14: Ouvrez bien vos oreilles.
15: Je suis dans ta vie. Je suis dans tes bras.
16: Ah oui, c'est étonnant.
13: Mais ça va bien, non? Vous avez vu l'heure qu'il est? Ça fait une demi-heure que je cavale dans les couloirs pour localiser le boucan. Vous croyez que j'ai que ça à foutre?
3: Allez, salut.
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17: Le bâtiment rondouillard au toit de chaume de l'ancien Courtepaille à Cussy-les-Forges a pourtant bien failli disparaître. Ce restaurant grill, dont le néon rouge a éclairé pendant des années l'entrée de ce village de la Vallonnée, a accueilli pendant plusieurs décennies les vacanciers en voiture qui descendaient dans le sud ou rentraient chez eux par l'ancienne Nationale 6.
18: Pas moyen d'avancer. Qu'est-ce qu'ils font devant aussi? Et l'autre Thierry, il n'y a vraiment pas de quoi. Ah, ils sont en panne par-dessus le marché. C'était bien la peine de nous doubler tout à l'heure. Ah, si j'avais su, je serais jamais parti en vacances.
17: Le Courtepaille de Cussy-les-Forges a même une histoire particulière. Construit en 1964, c'était le deuxième établissement de la célèbre chaîne, devenu au fil du temps le plus ancien encore debout en France. Dans une archive de 2020, André Leroy, qui en a été le directeur pendant 30 ans, se souvient d'une salle de resto restée dans son jus.
19: Elle est d'origine avec ses rideaux verts, ses banquettes. Tout est resté dans son jus comme elle a été faite en 64. C'est magnifique avec ses vieilles tables, ses vieilles chaises, ses briques, la cheminée qui n'est pas la même, les banquettes vertes, des lanternes, c'est vraiment joli.
17: Ce décor authentique a même vu défiler des vedettes des années 70 sur la route de leur tournée, comme Michel Thor ou Claude François.
13: Alléluia!
17: Puis le rideau est tombé en 2020. Le restaurant a fermé et le bâtiment est resté 5 ans à l'abandon. La belle histoire, c'est qu'il a été repris il y a un peu plus d'un an par Christopher Bertrand, un ancien serveur de la chaîne.
20: J'ai démarré chez Courtepaille, j'avais 16 ans. Je travaillais à Courtepaille de la Poignée, donc en faisant des études pour exercer le métier de tailleur de pierre. Donc oui, rien à voir du tout. Et je suis revenu chez Courtepaille à Cussy-les-Forges. Les choses, parfois, vous savez, vous avez des opportunités dans la vie, il y a des petits clins d'œil, des petites choses.
17: Sous son impulsion, Courtepaille est devenu Courte Patte, un magasin spécialisé pour animaux. Une nouvelle enseigne qui vient de fêter ses 1 an d'existence. Le lieu a changé d'activité, mais il n'a pas perdu son âme. La preuve, toutes les semaines, des automobilistes s'arrêtent encore. Pensant venir manger, ils grimpent le petit escalier jusqu'à la porte avant de réaliser que les grillades ont laissé place aux croquettes pour chiens.

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